Dans la fournaise, il passe au travers du feu sans être atteint. 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

Proverbe 7. Une femme adultère séduit un jeune homme. Mon fils, n'oublie pas mes paroles, garde précieusement mes instructions. Suis mes recommandations et tu vivras. Garde mon enseignement comme la prunelle de tes yeux. Ne le laisse pas s'éloigner de toi, grave-le dans ton esprit. Considère la sagesse comme ta propre sœur et l'intelligence comme ton amie. Elles te protégeront de la femme étrangère, de celle qui séduit par des paroles trompeuses. Un jour, alors que j'étais à la fenêtre de ma maison, j'observais ce qui se passait dehors. J'ai vu des jeunes gens sans expérience, et parmi eux, un garçon naïf, sans discernement. Il marchait dans une ruelle, près de la maison d'une femme, et il s'avançait sur le chemin de sa demeure. C'était au crépuscule, lorsque la nuit s'installe et que l'obscurité descend. Soudain, cette femme vint à sa rencontre, habillée comme une prostituée, le cœur rempli de ruse. Bruyante et agitée, elle ne restait jamais chez elle. Dans les rues, sur les places publiques, partout elle cherchait une proie. Elle s'approcha du jeune homme, l'embrassa et lui dit avec audace « Aujourd'hui, j'ai accompli mes sacrifices, j'ai offert mes vœux à Dieu. C'est pourquoi je suis sorti à ta rencontre. Je voulais te trouver. Et je t'ai trouvé. J'ai préparé mon lit avec des draps somptueux, des étoffes en lin d'Égypte aux couleurs éclatantes. Je l'ai parfumé avec de la myrrhe, de l'aloès et de la cannelle. Viens, enivrons-nous d'amour jusqu'au matin. Livrons-nous au plaisir sans retenue. Mon mari est absent. Il est parti pour un long voyage. Il a emporté une bourse pleine d'argent et il ne reviendra qu'à la pleine lune. Par ses paroles habiles, elle le persuade. Par son langage envoûtant, elle l'attire. Et voilà qu'il la suit. Comme un bœuf qui marche vers l'abattoir, comme un insensé qui court à sa propre perte, sans savoir qu'il va droit à sa ruine. Il est semblable à un oiseau qui se précipite dans un piège, sans comprendre que c'est sa vie qui est en jeu. Mise en garde contre la séduction. Écoutez-moi donc, mes fils, et prêtez attention à mes avertissements. Que votre cœur ne se laisse pas séduire par une femme de ce genre. Ne vous engagez pas sur les chemins qu'elle emprunte. Car elle a déjà causé la chute de nombreux hommes. Même les plus forts n'ont pas résisté à son piège. Aller chez elle, c'est s'avancer vers la mort. C'est descendre la pente qui mène à la tombe.

La météo pour ce dimanche 5 juillet, temps très chaud et sec sur le pays. On se dirige fatalement vers une nouvelle période très chaude. Les températures pour ce dimanche matin, 15 degrés pour Brest, 16 à Cherbourg, 17 degrés pour Lille, Paris, Orléans et Strasbourg, 18 pour Toulouse, 18 également pour Lyon et Biarritz, 20 degrés pour Bordeaux, 23 à Nice, Marseille, Perpignan et 24 degrés pour Ajaccio. Et pour ce dimanche après-midi, entre 24 et 32 degrés sur une moitié nord, il fera 24 en Normandie, 26 sur les Hauts-de-France, 27 en Bretagne, 30 degrés sur le Grand Est et sur l'île de France, jusqu'à 32 en Bourgogne et en Centre-Val de Loire. Et dans la moitié sud, entre 29 et 36 degrés, il fera 29 degrés sur la Corse, 31 à 34 degrés sur la Côte d'Azur, 33 degrés sur l'Auvergne-Rhône-Alpes, 35 degrés en Occitanie et en Nouvelle-Aquitaine, et de 34 à 36 degrés sur le Golfe du Lion.

0: Il y a la une ce dimanche sur la forte mobilisation contre les violences sexuelles. Samedi, environ 100 000 personnes ont défilé à Paris et des milliers d'autres dans près de 80 villes de France pour réclamer une loi globale de lutte contre la violence sexuelle. Le cortège parisien s'est dansé de la place de la Bastide au début d'après-midi en direction de la place de la Nation. Cette marche fait suite au viol et meurtre de Liana, une fillette de 11 ans, un drame qui a provoqué une vive émotion dans le pays, d'autant que le principal suspect avait déjà été mis en cause par le passé sans qu'il soit inquiété. Et à présent, sur le plan politique, l'exécutif est sous pression. Une motion de censure visant le gouvernement de Sébastien Lecornu sera débattue et mise aux voix demain, lundi 6 juillet, à l'Assemblée nationale. Portée par la gauche et signée par 58 députés, elle reproche au gouvernement son impréparation face aux vagues de chaleur et des coupes budgétaires dans l'adaptation climatique. Il faut 289 voix pour renverser l'exécutif. Le Rassemblement national a d'ores et déjà fait savoir qu'il ne voterait pas ce texte, qu'il juge prématuré. La motion a donc peu de chances d'aboutir. En toile de fond, le Premier ministre a alerté sur l'état des finances publiques et sur les difficultés à faire adopter le prochain budget. Autre temps fort, le sud du pays reste en alerte face aux incendies. Ce week-end, plusieurs départements méditerranéens sont classés un risque très élevé de feux de forêt. L'incendie parti de l'Hérault et qui a gagné l'Aude a parcouru près de 900 hectares. Jusqu'à 800 pompiers appuyés par des canadairs ont été mobilisés et 250 personnes évacuées par précaution. Depuis le début de la saison, près de 7000 départs de feux ont déjà été recensés dans le pays. Et la vigilance ne peut pas retomber sur une nouvelle vague de chaleur. Elle s'installe dès demain lundi sur une large partie du territoire avec des pics attendus autour des 38 à 40 degrés en fin de semaine. Les autorités appellent à la prudence et particulièrement aux personnes fragiles. Et puis à noter aussi, la vigilance reste de mise sur le littoral atlantique. Le risque lié au courant de Baïne est jugé maximal ce week-end sur les plages de la Nouvelle-Aquitaine. Les secours appellent les baigneurs à ne se mettre à l'eau que dans les zones de baignade surveillées. Et enfin, côté culture, plusieurs festivals de cinéma referment leurs portes en ce début juillet. Le festival de La Rochelle vient de s'achever avec sa 54e édition, tandis que le festival du film de Nancy se clôt aujourd'hui et le festival d'Avignon débute. C'est la fin de cette édition. Passez un excellent dimanche.
1: Bonjour, le rétro-sport de la semaine. Football Coupe du Monde. L'équipe de France l'a emporté nettement 3-0 mardi face à la Suède et s'est qualifiée pour les huitièmes de finale. Visiblement pour les Scandinaves, la marche était trop haute pour atteindre le tour suivant. Samedi à 23h, les tricolores défiaient le Paraguay pour une place en quart. Habib Bey n'est plus l'entraîneur de l'Olympique de Marseille. Le coach avait pris la succession de Roberto Zerbi en février avec pour mission qualifier l'OM en Ligue des Champions. Un défi raté puisque les Marseillais ont fini 5e du championnat. Habib Bey est remplacé par Bruno Genesio, ancien coach de Lyon, Lille ou Rennes. Rugby, le demi de mêlée Antoine Dupont est forfait pour le championnat des nations. Cette nouvelle compétition entre hémisphère nord et sud va se dérouler en juillet. La raison de son forfait n'a pas été précisée par la FFR. Antoine Dupont vient de remporter avec le Stade Toulousain un 4e titre de champion de France consécutif. Paul Graou, son coéquipier en club, va le remplacer chez les Bleus. Cyclisme dans un cadre monumental au pied de la Sagrada Familia. Barcelone a accueilli les coureurs du Tour de France vendredi avant le grand départ samedi. La capitale catalane a respiré Tour de France tout le week-end. Fabio Quartararo, 27 ans, quittera bien Yamaha à la fin de la saison. Le pilote français qui n'avait connu que la marque au diapason depuis son arrivée en MotoGP devrait rejoindre Honda. On reste avec le MotoGP. Par ailleurs, l'équipe satellite de Ducati Gresini a dévoilé sa compo pour la saison 2027 avec deux nouveaux pilotes. Il s'agit de Juan Mir et Daniel Olgado. Mir, 28 ans, avait été sacré champion du monde 2020 de MotoGP au guidon d'une Suzuki. C'est la fin de cette retrospect. Une très bonne journée à toutes et à tous.

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1: On entend souvent dire que les mamans, prends soin de toi, et j'en conviens, hein, je dis pas qu'il ne faut pas prendre soin de soi, et c'est important de ne pas se négliger, mais quand on est parent, par un moment, c'est compliqué de tout tenir à bout de force, quoi, de tout, soit les enfants, des moments où comment on fait pour prendre soin de soi, et puis avoir des enfants au top. Il y a des mamans qui ont par exemple 2-3 enfants qui ont 1 ou 2 ans d'écart, qui sont plein de petits canards comme ça. Comment elles font ?
2: C'est marrant. En fait, c'est marrant parce que tu as parlé de... J'ai entendu presque le bien-être, en fait. Mmh. Le bien-être personnel. Autant je serais la première à regarder des vidéos de développement personnel, développement spirituel, avoir des billes, des éléments, pour pouvoir... gérer telle situation dans le travail ou quoi que ce soit. Autant dans la parentalité, je te parlais de tout à l'heure des mamans perfectionnistes, qui surinvestissent leur rôle de parent sans vouloir demander de l'aide à leur mari. Oh, je fais ça vite avant qu'il arrive. Je veux pas qu'ils pensent que je suis pas une bonne mère.
1: Ou bien qu'ils se fâchent des fois
2: elles
1: même.
2: Elles font tout bien, j'ai tout nettoyé. Voilà, vous arrivez, tout est prêt, et vous aurez rien à faire. Et ça, c'est des mamans perfectionnistes qui se surinvestissent et qui seront épuisées au bout de même pas 6 mois. Et en même temps, parallèlement, on a des coachs, des coachs développement personnel ou tout ce qui est autour du bien-être, yoga et compagnie, qui disent prenez du temps pour vous, relaxez-vous, pensez à vous. Alors, même développement spirituel ou prenez du temps dans la prière, nous qui sommes croyantes, prenez du temps pour penser à vous, prenez votre victoire en tant que mère, Proverbe 31, tout ça. Et toutes ces choses, en fait, il y a une double injonction, parce qu'avec tout ce qu'on vient de voir, il y a quand même une sacrée pression. Un temps pas négligeable pour être une bonne maman et bien réussir sa vie de maman. Et réussir sa parentalité, c'est-à-dire réussir à élever son enfant, réussir à peut-être exécuter toute cette pression que les mamans se mettent, toute cette pression pour bien s'occuper de l'enfant et en même temps s'occuper d'elle, c'est un double paradoxe, injonction paradoxale, c'est-à-dire prends soin de toi et en même temps prends soin de ton enfant. Techniquement, quand tu es sous la douche en train de te faire un bon brushing, te faire pouponner, tout ça, et que tu es toute seule et que ton bébé pleure à côté, c'est compliqué.
1: C'est ça.
2: Donc, je ne dis pas qu'on ne peut pas accéder. Et ce que je trouve dommage, c'est que tout ce qui est coach, développement personnel et tout ça, ça nécessite quand même, ça ne touche pas tout le monde. Quelqu'un qui n'a pas d'argent, qui est au RSA, entend des choses positives, elle n'aura pas le temps de se faire payer un coaching, quoi que ce soit.
1: C'est clair.
2: Et ce que je veux dire, c'est que dire à une maman, prends du temps pour toi, tu n'as pas idée la violence que ça lui fait. Parce qu'en fait, elle est programmée, elle a été conditionnée dans ce siècle
1: nouveau.
2: Elle ne
1: va pas savoir comment faire.
2: À s'occuper de son enfant.
1: Mais oui.
2: Et la réussite de son enfant, c'est-à-dire si tu lui dis prendre soin de toi, c'est abandonne ton enfant. C'est ça qu'elle entend. Et en fait, tu ne peux pas réussir ton développement, pleinement. Alors, je ne dis pas que ce n'est pas possible, mais pour les mamans qui se mettent la pression, pour les mamans qui surinvestissent, je ne sais pas comment on appelle ça, en même temps, prendre soin d'elles. Et en même temps, prendre soin de ton enfant, c'est une double injonction. On a eu tellement, moi je sais que dans mes études, on a entendu des témoignages de mamans, on avait des vidéos de témoignages de mères qui c'est pas possible. Elle me dit, mais c'est facile, mes amis me disent, prendre soin de toi, va chez le coiffeur de temps en temps. Je dis, ok, tu viens garder mes enfants, comment ça se passe? Une coach va te faire du bien, mais tu me la payes, ces séances, parce qu'elles sont pas gratuites.
1: Sur le long terme,
2: long terme, comment ça marche? Et en fait, peut-être, moi je sais que je donnais ces conseils aux parents, c'est pas prenez du temps pour vous, aller au yoga, aller dans une piscine. Mais elle le sait. Tout le monde sait que aller au yoga, dans une jacuzzi ou quoi que ce soit, ça nous fait du bien. Tout le monde sait ça. Le problème, c'est qu'à un moment donné, cette maman-là qui s'est tout le temps investie, qui veut faire bien, à un moment donné, si elle le fait, elle a le sentiment d'abandonner son enfant. Quand elle pense à elle, c'est comme si elle abandonnait son enfant. Et c'est pas comme ça qu'il faut voir les choses. À la rigueur, dire, écoutez, toute cette semaine, vous avez consacré à votre enfant, du lundi au dimanche. Peut-être mardi, paf, mardi après-midi, voyez avec votre mari, quitte plus tôt, commence par des petites choses.
1: Bien sûr.
2: Déjà, commence par le mardi après-midi, va faire les magasins toute seule, souffle, crie, et puis revient. Et elle sera déjà contente. Et le reste du temps, elle sera avec son enfant, elle continuera à se fatiguer, voilà. Et tout, mais elle aura déjà accompli comme ça. Et je trouve que le développement personnel et spirituel, j'en ai vu beaucoup, et je me dis c'est dommage parce que, mesdames, vous mettez la pression aux mamans, vous mettez la pression même aux femmes, et même aux femmes qui ne sont pas mamans, qui n'y arrivent pas, parce qu'elles se mettent la barre haute. Ouais. Et à un moment donné, dans tout ce qui est dit, c'est... Enfin, je vais te dire un truc un peu extrême, c'est la tyrannie du bonheur, du bien-être.
1: C'est ça.
2: Il y a eu, je ne vais pas rester longtemps parce que là, je suis en train de donner beaucoup d'exemples, mais j'aimerais revenir quand même sur la préambule du, tu sais, dans la Révolution. Les préambules de la Révolution de 1989, c'est la Déclaration des droits de l'homme.
1: D'accord, oui.
2: La Déclaration des droits de l'homme, à un moment donné, il y a un chapitre où il est écrit le droit. Au départ, il y avait écrit le droit au bonheur, le droit à prendre du temps, tout ça écrit, de prendre des loisirs pour vous, le droit à avoir des congés, le droit. Et petit à petit, au fil du temps, ça s'est transformé en devoir.
1: Ouais.
2: Et ça me fait penser un peu au coaching, c'est-à-dire que vous devez être forte, vous devez prendre cette victoire. Et je suis d'accord, mais c'est la nuance.
1: Ouais.
2: Et on est passé du droit d'être heureux au devoir.
1: C'est ça.
2: Et c'est la tyrannie du bonheur. Et on nous donne plein de recettes. Faites comme si, levez-vous le matin après, il y a 5 heures, machin,
1: si faites si,
2: intercédez, priez en langue pendant 4 heures. Tu le fais, tu n'y arrives pas, à un moment donné, tu abandonnes et tu dis, mais si tu n'y arrives pas, parce que tu es une mauvaise femme.
1: C'est ça.
2: C'est que tu es une mauvaise chrétienne ou tu es une mauvaise maman. Et toutes ces. On a été dans un temps d'indifférence. Là, on est dans une ère, c'est vrai, de développement personnel. Il y a du bon.
1: Oui, il y a du bon.
2: Il y a du bon. Je ne sais pas ce que tu en penses, il y a du bon, mais il y a aussi de la pression parce qu'une maman n'arrive pas dans les premiers temps et c'est compliqué de se dire je pense pleinement et ça exige, je le sais, mais une maman qui est perfectionniste, ça va être très compliqué, la pression elle va être énorme.
1: C'est-à-dire qu'elle va pouvoir le faire un temps mais elle va pas pouvoir le faire sur le long terme parce qu'elle va s'épuiser,
2: elle
1: en
2: va
1: fait.
2: Cramer.
1: Elle va vraiment s'épuiser.
2: Elle va cramer et c'est pour ça qu'on dit burn-out parce que l'allumette elle crame.
1: Ouais.
2: Et c'est exactement ça.
1: Mais c'est vrai que c'est dommage parce qu'en fait on pense apporter des solutions mais finalement quand elles sont mal gérées ou quand elles sont prises à l'extrême et trop à cœur, on se fait du mal parce que c'est vrai qu'on est vraiment, on n'arrive pas en fait à aller au bout de ce qu'on aimerait et puis on se condamne.
2: Oui.
1: Et ça c'est pas.
2: La condamnation c'est ça. C'est je suis pas une bonne mère, j'ai pas réussi. Ce qu'elle dit, je l'ai fait 2 jours, ça a pas marché. Je suis nulle.
1: Donc la solution, comme tu as dit, c'est effectivement le faire progressivement et pas se mettre des interdits trop violents
2: comme
1: sur du
2: régimes,
1: long terme.
2: Hein. Quand tu fais des régimes, t'arrêtes de manger une journée, ensuite tu rates le truc, tu te culpabilises, tu dis je ne vais pas réussir et tu abandonnes. Mm-hmm. Maman, c'est pareil. On va lui donner des tips, des conseils, moi j'appelle ça des recettes en fait. Des recettes, il n'y a qu'à faucon, enfin je sais pas, cette expression qui dit il n'y a qu'à faire.
1: Ouais, y a qu'à faucon,
2: non, il faut y aller. De toute façon, on sait que beaucoup de choses se bâtissent avec le temps.
1: Progressivement.
2: Moi, c'est vrai qu'une maman qui vient, qui est fatiguée et qui me dit, je ne vais pas lui dire prenez du temps pour vous, elle va me regarder comme ça, elle me dit, tu penses que c'est pas quelque chose auquel j'ai pensé ou tu crois que c'est facile, je prends du temps, comment je fais, j'ai 5 enfants, j'ai... Non, par contre, je lui dirais bien, je serais moins gênée de lui dire, vous avez 5 jours, il y a bien une demi-journée où vous pouvez demander à votre mère, votre cousine, votre
1: que
2: voisine,
1: vous avez un entourage
2: votre
1: qui
2: meilleure
1: peut
2: amie. Et moi, je connais une maman, ça m'a fait du bien, elle m'a dit, Martine, j'ai écouté tes conseils, elle était séparée, elle me dit, j'ai laissé les 5 enfants à mon ex-mari. Et elle m'a dit, je me suis profitée, je n'avais jamais pensé à le faire.
1: Wow.
2: C'était une toute petite chose. Elle n'a pas continué à le faire, mais le jour où je l'ai fait, et ça a ramené un peu de positivité dans sa parentalité, c'est-à-dire qu'elle était en train de cramer. Elle allait vraiment dans le burn-out, elle était en train de cramer, elle a fait ça. Je ne dis pas que les choses ont changé, mais ça n'a pas continué. Il y a eu un stop, et elle est repartie sur des meilleures bases.
1: Il faut y aller pas aussi, le problème ne vient pas aussi parfois de mamans qui sont trop strictes avec elles-mêmes et qui se mettent la pression, en dehors du fait d'avoir des voix qui leur disent tu dois, qui se mettent la pression tout simplement parce que
2: il
1: y a ce phénomène de peut-être, je ne sais pas, de voir quelqu'un d'autre, mais elles se mettent la pression tout simplement.
2: Et c'est vrai que c'est un sujet que je n'avais même pas pensé à aborder parce que je parlais des pressions, mais ce que tu abordes, c'est super important, c'est avant d'être parent, on a un idéal.
1: D'accord.
2: Un idéal parental. Les psychologues, ils parlent de l'idéal parental. C'est, t'es pas de maman, mais tu dis quand je serai maman, je saurais bien faire ça. Je donnerai le sein. J'allaiterai jusqu'à 6 mois. Je ferai ça. Je serai comme ça. Ensuite, quand l'enfant naît, t'es confronté
1: à la réalité.
2: À la réalité. Et tu t'es fait aussi, il y a l'idéal que la société te projette. Les réseaux sociaux, comme c'est on ça. A vu tout à l'heure, ouais. Les publicités te donnent des images vraiment édulcorées de la parentalité, les réseaux c'est sociaux, ça. On l'a dit. Et quand tu accouches, quand tu as ton bébé, c'est le moment de la confrontation entre ton idéal, ce que tu as eu, mm-hmm. et la parentalité, le parent de la société, que mm-hmm. la société montre. Quand il y a un grand écart, c'est pas bon. Et bien souvent, elles se sont mis une pression parce que dans leur idéal, elles y ont inclus des « ma mère faisait comme ça, ma grand-mère a réussi, elle a allaité 6 enfants, tout allait bien, son corps n'a pas changé ». Et il y a tout l'idéal qu'on a, il vient de notre éducation.
1: C'est ça.
2: Il vient du schéma que notre maman nous a donné, il vient des choses qu'on s'est pris positivement. Et quand on est confronté et qu'on n'y arrive pas, ben, comme tu dis, elles ont une pression parce qu'elles pensaient pouvoir y arriver.
1: C'est ça.
2: Et là, elles se disent... Et souvent, les mamans zen, cool, elles ajustent. Bon, bah là, j'imaginais que je pourrais allaiter, tirer mon lait, allaiter, faire ces choses, et travailler. J'y arrive pas, je peux pas, bah voilà, j'ai arrêté l'allaitement. Mais t'as d'autres mamans qui se mettent une pression, qui vont dire, j'ai pas réussi.
1: Ouais.
2: Et il y a un écart qui se fait entre la maman idéale, comme tu dis, et puis mm-hmm. qui s'est mise, et le bébé arrive, et elles ont une pression. Et ça, c'est hyper important ce que tu dis, parce que c'est là que commence,
1: la dépression, le postpartum,
2: exactement.
1: Voilà,
2: alors, il y a le baby blues, les premières semaines, on a des petites larmes, les premiers jours après l'accouchement, et il y a le postpartum. Et le postpartum, dans le postpartum.
1: Mais il y a des mamans qui vont jusqu'au suicide, hein, postpartum.
2: Mais
1: Hélène,
2: ce que tu dis, j'ai vu ça serait un autre sujet.
1: Oui, il y a vraiment des cas
2: un
1: où.
2: J'ai vu le taux important, c'est vrai ce que tu dis. De...
1: Après, il y a des mensonges, il y a des choses spirituelles peut-être qui viennent s'introduiser dans tout ça, mais.
2: Non, mais j'ai vu, effectivement, j'ai appris quelque chose. Et je ne savais pas, pour toutes les études que j'ai faites sur la parentalité, qu'une des causes de mortalité des mamans, après, je dis pas, après l'accouchement.
1: C'est même pas la santé physique.
2: C'est les suicides liés au rôle de mère. J'ai été choquée. Alors, c'est pas l'AVC, c'est pas quoi que ce soit, et j'ai été choquée. Franchement, c'est quelque chose qui m'a échappé dans les informations, mais...
1: Il y a quand même un malaise, je pense, en psychologie qui se met en place.
2: On n'en parle pas encore, parce que c'est tellement tabou, j'ai du mal à être maman, parce que t'as peur que l'État te montre comme un mauvais, t'affiche comme un mauvais parent. Et puis en même temps, toutes ces idées où t'es censé savoir faire.
1: On complique en fait beaucoup. Ouais. Quand on voit l'exemple de la Bible de parents ou d'être une mère, en fait, c'est tellement simple. Dieu ne donne pas de détails, de pression, fais ton rôle de mère, mais en même temps. Exactement. Et c'est vrai qu'aujourd'hui, je pense qu'il y a tellement d'informations que l'information tue l'information.
2: Exactement.
1: Et il y a tellement de ramifications, de chemins pour faire des livres qui sont vendus, des formations, des tu ne dois pas. On ne sait plus où on en est, en fait.
2: Exactement.
1: Et je pense que Dieu, il travaille aussi avec notre caractère, nos sensibilités. Et comme il y a une chose que tu as dit, il faut se connaître, il faut faire à son rythme.
2: Il y a l'intuition, il y a nos réussites, il y a notre compétence. Je disais, j'ai été maman à 20 ans. Il n'y avait pas les réseaux sociaux. J'étais jeune. Et
1: pourtant, Rachel va...
2: elle est arrivée, cette petite, dans mes bras. J'ai fait, OK, je vais m'occuper d'elle. Et puis, il y avait maman qui était à côté. Et me donner des petits conseils. Ah, moi, j'ai fait ça. Oui, c'est bien. L'autre fleur d'oranger dans son petit parce qu'elle pleurait la nuit. Tu mets un petit peu d'oranger, ça s'arrêtait là. Je ne suis pas allée. Par contre, quand j'ai eu Lucas et Lilou dans une ère Internet, un petit peu, je ne dis pas que c'était... Je n'ai pas été en burn-out, mais il y a une petite pression qui était... J'avais lu tout ce qu'il faut faire déjà dans
1: ça.
2: Ça commence dès la grossesse, Mylène. Tu as vu les choses qui... Dans nos smartphones, chaque mois, votre bébé est en train de faire ça. Ne buvez pas d'alcool, ne faites pas. C'est très bien. Mais en même temps...
1: Oui, il y a des préventions.
2: Mais en même temps, même quand l'enfant naît, à 6 mois, votre enfant devra faire ça. C'est sur Internet, votre enfant sera capable de se retourner, de faire ça. Pour peu de temps, l'enfant ne retourne pas. Moi, j'ai eu ma propre fille, qui est maman maintenant, ma grande, qui me disait, ils disent que vers 9 mois, maman, comme elle sait que je suis éducatrice, elle me demande des conseils. Elle me dit, ils disent que vers 9 mois, il se passe ça. Je dis, c'est des statistiques.
1: C'est
2: approximatif, ça peut être entre 6 et 9 mois. Et ces choses où ils écrivent parce qu'il faut bien qu'ils donnent une fourchette.
1: Bien sûr.
2: Mais comme tu dis, cette pression, elle se la met. Et en même temps, c'est cette société dans laquelle on est individualiste, cette société de pression, cette société de réseau, cette société de développement personnel, de tout est mélangé en fait.
1: Mais tu sais, j'avais entendu un truc qui m'avait quand même choqué. C'était un Américain qui avait révélé qu'on nous a toujours dit que le petit déjeuner était le repas le plus important, qu'il fallait remplir la table, etc. Alors que là, beaucoup de gens ne déjeunent pas. Maintenant, on nous dit qu'avec le jeûne intermittent, faut éviter, etc. Et un monsieur a révélé qu'à l'époque, il a dit, vous savez, l'histoire du petit déjeuner où on doit sortir les céréales, le jus d'orange, les œufs et tout ça, il a dit que c'était juste pour lancer. C'est pour lancer de la publicité sur les céréales, pour forcer les gens à consommer des céréales. Donc, ils ont dit, on consomme les céréales à quel moment ? Ben, le matin. Oh, donc, on va dire que le petit déjeuner est le repas le plus important. Et là, ça a lancé la machine de consommation des céréales. Mais en plus, maintenant, on voit bien qu'aujourd'hui, d'autres experts disent, mais non, en fait, le petit déjeuner, des fois, même le jeûne intermittent, c'est mieux.
2: Parce que la glycémie, elle monte d'un coup, il y a des choses qui se passent.
1: Et ils disaient, mais c'était juste un truc de commerce, quoi, à l'époque. Et aujourd'hui, je me demande si cette histoire de vouloir aider les parents, etc., c'est pas plus... Voilà, c'est pas médiatique en fait, c'est pas commercial pour pouvoir vendre un livre, une émission, un show, je ne sais quoi, parce que ça marche forcément, on se pose toutes des questions, on a tous besoin de réponses, et à partir du moment où on apporte une réponse, on a aussi un business qui s'ouvre, donc c'est pour ça que des fois je pense que se faire confiance au Dieu qui est en nous, et puis je dire, bon, des fois les recettes de nos mamans peuvent aider, etc., ça peut être aussi la réponse que les mamans ont besoin d'entendre, et puis se dire, toi tu es comme ça, mais c'est bien, c'est toi, c'est ton empreinte, tu es unique, tu es précieuse telle que tu es, garde ton style. Alors qu'aujourd'hui, un livre, moi je sais que j'ai un style et je peux lire un livre et faire une formation qui va essayer de me transformer en quelque chose qu'en fait ça me colle pas. Donc je vais perdre mon temps, mon argent. Alors moi, je trouve que tu as vraiment des réponses pertinentes, etc. Est-ce que tu as des projets dans le domaine, Martine?
2: Des projets
1: de la parentalité. Oui. Est-ce qu'il y a des choses que tu souhaiterais faire?
2: Alors au fur et à mesure de depuis toutes ces années où je suis éducatrice de jeunes enfants, où évidemment quand on est éducateur de jeunes enfants, on fait face aux parents. On s'occupe pas d'un enfant tout seul, on fait face aux parents. Et c'est vrai que très tôt, mon dada, je cherche le mot, mon appétence a été plutôt pour la condition parentale. D'ailleurs, j'ai fait mon mémoire sur le soutien à la parentalité quand j'étais dans mes études. Et j'ai été confrontée à tellement de situations quand j'étais directrice de crèche, encore aujourd'hui, de parents qui, en fait, dans cette société, comme on dit, individualiste, qui sont paumés, qui dysfonctionnent et qui sont jugés par les professionnels dans les hôpitaux, dans les structures d'accueil, dans les crèches ou à l'école comme des mauvais parents, mais c'est juste des parents paumés. Et effectivement, alors ça m'a poussée à étudier la psychologie de la psychopathologie de la parentalité, également le burn-out parental. Oui, j'ai des projets pour l'instant. Je travaille plus, comme je t'ai dit, à coordonner les projets autour de la parentalité et des structures, des gens qui encadrent les parents, qui accueillent les enfants. Je suis en train de quitter l'aide sociale à l'enfance pour plus me tourner vers ce que j'ai pas l'impression de faire du bon boulot. Et j'aimerais, accompagner plus tard. Le projet est en train de se construire. Vraiment,
1: qui doit émerger.
2: Ce fléau du burn-out parental.
1: Et c'est un fléau,
2: ces médias qui mettent la pression aux parents. Les parents qui ont, pour conclure, j'ai envie de dire, il y a des parents qui n'ont pas réussi à avoir des enfants, par exemple, des parents qui ont pris des contraceptions longtemps pour parce qu'ils ne voulaient pas d'enfants tout de suite, ou des parents qui ont adopté. Ces parents-là, on n'en a pas parlé, mais la pression, elle est énorme sur eux. Plus ils se mettent plus la pression, parce que, en fait, vous avez attendu tout ça de temps, jusque-là, vous étiez. Maintenant, vous êtes parents après avoir passé par de la stérilité ou après avoir adopté. Vous êtes censé savoir le faire. Ça y est, vous êtes là. Vous devez être le bon parent que vous avez toujours, dont vous avez toujours rêvé, parce que vous avez adopté. Mais si vous avez adopté, c'est que vous devriez être. Vous savez, vous avez déjà ces capacités. Vous devriez être un bon parent.
1: En vous déjà.
2: La fécondation in vitro est de plus en plus. Il y a beaucoup en plus d'infertilité et ça a été tellement dur. Maintenant, l'enfant est là. Tu dois savoir faire. Et moi, j'ai une maman. Qui est passée par un parcours de PMA. Et elle m'a dit, Madame Flamand, à la fin de tout ça, l'envie, elle n'était plus là de m'en occuper. Et je me suis dit, punaise. Et ça, c'est un point à travailler. Et avec ma collègue, on a dit, il faut qu'on voit les parents avant même certains que l'enfant naisse, qu'on puisse les rencontrer avant. Et cette pression, elle était énorme sur elle. C'est-à-dire, elle me dit, j'ai tellement désiré cet enfant. Et en même temps, j'ai tellement eu de traitement que l'envie n'est plus là. Et en même temps, je vais être jugée, en fait, c'est ce qu'elle dit, je vais être jugée de ne pas être la maman épanouie, souriante et aimante que j'ai rêvé d'être avant de passer par ces parcours où elle n'en pouvait plus, diabète gestationnel et toutes ces choses. Et je me dis, mais ses parents, c'est encore pire. Ouais. L'adoption, t'es adopté, tu devrais... Si l'enfant... souvent, on sait que les enfants adoptés d'autres pays avec double culture dysfonctionnent. Et bah ouais, mais tu voulais un enfant, quoi. Te plains pas.
1: Donc
2: ouais,
1: elles vont pas oser se plaindre. Tu dois assumer maintenant cette obligation d'assumer.
2: Elles vont pas oser se plaindre. Elles vont dire, voilà, je vais pas me plaindre. Je vais quand même pas me plaindre. J'ai réussi à avoir un enfant. Et ça, c'est... c'est aussi des vecteurs, des facteurs qui peuvent vraiment amener le craquage
1: échec,
2: des parents,
1: bien sûr.
2: Le craquage et le burn-out. Et le burn-out, ouais. C'est un autre sujet que je n'ai pas pu aborder soit là, on a parlé des points...
1: Il y aura d'autres ouais. émissions.
2: Mais le burn-out, ce n'est pas quelque chose qui rigole, hein, parce qu'il peut y avoir des morts, qui...
1: oui, bien
2: des
1: suicides,
2: sûr, maltraitance.
1: C'est ça.
2: J'ai eu des enfants, des parents à l'aide sociale.
1: Même l'enfance, la maltraitance, on n'en a même pas parlé, mais c'est tout un sujet.
2: C'est un long sujet, on pourra en discuter 25 ouais. ans.
1: Sujet bien ouais.
2: Mais c'est... C'est un sujet vraiment intéressant, Mylène. Merci de m'avoir permis, en tout
1: je
2: cas,
1: t'en
2: de
1: prie,
2: pouvoir
1: l'aborder. On va terminer cette interview. Ouais. Je voulais juste te poser la question par rapport à la spiritualité des parents, etc. S'il y avait une maman face à toi qui est en burn-out, qui est au bout du rouleau, qui n'en peut plus, qui ne sait pas comment faire, quelle prière lui suggérais-tu de faire pour quelque chose de simple ouais. Parce que des fois, quand on est en burn-out, on n'est pas très spirituel, on n'a pas forcément, on ne va pas entrer dans l'intercession. On est au bout du rouleau. Ouais. Qu'est-ce que tu lui conseillerais d'amener devant Dieu par rapport à ses enfants, sa famille, à la maman qu'elle est ou qu'elle n'arrive pas à être ouais. Qu'est-ce que tu lui conseillerais spirituellement pour un petit peu sortir la tête de l'eau?
2: Je lui dirais de lire Proverbe 31. Mm-hmm. Non, c'est une blague. C'est l'antidote, on va dire. Ce que je vais dire, c'est l'inverse de Proverbe 31.
1: Ouais.
2: Et pourquoi je parle de Proverbe
1: 31? Parce que la femme, elle est parfaite.
2: C'est
1: dans
2: un
1: proverbe.
2: Merveilleux proverbe, mais elle fait tout. Et elle est,
1: maman.
2: Elle est, on ne sait pas jusqu'à
1: Couteau
2: quand.
1: Suisse.
2: Est-ce qu'elle existe déjà?
1: Oui, mais c'est l'idéal. On sait bien, on a bien compris que c'est une femme idéale.
2: Elle est au champ, elle travaille, elle fait ceci, elle voit des choses, elle doit faire des affaires. C'est un homme. Elle doit. On en avait parlé la journée de la femme, podcastisseur. Et cette prière que cette maman, elle aura envie de faire, c'est j'ai envie de souffler, j'ai envie de. Qu'est-ce que j'ai plus envie d'avoir ce regard, Seigneur. Est-ce que tout ce regard qui est autour de moi, tous ces yeux, je voudrais faire sans caméra sur moi, sans filet. Vraiment, ce que je sais faire, je veux le faire avec mon enfant et je veux pouvoir, tenter ma chance en fait,
1: bien
2: avec
1: sûr.
2: Mon enfant. C'est mon enfant, je veux tenter ma chance avec lui. Et comment dire, cette prière qui dit cast me not, cast away, enlève toutes ces. Je pense
1: ça.
2: À cette chanson.
1: Enlève,
2: qui dit enlève tout ce qui me. Tous ces édulcorants autour,
1: c'est
2: toute
1: ça.
2: Cette société. Ferme mes yeux. Il y a une chanson qui dit fais le vide et que je puisse entendre que ta voix. Et je pense que cette maman, elle aura envie de dire ce bébé est là, que personne me donne de conseils, que je puisse faire avec ce que, que j'aime
1: ça.
2: Faire,
1: ce que je
2: ce
1: suis.
2: Que je sens. Je pense qu'un bébé qui est dans les bras, la maman, il va pleurer. Je pense que les premiers humains, ils n'avaient pas d'internet et ils arrivaient à nourrir leur enfant. Ils pleurent, je mets au sein. Il y a du pipi, je mets une nouvelle couche. C'est pas une pampère, c'est une ceci. Non, c'est je mets une couche, point barre. Et cette prière, je pense que c'est laissez-moi faire comme je veux faire, sans jugement. Et Seigneur, je veux apprendre en fait, avec ton aide, parce que je veux apprendre. Si je suis chrétienne, j'ai envie de dire, je suis une jeune maman, j'ai envie de dire, j'ai envie d'apprendre avec ton aide. Mais toutes ces voix, tous ces conseils, à un moment donné, ça devient du brouillard.
1: Et ça me
2: bourre la tête. Moi, je veux déjà pouvoir demander. J'aimerais savoir comment, mais pas qu'on me donne souvent des conseils, qu'on me bombarde de la mère parfaite.
1: C'est ça, tu dois.
2: Je ne veux pas être la mère parfaite. Seigneur, je ne suis pas la mère parfaite, je ne le serai pas et je ne tends pas à l'être. Mais je désire être la maman la plus disponible pour mon enfant, la plus bienveillante et je le ferai avec ton aide.
1: Ouais.
2: Et pas quelqu'un qui va me dire, il y a un livre d'Ursette. On n'a pas besoin d'un tyran. Moi, j'appelle ça les livres, la tyrannie du bonheur.
1: La tyrannie
2: de la parentalité.
1: Parce qu'il y a forcément quelqu'un qui est blessé à la fin.
2: Qui sait mieux qu'un autre? C'est péremptoire, je trouve, présomptueux de pouvoir savoir. On a tous échoué.
1: C'est clair. On n'est que des êtres humains.
2: Ouais.
1: En tout cas, merci pour ce moment. Hein.
2: Ouais.
1: Donc, je pense qu'il y a tellement de sujets à aborder.
2: Y a
1: la violence,
2: plein de points,
1: malheureusement, aussi les enfants, etc. On a parlé beaucoup des mamans parce que c'est les mamans qui portent les enfants, mais il y a aussi les papas
2: les pères,
1: dans l'affaire. Il y a des
2: parlerai,
1: papas qui élèvent leurs enfants.
2: Je t'en parlerai un jour du burn-out paternel.
1: Paternel.
2: Ouais,
1: en plus.
2: Il existe.
1: Paternel.
2: On encadre des hommes et c'est un autre sujet. On a parlé des mamans parce que on a orienté.
1: Oui, en priorité, bien sûr.
2: Les femmes. Mais les hommes, c'est pire. Parce que les, les conséquences du burn-out parental sur les hommes est plus grave. Il y a moins d'hommes en burn-out parental, mais les conséquences quand un homme est en burn-out parental, il y a des suicides, des alcoolismes, ils frappent leurs femmes, il y a vraiment des conséquences très graves. Ouais. Plus qu'aimer, il y en a moins.
1: Ça veut dire donc chacun sa place, il ne faut pas non plus forcer l'homme.
2: On revient au premier point.
1: C'est ça, au premier point. Je pense qu'il y a une base saine, en fait, qui est d'un modèle de départ, mais que l'humanité a transformé.
2: Qu'on aime, qu'on n'aime pas, qu'on dit c'est macho, la femme à la cuisine, non, je ne suis pas là-dedans, mais...
1: Une maman doit aussi prendre le temps pour elle et ses enfants, mais d'être mère, quoi. Puisqu'on veut être maman, l'enfant est là, on a envie de... C'est la famille, enfin, je... Et on doit aussi se dire, je ne vais pas pouvoir tout faire, changer le monde.
2: Je ne suis pas la mère
1: parfaite. Puis, voilà, je ne suis pas une maman parfaite, je prends un temps... En tout cas, merci Martine. Hein. Nous, on est connus pour parler, pas savoir s'arrêter. Mais on s'arrête là, ça. Donc, il y a un bel interview. Donc, je vous remercie d'avoir regardé cette interview. Laissez-nous des commentaires. Contactez Martine. Il y aura toutes ses coordonnées dans la barre de description si vous le souhaitez. Je vous dis à très bientôt. Et puis, à un prochain rendez-vous sur la radio RFE. À bientôt.
2: Au revoir. Au revoir.
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Livre des psaumes, chapitre 38, versets 1 à 22. Psaume de David pour que Dieu se souvienne. Seigneur, tu es en colère contre moi, mais ne me condamne pas. Tu en as assez de moi, mais ne me punis pas. Oui, tes flèches m'ont touché et ta main m'a frappé. À cause de ta colère, tout mon corps est malade. À cause de mon péché, rien n'est bon dans mes os. Oui, mes fautes dépassent ma tête. Elles pèsent sur moi comme une charge trop lourde. Mes plaies remplies de pus sentent mauvais. Tout cela à cause de ma bêtise. Je suis abattue et complètement découragée. Je passe mes journées dans la tristesse. Mes reins sont brûlants de fièvre. Tout mon corps est malade. Je suis sans force, complètement brisée. Mon cœur souffre et je me plains. Seigneur, tous mes désirs sont devant toi. Ma plainte n'est pas cachée pour toi. Mon cœur bat violemment. Mes forces s'en vont. Même la lumière de mes yeux a disparu. Mes amis et mes voisins reculent devant mes plaies. Mes parents restent loin de moi. Ceux qui veulent ma mort me tendent des pièges. Ceux qui cherchent mon malheur parlent pour me détruire. Toute la journée, ils disent des mensonges contre moi. Moi, comme un sourd, je n'entends pas. Comme un muet, je n'ouvre pas la bouche. Je suis comme un homme qui n'entend pas et qui ne répond rien. Seigneur, je compte sur toi. C'est toi qui répondras, Seigneur mon Dieu. En effet, j'ai dit, quand mon pied glisse, que ces gens-là ne se réjouissent pas. Qu'ils ne me méprisent pas. Oui, je suis sur le point de tomber et je n'arrête pas de souffrir. En effet, je reconnais ma faute. Je suis très inquiet à cause de mon péché. Mes ennemis sont pleins de vie. Ils sont puissants. Beaucoup me détestent sans raison. Ils me rendent le mal pour le bien. Ils me reprochent de chercher à faire le bien. Seigneur, ne m'abandonne pas. Mon Dieu, ne reste pas loin de moi. Au secours, viens vite, Seigneur, mon Sauveur.

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2: Il y a tellement de gens qui sentent en colère contre quelqu'un que j'ai pris la décision de ne jamais prêcher un message sans parler du pardon aux gens. Parce que la Bible dit clairement que si nous ne pardonnons pas aux autres, alors Dieu ne nous pardonnera pas. Bonjour! Merci beaucoup. Bonjour! Vous avez tous l'air d'aller si bien. Est-ce que je semble aller bien? Vous pouvez vous asseoir. Merci beaucoup d'être ici aujourd'hui. Merci d'être venu. J'ai prêché dans des salles à moitié vides et dans des salles presque vides, mais j'aime quand la salle est pleine. Amen. Je vais prier pour vous. Père, je prie pour qu'aujourd'hui, les gens absorbent la parole comme une éponge, que chaque personne prenne quelque chose dont elle a besoin, qui rendra sa vie meilleure, qu'elle pourra emporter chez elle et appliquer immédiatement, au nom de Jésus. Amen. Eh bien, vous avez vu le beau Dave m'accompagner ici. Il est venu à tant de réunions comme celle-ci. C'est incroyable qu'il puisse m'écouter encore et encore et encore. Mais il semble aimer ça. Oui. Il rit encore et encore des mêmes histoires. Et Dave et moi, nous sommes mariés depuis 55 ans. Alors, j'ai décidé de le garder. Je ne vais pas... Quelqu'un m'a demandé si quelque chose arrive à Dave, si je me remarierai, et j'ai répondu non. Non. Nous avons 4 enfants adultes, et nos 2 fils gèrent les affaires quotidiennes du ministère. L'un d'eux est le PDG de toutes nos missions partout dans le monde. Et l'un d'eux gère tout le reste, toutes les médias, les opérations et tout ça. Et nos 2 gendres travaillent pour nous. J'ai une fille qui est elle-même dans le ministère et puis mon autre fille travaille pour moi personnellement. Je lui paye et elle s'occupe de sa maman, vous voyez. Elle paye nos factures, commande toutes mes affaires et cuisine pour moi une fois par semaine. Et m'aide dans tout ce dont j'ai besoin. Nous sommes donc très bénis, et je me sens extrêmement bénie de pouvoir faire ce que je fais. J'enseigne la parole de Dieu depuis 45 ans, et j'en ai aimé chaque minute. Et donc, comme je l'ai dit dans d'autres réunions, parce que nous avons commencé hier, Dieu a mis quelque chose de spécifique sur mon cœur à partager avec vous. J'allais aller dans une autre direction. Mais quand nous avons commencé le ministère de Joyce Meyer il y a 35 ans, Dieu m'a dit, il y a 3 choses que je veux que tu fasses et si tu les fais, je bénirai ton ministère. Et je dois dire que notre ministère a été très béni. Nous n'avons jamais payé d'intérêt. Nous avons pu payer en liquide pour tout ce que nous avons et nous proclamons l'Évangile partout dans le monde et Dieu a tenu parole. Et voici les 3 choses qu'il m'a dit de faire. Fais tout ce que tu fais avec excellence. Sois une personne intègre et garde les conflits hors de ta vie, de ton mariage et de ton ministère. Et pour éviter les conflits dans votre vie, vous devez y travailler. Vous devez y faire face. Si vous n'affrontez pas les conflits, c'est comme un cancer. Il continuera à se propager d'une personne à l'autre et à ronger les choses. Et les conflits tuent votre bénédiction et ils tuent l'onction. Et nous n'entendons plus beaucoup parler de l'onction, mais plus que tout, nous avons besoin de l'onction de Dieu. C'est son pouvoir et sa présence dans notre vie. Et plus elle est forte, plus tout devient facile pour vous. Et personnellement, j'ai l'impression que j'ai vraiment, vraiment besoin de l'onction. Je ne fais rien de vraiment sophistiqué. Je ne chante pas et je ne joue pas d'un instrument de musique. Je parle. Et si vous attendez à ce que les gens vous écoutent simplement quand vous parlez et vous parlez, alors vous feriez mieux d'avoir quelque chose à dire qui soit loin. Sinon, ça ne marchera pas. Et donc, j'ai déjà enseigné sur l'excellence et l'intégrité. Et en fin de matinée, je veux enseigner sur les conflits, l'importance de l'unité et de l'harmonie. Dans 1 Corinthiens 3, 3, Paul dit « Parce que vous êtes encore animés par votre nature. » Et rappelez-vous qu'il parle à des chrétiens nés de nouveau, remplis de l'Esprit, qui opèrent dans les dons de l'Esprit. Et pourtant, il leur dit qu'ils ne sont pas spirituels. C'est plutôt intéressant. Nous ne pouvons pas supposer que tous ceux qui sont à l'Église sont spirituels, n'est-ce pas? Savez-vous pourquoi? Parce que une personne peut être sauvée et en chemin vers le ciel tout en restant un bébé chrétien tout ce temps. Et nous avons tous un objectif précis. Et mon objectif est d'aider les gens à grandir et à mûrir, à devenir plus comme Jésus, pour que vous puissiez être qui il veut que vous soyez et avoir ce qu'il veut que vous ayez. Jean 10, 10 dit, « Le voleur ne vient que pour égorger, voler et détruire, mais Jésus a dit, « Moi, je suis venu afin que les brebis aient la vie et qu'elle l'ait en abondance jusqu'à déborder. » Et la Bible dit aussi que nous avons été créés pour des œuvres bonnes que Dieu a préparées d'avance afin que nous les pratiquions. Donc Dieu a préparé cela, mais nous devons agir. Dieu ne fait pas tout pour nous. Il est partenaire avec nous. Il nous conduit, il nous guide, il nous donne des capacités, il nous donne des dons. Mais nous avons un rôle à jouer dans tout cela et quiconque ne fera pas sa part ne profitera pas de la vie que Jésus veut qu'il vive. Et il y a de bonnes raisons d'être très inquiet aujourd'hui, car le monde est dans un état désastreux. Et nous devons allumer la lumière. Et ce que je veux dire par là, c'est, Jésus a dit, vous êtes la lumière du monde. Ne mettez pas votre lumière sous un seau. Placez-la quelque part où les gens pourront la voir. Et donc, ce ne sont pas les non-croyants qui vont changer le monde, c'est nous. Et comme je l'ai dit, nous sommes nombreux, nous sommes partout dans le monde. Pouvez-vous imaginer ce qui se passerait si chaque personne se disant chrétienne agissait réellement comme telle? Être chrétien ne veut pas seulement dire aller à l'église une fois par semaine. Je déteste quand je demande à quelqu'un « Es-tu chrétien ?» Il dit « Je vais à l'église ». Je sais tout de suite qu'il y a un problème. Parce que je peux vivre dans mon garage et je ne deviendrai jamais une voiture. Ce n'est pas parce que... Si vous êtes présent ici, ça ne me dit vraiment rien. Et en réalité, la façon dont les gens agissent dans l'église ne vous dit rien. C'est comment ils se comportent lorsqu'ils sortent de l'église. Et surtout, comment ils agissent chez eux derrière les portes closes. Nous devons nous engager à faire ce qu'il faut lorsque personne ne nous regarde, pas seulement lorsque quelqu'un nous regarde. Donc vous êtes encore animé par votre nature. Vous avez la nature charnelle. Et la Bible amplifiée dit, vous êtes sous le contrôle d'impulsions ordinaires. En d'autres termes, ils suivaient leurs propres pensées, ils suivaient leurs sentiments, et leur propre volonté. Ils voulaient que Dieu fasse ce qu'ils voulaient. Ils n'étaient pas prêts à faire ce que Dieu voulait qu'ils fassent. J'ai remarqué, pour une raison ou pour une autre, il y a quelques semaines, je lisais que Jésus ne se contentait pas de prier une seule fois pour ne pas avoir à boire la coupe si c'était possible. Il a prié 3 fois la même chose dans le jardin de Gethsémané. « Père, si possible, éloigne de moi cette coupe. Néanmoins que ta volonté soit faite et non la mienne. Père, si c'est possible, éloigne de moi cette coupe. Néanmoins que ta volonté soit faite et non la mienne. » Il est parti et revenu. Père, si possible, éloigne de moi cette coupe. Néanmoins que ta volonté soit faite et non la mienne. Donc, ce que je vois, c'est que Jésus ne voulait vraiment pas aller sur la croix parce qu'il savait. Et ce n'était pas seulement la douleur physique. Il est devenu péché. Il n'a pas seulement pris notre péché, il est devenu péché. Et je ne peux même pas imaginer à quel point cela a dû être absolument horrible pour lui. Mais vous voyez, même s'il y avait quelque chose qu'il voulait, il voulait ce que Dieu voulait plus que ce qu'il voulait. Je ne veux pas que vous manquiez ceci, parce que c'est là que Dieu veut que nous soyons, des chrétiens mûrs. Même s'il y a quelque chose que vous voulez, ou s'il y a quelque chose dans votre vie que vous ne voulez pas, vous ferez toujours les choses à la manière de Dieu, peu importe ce que vous en pensez, parce que vous voulez la volonté de Dieu plus que votre propre volonté. Amen. J'aime ça. Et puis il leur explique pourquoi il sait qu'ils ne sont pas spirituels. Il dit, « Puisqu'il y a parmi vous de l'envie, de la jalousie, des disputes et des factions ou des divisions parmi vous, n'êtes-vous pas dirigés par votre nature propre? N'êtes-vous pas charnels et ne vous conduisez-vous pas d'une manière tout humaine? Ainsi, l'envie, la jalousie, les conflits, toutes ces choses qui engendrent les divisions parmi les gens, nous n'avons aucun pouvoir si nous ne sommes pas unis. Et vous ne vous entendrez pas accidentellement. On ne s'entend que si on le fait exprès. Parce qu'il n'y a personne autour de vous qui vous plaira à 100% dans tout ce qu'ils font. C'est impossible de s'entendre avec les gens si vous n'êtes pas extrêmement généreux dans le domaine du pardon. Amen. Et il y a des gens ici aujourd'hui qui me sourient, mais vous êtes en colère contre quelqu'un. Vous êtes peut-être même venu à l'église avec la personne contre laquelle vous êtes en colère. Et cela pourrait même être un secret. C'est peut-être quelque chose que vous seul savez. Vous agissez comme si tout allait bien. Mais vous voyez, les conflits sont une chose très intéressante. Et je suis si heureuse que Dieu m'ait appris cela très tôt dans ma vie, parce que nous avons vraiment travaillé pour garder les conflits hors de notre vie. Et je vais vous dire quelque chose. Je ne l'ai jamais fait et je ne me tiendrai jamais derrière cette chair pour prêcher quand je suis en colère contre quelqu'un. J'avalerai chaque once de fierté que j'ai et je m'excuserai que je pense avoir eu tort ou non. Je ne me lèverai pas et je ne prêcherai pas la parole de Dieu avec la colère dans le cœur. Et nous devons tous être très engagés. Je veux dire, c'est un problème vraiment, vraiment énorme. Il y a tellement de gens qui sont en colère contre quelqu'un que j'ai pris la décision de ne jamais prêcher un message sans parler du pardon aux gens. Parce que la Bible dit clairement que si nous ne pardonnons pas aux autres, alors Dieu ne nous pardonnera pas. Nous semblons ignorer cela. Mais il faut que... Eh bien, Joyce, tu ne sais pas ce qu'ils m'ont fait. Eh bien, peut-être qu'ils ne méritent pas votre pardon, mais nous ne méritons pas le pardon de Dieu. Vous voyez? Il ne nous demande jamais de faire quelque chose pour quelqu'un d'autre qu'il n'a pas fait pour nous d'abord. Et encore, et encore, et encore, et encore, Dieu nous pardonne la même chose. Il ne nous abandonne jamais. Il croit toujours au meilleur pour nous. Mais il dit clairement, si vous ne pardonnez pas aux autres, alors je ne vous pardonnerai pas. Et je ne veux rien entre moi et Dieu. J'ai besoin de lui dans ma vie. Et j'ai besoin de lui dans ma vie. J'ai besoin d'entendre Dieu. J'ai besoin d'être conduite et guidée. Par Dieu, je ne sais pas pourquoi quelqu'un qui n'est pas sauvé prend la peine de se lever du lit tous les jours. Je ne sais pas comment je pourrais m'en sortir un jour si je n'avais pas Jésus dans ma vie. Et même si, peu importe contre qui vous êtes en colère, ce n'est pas vous ici, mais peut-être que vous connaissez quelqu'un qui est en colère contre quelqu'un. Peut-être que lorsque vous vous fâchez contre quelqu'un, il ne mérite pas votre pardon, mais vous méritez la paix. Je vais le répéter. Peut-être qu'il ne mérite pas votre pardon, mais vous méritez la paix. Pourquoi devriez-vous être en colère contre quelqu'un qui se fiche complètement du fait que vous soyez en colère? Tout ce que vous faites, c'est vous faire du mal à vous-même. Et tant que vous restez en colère contre eux ou que vous essayez de vous venger, vous empêchez Dieu de s'occuper de la situation. Mais si vous priez pour eux, comme le dit la Bible, et vous les bénissez, vous ne dites rien de mal d'eux, vous priez pour eux, et s'ils ont un besoin, vous répondrez même à ce besoin.
3: Waouh !
2: Comme c'est puissant ! Eh bien, Joyce, c'est trop dur. Non, ce ne l'est pas. Dieu ne nous dit jamais de faire quelque chose qui est trop difficile pour nous. Il faut arrêter d'utiliser cette excuse. C'est trop dur. Dieu ne vous dira jamais de faire quelque chose que vous ne pouvez pas faire. Je vais le dire une fois de plus. Dieu ne vous dira jamais de faire quelque chose que vous ne pouvez pas faire. Je n'ai jamais vu autant de gens en colère dans le monde qu'aujourd'hui. Il y en a partout. Et j'espère qu'il n'y en a pas autant dans l'Église que partout ailleurs. Mais je n'ai jamais prêché un message sur les conflits ou le manque de pardon et demandé aux gens de lever la main, ce que je ne ferai pas aujourd'hui. Mais si je le fais, je n'ai jamais eu moins de 75 à 80% des gens dans l'Église, des gens à qui je prêche, jamais moins de 75 à 80% des gens lèvent la main et me disent qu'ils sont en colère contre quelqu'un. Ce n'est donc pas étonnant que nous n'impressionnions pas beaucoup le monde. Chaque personne ici, moi-même, mon mari, les personnes qui sont avec nous, chacun d'entre vous, nous avons tous individuellement la responsabilité d'éliminer les conflits de nos vies et de travailler avec Dieu pour les arrêter, peu importe la quantité d'orgueil que vous devez avaler. Vous ne pouvez pas avoir de conflits sans orgueil. Là où il y a des conflits, il y a de l'orgueil. Eh bien, il ne mérite pas mon pardon, mais vous ne méritez pas le pardon de Dieu et moi non plus. Les conflits sont définis comme des querelles, des disputes, des désaccords et un courant de colère sous-jacent. Et ce qui fait vraiment peur, c'est le courant de colère sous-jacent. Tout le monde sait que quelque chose ne va pas, mais personne ne sait ce que c'est. Il ne semble pas y avoir d'onction. Deux personnes peuvent prêcher exactement le même message, mot pour mot, et l'une d'elles pénétrera votre cœur et changera votre vie, et l'autre ne signifiera rien pour vous. Quelle est la différence, l'onction ? C'est l'onction qui brise le joug de l'esclavage dans la vie des gens. Disons par exemple que vous avez une équipe de louanges et que celui qui dirige la louange est parti pour une raison quelconque. Et maintenant, il y a un poste ouvert pour être chef de louange. Et bien sûr, la plupart des membres de l'équipe de louange veulent être le leader et il ne peut y en avoir qu'un. Et donc, disons par exemple que certains membres de l'équipe de louange sont un peu charnels, ils ne sont pas spirituels comme Paul l'a dit. Et ainsi, quand quelqu'un d'autre est choisi pour diriger l'adoration, il n'aime pas ça, alors il commence un peu dans les coulisses. Elle ne pourrait même pas trouver les bonnes notes. Mon chien chante mieux qu'elle. Et ces choses-là sont meurtrières, elles tuent l'onction. Et donc, tout d'un coup, si quelqu'un n'arrête pas cela, et je veux vous donner aujourd'hui une nouvelle responsabilité, je veux que vous deveniez un obstacle au conflit. Au lieu d'être juste passif et d'écouter les gens, ayez l'audace de dire, vous savez, je ne veux vraiment pas entendre ça. Ou parlons de quelque chose de positif. Ou vous savez quoi, nous ne sommes pas parfaits non plus. Il y a quelque chose que vous pouvez dire pour faire savoir à cette personne que vous ne parlerez pas de cela. Ne vous contentez pas de devenir un dépotoir que les autres rempliront d'ordures et ne laissez pas cela empoisonner votre esprit. À chaque fois que quelqu'un vous dit quelque chose de mal à propos de quelqu'un, même si vous ne voulez pas le croire, cela vous affectera. Cela affecte l'attitude que vous avez envers cette personne. Et puis, il faut faire un effort pour garder de bonnes pensées à leur égard. Et aujourd'hui, avec Facebook, bon sang. Je veux dire, quelqu'un peut vous dire quelque chose sur quelqu'un et vous le dites à une autre personne et elle va sur Facebook. Le saviez-vous? Et ce n'est même pas, et ça peut ne même pas être vrai. Ça peut ne même pas être vrai. Je veux dire, je me suis levée il y a quelques années et quelqu'un a dit que j'étais morte. Et les gens appelaient le bureau. Ils pleuraient et disaient, Joyce est morte. Et j'ai dû aller sur Facebook et dire, je suis toujours là. Devinez quoi, je suis vivante. Mais ce qui est fou, c'est que les gens croient ça. Ils croient simplement tout ce qu'ils lisent. Et l'une des choses que la Bible dit dans Matthieu 18, à laquelle nous devons absolument obéir, il est écrit, « Si ton frère a péché contre toi, va et reprends-le seul à seul. » Il ne dit pas d'aller vers quelqu'un d'autre. Il dit que vous devez voir votre frère seul à seul et régler le problème avec lui. Quand quelqu'un vous raconte une histoire sur quelqu'un d'autre, vous devriez lui dire, « Lui en avez-vous parlé ?» Les gens ne veulent pas parler à la personne contre laquelle ils sont en colère. Ils veulent bavarder, juger et critiquer. Et nous devons mettre fin au conflit et arriver au point où nous refusons ne serait-ce que d'en faire partie. Je ne veux pas la mettre en colère. Je pense que nous avons une responsabilité les uns envers les autres de nous confronter si nous empruntons la mauvaise voie. L'amour n'est pas toujours une sensation de chair de poule. Vraiment, si vous aimez quelqu'un, parfois vous devez être prêt à lui dire quelque chose qu'il ne veut pas entendre. Amen. Alors, les conflits, vous devez les garder hors de votre vie. Nous pouvons apprendre à être en désaccord de manière agréable et avec respect. Tout le monde a droit à sa propre opinion. Mais même cette chose que nous avons vécue avec la pandémie, je veux dire, des familles se sont divisées concernant qui va se faire vacciner, qui ne va pas le faire, qui va porter un masque, qui ne va pas. Je veux dire, vraiment, je veux dire, chaque personne a le droit de faire ce qu'elle pense vouloir faire. Et personne n'a besoin d'avoir quoi que ce soit à dire à ce sujet.

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Proverbe 8. Nouvel appel de la sagesse. La sagesse lance un appel. L'intelligence élève la voix. N'entendez-vous pas? Sur les hauteurs dominant la route, à la croisée des chemins, la sagesse se tient debout. Au lieu de passage de la ville, près des portes d'entrée, elle proclame ses paroles. C'est vous, les humains, que j'appelle. Mon message s'adresse à tous. Vous, les ignorants, apprenez le bon sens. Vous, les insensés, laissez-vous instruire. Écoutez-moi, car j'ai des paroles importantes à vous dire. Je parle ouvertement et sans détour. Ma bouche proclame la vérité. Je déteste le mensonge et la tromperie. Toutes mes paroles sont justes. Rien en elles n'est faux ni trompeur. Celui qui est intelligent reconnaît leur valeur, et ceux qui ont du discernement les trouvent sûrs. Recherchez mon enseignement plutôt que l'argent. Choisissez la connaissance plutôt que l'or pur. Car moi, la sagesse, je vaux mieux que les perles, et aucun trésor ne saurait m'égaler. La sagesse se présente. Je suis la sagesse, et le bon sens m'accompagne. Je sais agir avec réflexion et discernement. Reconnaître l'autorité du Seigneur, c'est détester le mal. J'ai en horreur l'orgueil et l'arrogance, les mauvaises actions et les paroles pleines de méchanceté. Je donne le conseil et la prudence. Je suis l'intelligence. C'est moi qui accorde la force. Grâce à moi, les rois règnent et les juges rendent la justice. Grâce à moi, gouvernent les souverains, les dirigeants et tous ceux qui exercent un pouvoir légitime. Ceux qui m'aiment, je les aime en retour, et ceux qui me cherchent sont certains de me trouver. J'offre la richesse et l'honneur, des biens durables et une prospérité méritée. Mes dons valent mieux que l'or le plus fin. Ils sont plus précieux que l'argent le plus pur. Je marche sur le chemin de la justice, sur les sentiers où règne l'équité. J'assure la prospérité de ceux qui m'aiment, je remplis leur demeure de trésors. La sagesse existait avant la création. Le Seigneur m'a conçu avant toute chose, avant même qu'aucune de ses œuvres n'existe. J'ai été établi depuis l'éternité, avant que le monde ne soit formé. Lorsque je suis né, il n'y avait ni océan, ni source jaillissant de la terre. Avant que les montagnes et les collines ne soient façonnées, j'existais déjà. Avant que la terre et ses plaines ne soient créées, avant le premier grain de poussière du monde, j'étais là. J'étais présente lorsque le Seigneur fixa les cieux, lorsqu'il traça l'horizon au-dessus des profondeurs. Il posa les nuages dans les hauteurs et donna leur force aux sources souterraines. Il imposa une limite aux mers pour que les eaux ne débordent pas. Il posa les fondations de la terre. Pendant ce temps, j'étais à ses côtés comme un maître d'œuvre. Jour après jour, je faisais sa joie. Je me réjouissais en sa présence. Je me délectais du monde qu'il avait créé, et mon bonheur était d'être parmi les humains. Heureux qui écoutent la sagesse. Écoutez-moi donc, mes enfants. Heureux serez-vous si vous suivez mes conseils. Ne méprisez pas mes avertissements. Prêtez-y attention et vous deviendrez sages. Heureux ceux qui m'écoutent, ceux qui veillent chaque jour à ma porte, ceux qui attendent à l'entrée de ma demeure. Celui qui me trouve, trouve la vie et il reçoit la faveur du Seigneur. Mais celui qui me rejette se fait du tort à lui-même. Et celui qui me méprise aime la mort.

La météo pour ce dimanche 5 juillet, temps très chaud et sec sur le pays. On se dirige fatalement vers une nouvelle période très chaude. Les températures pour ce dimanche matin, 15 degrés pour Brest, 16 à Cherbourg, 17 degrés pour Lille, Paris, Orléans et Strasbourg, 18 pour Toulouse, 18 également pour Lyon et Biarritz, 20 degrés pour Bordeaux, 23 à Nice, Marseille, Perpignan et 24 degrés pour Ajaccio. Et pour ce dimanche après-midi, entre 24 et 32 degrés sur une moitié nord, il fera 24 en Normandie, 26 sur les Hauts-de-France, 27 en Bretagne, 30 degrés sur le Grand Est et sur l'Île-de-France, jusqu'à 32 en Bourgogne et en Centre-Val de Loire. Et dans la moitié sud, entre 29 et 36 degrés, il fera 29 degrés sur la Corse, 31 à 34 degrés sur la Côte d'Azur, 33 degrés sur l'Auvergne-Rhône-Alpes, 35 degrés en Occitanie et en Nouvelle-Aquitaine, et de 34 à 36 degrés sur le Golfe du Lion.

Il y en a une ce dimanche sur la forte mobilisation contre les violences sexuelles. Samedi, environ 100 000 personnes ont défilé à Paris et des milliers d'autres dans près de 80 villes de France pour réclamer une loi globale de lutte contre la violence sexuelle. Le cortège parisien s'est édancé de la place de la Bastille au début d'après-midi en direction de la place de la Nation. Cette marche fait suite au viol et meurtre de Liana, une fillette de 11 ans, un drame qui a provoqué une vive émotion dans le pays, d'autant que le principal suspect avait déjà été mis en cause par le passé sans qu'il soit inquiété. Et à présent, sur le plan politique, l'exécutif est sous pression. Une motion de censure visant le gouvernement de Sébastien Lecornu sera débattue et mise aux voix demain, lundi 6 juillet, à l'Assemblée nationale, portée par la gauche et signée par 58 députés. Elle reproche au gouvernement son impréparation face aux vagues de chaleur et des coupes budgétaires dans l'adaptation climatique. Il faut 289 voix pour renverser l'exécutif. Le Rassemblement national d'ores et déjà fait savoir qu'il ne voterait pas ce texte, qu'il juge prématuré.

0: La motion a donc peu de chances d'aboutir. En toile de fond, le Premier ministre a alerté sur l'état des finances publiques et sur les difficultés à faire adopter le prochain budget. Autre temps fort, le sud du pays reste en alerte face aux incendies. Ce week-end, plusieurs départements méditerranéens sont classés à un risque très élevé de feux de forêt. L'incendie parti de l'Hérault et qui a gagné l'Aude a parcouru près de 900 hectares. Jusqu'à 800 pompiers appuyés par des canadairs ont été mobilisés et 250 personnes évacuées par précaution. Depuis le début de la saison, près de 7000 départs de feu ont déjà été recensés dans le pays. Et la vigilance ne peut pas retomber sur une nouvelle vague de chaleur. Elle s'installe dès demain lundi sur une large partie du territoire avec des pics attendus autour des 38 à 40 degrés en fin de semaine. Les autorités appellent à la prudence et particulièrement aux personnes fragiles. Et puis à noter aussi, la vigilance reste de mise sur le littoral atlantique. Le risque lié au courant de Baïne est jugé maximal ce week-end sur les plages de la Nouvelle-Aquitaine. Les secours appellent les baigneurs à ne se mettre à l'eau que dans les zones de baignade surveillées. Et enfin, côté culture, plusieurs festivals de cinéma referment leurs portes en ce début juillet. Le Festival de La Rochelle vient de s'achever avec sa 54e édition, tandis que le Festival du film de Nancy se clôt aujourd'hui et le Festival d'Avignon débute. C'est la fin de cette édition. Passez un excellent dimanche.
1: Bonjour, le rétrosport de la semaine. Football Coupe du Monde, l'équipe de France l'a emporté nettement 3-0 mardi face à la Suède et s'est qualifiée pour les 8e de finale. Visiblement pour les Scandinaves, la marche était trop haute pour atteindre le tour suivant. Samedi à 23h, les tricolores défiaient le Paraguay pour une place en quart. Habib Bey n'est plus l'entraîneur de l'Olympique de Marseille. Le coach avait pris la succession de Roberto Zerbi en février avec pour mission qualifier l'OM en Ligue des Champions. Un défi raté puisque les Marseillais ont fini 5e du championnat. Habib Bey est remplacé par Bruno Genesio, ancien coach de Lyon, Lille ou Rennes. Rugby, le demi de mêlée Antoine Dupont est forfait pour le championnat des nations. Cette nouvelle compétition entre hémisphère nord et sud va se dérouler en juillet. La raison de son forfait n'a pas été précisée par la FFR. Antoine Dupont vient de remporter avec le Stade Toulousain un 4e titre de champion de France consécutif. Paul Graou, son coéquipier en club, va le remplacer chez les Bleus. Cyclisme dans un cadre monumental au pied de la Sagrada Familia. Barcelone a accueilli les coureurs du Tour de France vendredi avant le grand départ samedi. La capitale catalane a respiré Tour de France tout le week-end. Fabio Quartararo, 27 ans, quittera bien Yamaha à la fin de la saison. Le pilote français qui n'avait connu que la marque au diapason depuis son arrivée en MotoGP devrait rejoindre Honda. On reste avec le MotoGP. Par ailleurs, l'équipe satellite de Ducati Gresini a dévoilé sa compo pour la saison 2027 avec deux nouveaux pilotes. Il s'agit de Juan Mir et Daniel Olgado. Mir, 28 ans, avait été sacré champion du monde 2020 de MotoGP au guidon d'une Suzuki. C'est la fin de cette retrospo. Une très bonne journée à toutes et à tous.

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0: Bonjour chers amis, je suis très heureux que vous soyez là. Nous avons commencé un message la dernière fois. Pas d'inquiétude si vous n'avez pas vu la première partie. Celle-ci se suffit à elle-même. Nous parlons des quatre clés d'une vie réussie. Je pense que tout le monde veut réussir. Nous voulons être bénis et pouvoir être une bénédiction pour quelqu'un d'autre. Ce que je vais partager aujourd'hui est tellement pratique. Vous allez comprendre. Buvez une tasse de thé, prenez votre Bible. Asseyons-nous et plongeons-nous ensemble dans la parole.
1: Bonjour, je suis Bélez Conley. Dieu vous voit, il vous aime, et peu importe ce à quoi vous faites face, il a les réponses.
0: Je l'ai dit à maintes reprises, et c'est vrai, si je pouvais m'asseoir avec vous dans votre salon ou dans votre cuisine, nous ferions chauffer une bouilloire, nous préparerions une théière. Nous nous assiérons à cette table. Vous voudriez peut-être prier à propos de certaines choses. Je serais ravi de vous prendre par la main et de prier Dieu ensemble pour ces choses ou simplement de nous asseoir et de parler de la parole de Dieu ou du merveilleux Jésus. Je suis tellement reconnaissant de la grâce du Seigneur dans ma vie, de ce qu'il a fait pour moi et de ce qu'il continue à faire pour moi. Je suis si reconnaissant pour le Saint-Esprit béni qui nous fortifie chaque jour, nous réconforte et nous guide. Si nous pouvions nous asseoir et parler de ces choses ensemble, j'en serais ravi. Évidemment, il ne m'est pas possible de le faire avec tout le monde. Alors voici la meilleure solution qui s'offre à nous. Si nous le pouvons, j'aimerais parler de la parole de Dieu pendant un moment. Nous parlons des quatre clés d'une vie réussie. Si vous étiez avec nous la dernière fois, nous avons parlé de la découverte de notre but. Dieu nous a façonnés individuellement et l'œuvre de notre vie doit découler de ce façonnage individuel. Je ne vais pas revenir sur tout cela. Nous allons passer à la deuxième clé d'une vie réussie. Tout d'abord, il faut trouver son but. Deuxièmement, il faut avoir de la passion. Il faut vivre avec passion. Quoi que vous fassiez, ne vous contentez pas de vivre ou d'exister, mais vivez vraiment. Ne vous contentez pas d'exister et de vivre une journée après l'autre. Je me rends compte que cela décrit certains d'entre vous en ce moment. Pour vous, le simple fait de vivre une journée de plus est monumental. Je veux juste vous dire que Dieu vous voit et qu'il veut vous aider. Je sais que certains d'entre vous qui me regardez en ce moment, vous menez des luttes titanesques. Vous luttez contre une profonde et sombre dépression. Dieu vous aime. Il désire vous aider. Il veut libérer votre esprit de cette dépression et il ne veut pas que vous vous contentiez d'exister. Il veut que vous viviez. Je voudrais vous parler de la passion. La Bible dit en Ecclésiaste 9:10, « Tout ce que ta main trouve à faire avec ta force, fais-le. » Colossiens 3:23 dit, « Tout ce que vous faites, faites-le de tout votre cœur. » Que vous soyez prédicateur, écrivain, enseignant, chanteur ou organisateur, faites-le avec passion. J'avais un ami qui est maintenant au ciel. Lorsque nous avons fait connaissance, il était membre de l'Église. Il a commencé à venir à l'Église avec sa famille. Un jour, il m'a proposé d'aller chasser à l'arc avec lui, avec des arcs et des flèches. Nous sommes allés dans une région sauvage. Nous avions des arcs et des flèches. Je voyais bien qu'il était nerveux. Pas à cause de ce que nous chassions, ou du fait que j'étais dangereux avec un arc et des flèches. Il était nerveux parce que j'étais son pasteur. J'ignore pourquoi certaines personnes sont comme ça. Elles sont gênées autour de leur pasteur. Je voyais bien qu'il était nerveux. Il avait peur de dire quelque chose de mauvais. Je me suis dit que nous devions régler ce problème au plus vite. Nous étions au pied d'une colline, remplie de broussailles, et au sommet, il y avait une vieille clôture rouillée en fil de fer barbelé. Au cas où vous ne le sauriez pas, le fil de fer barbelé a des pointes acérées. Si vos vêtements s'y accrochent, ils risquent de se déchirer et de vous couper la chair. Nous étions au pied de cette colline et je voyais cette clôture de barbelé au sommet. À côté de nous, il y avait un énorme buisson rempli d'épines. Il se tenait là et j'ai dit, « Tu sais quoi ?»«
2: Quoi ?»«
0: Faisons la course jusqu'au sommet de cette colline. »«
2: Quoi ?»«
0: Faisons la course jusqu'au sommet de la colline. » »«
2: D'accord. »
0: Nous avons posé nos arcs et je l'ai poussé dans le buisson d'épines. J'ai rigolé et j'ai couru jusqu'au sommet de la colline. Je n'oublierai jamais l'expression de son visage. Il a eu un grand sourire, s'est extirpé du buisson d'épines et s'est mis à courir vers le haut de la colline. Il m'a rattrapé tout près du sommet. Nous étions au sommet, au coude à coude, et il a plongé à travers la clôture de barbelés, juste pour gagner. Je me souviens avoir pensé, je viens d'apprendre quelque chose sur lui. Je l'avais poussé dans le buisson d'épines pour plaisanter, mais à partir de ce moment-là, il n'a plus jamais été nerveux. Il me considérait comme son ami. Nous sommes restés de bons amis jusqu'au jour où il est allé au ciel, bien des années plus tard. Ce jour-là, j'ai appris quelque chose sur lui. C'était un homme passionné. Il avait une entreprise très prospère et il était très passionné par son travail. Tout aussi passionné que lorsqu'il a fait la course pour gagner contre son pasteur. Passionné. J'ai constaté qu'il était passionné dans tout ce qu'il faisait. Il se donnait entièrement. J'ai un autre ami qui, dans son pays, organisait des réunions destinées aux pasteurs. Ces réunions étaient réservées à des pasteurs qui comptaient au moins 500 personnes dans leur église. Ils ne le faisaient pas dans le but d'être sélectifs ou de dire « Nous sommes meilleurs que les pasteurs des plus petites églises ». Il a simplement fait cela pour parler des défis uniques qu'un pasteur d'une grande église a à relever par rapport à quelqu'un qui a une plus petite église. Et il est vrai qu'il y a des défis uniques. La Bible dit dans le livre des Proverbes, « S'il n'y a pas de bétail, la mangeoire est propre, mais c'est à la vigueur des bœufs qu'on doit l'abondance des récoltes. » Cela signifie que si vous n'avez pas de bœufs, vous n'avez pas à ramasser les excréments qu'ils laissent dans la mangeoire. Vous n'avez pas à vous débarrasser de ces fameux excréments. Si vous voulez obtenir l'abondance que le bœuf apporte, vous devez gérer beaucoup de choses. Si vous avez beaucoup de bœufs, vous devez pelleter beaucoup de « vous savez quoi ». Plus vous prospérez, plus vous devez faire face à « vous savez quoi ». Plus votre ministère est important, plus votre entreprise est importante, plus vous devez faire face à ce que vous savez. L'objectif de la réunion était d'aborder le facteur « vous savez quoi » du pastorat d'une grande église. Pour résumer l'histoire, mon ami avait fait la connaissance du principal athée de son pays. Je dis le principal athée parce qu'il était le plus connu. Mon ami, qui avait fait la connaissance de cet homme et s'était lié d'amitié avec lui, a dit « Nous organisons une conférence pour les pasteurs. Les pasteurs de toutes les plus grandes églises du pays vont venir et je veux que tu sois l'orateur invité. » L'athée a répondu « Quoi ?»« Oui, je veux que tu leur parles. » « Pourquoi veux-tu que je parle aux pasteurs ?»« Je voudrais que tu parles de ce sujet. » Pourquoi ne viens-tu pas à l'église et pourquoi penses-tu que la plupart des gens dans notre pays ne viennent pas à l'église? Pourquoi les gens restent-ils à l'écart de l'église? Il a répondu, d'accord, je vais le faire. Je n'oublierai jamais le moment où mon ami m'a raconté l'histoire. L'athée se lève et prend le micro. La salle est remplie de pasteurs des églises les plus influentes du pays. Sa phrase d'ouverture était la suivante, « J'ai l'impression d'être un lion dans la fosse au Daniel. » Tout le monde a éclaté de rire, ce qui a apaisé la tension dans la salle. Puis il a dit, « On m'a demandé de vous expliquer pourquoi je ne viens pas à l'église et pourquoi la plupart des gens de notre pays n'y vont pas. La principale raison pour laquelle les gens ne viennent pas à l'église est que nous ne voyons pas de passion dans la chair. » Il avait capté leur attention. Il a poursuivi en disant, « Si le message que vous prêchez est vrai, et si lorsqu'on meurt sans avoir accepté Jésus-Christ, on va dans un endroit appelé l'enfer, et que l'enfer est vraiment tel que la Bible le décrit, le plus grand blasphème pour Dieu est de ne pas vous voir entièrement passionné par votre message. » Il a dit, « Je ne vois pas de passion dans la chair. » Il avait toute leur attention. C'est tellement vrai. Personne ne viendra écouter un prédicateur endormi qui ne semble même pas croire en ce dont il parle. Les gens sont attirés par la passion. Ils veulent voir quelqu'un qui brûle d'un zèle ardent pour ce qu'il fait. C'est vrai pour l'Église, mais c'est vrai aussi pour tout le reste. Les gens sont attirés par la passion. La vie elle-même est un cadeau dont il faut profiter. Il faut la célébrer. Ne traversez pas la vie en somnambule. Donnez généreusement, chantez à plein poumon, dansez comme si personne ne vous regardait. Vivez avec passion. Jean 2, 13 à 17 parle de Jésus et de sa passion. Il est dit ceci. La Pâque juive était proche et Jésus monta à Jérusalem. Il trouva les vendeurs de bœufs, de brebis et de pigeons, ainsi que les changeurs de monnaie installés dans le temple. Alors il fit un fouet avec des cordes. Ce n'est pas le Jésus dont on entend souvent parler. Alors il fit un fouet avec des cordes et les chassa tous du temple, ainsi que les brebis et les bœufs. Il dispersa la monnaie des changeurs et renversa leur table. Et il dit aux vendeurs de pigeons, « Enlevez cela d'ici, ne faites pas de la maison de mon père une maison de commerce. » Ses disciples se souvinrent qu'il est écrit, « Le zèle de ta maison me dévore. » Le zèle de ta maison me dévore. À quand remonte la dernière fois où vous vous êtes passionné pour quelque chose? À quand remonte la dernière fois où vous avez été dévoré par le zèle pour quelque chose? Un de mes amis me racontait une anecdote. Je crois que sa famille et lui étaient en vacances au Colorado pour faire du ski. Lui et sa femme ont skié pendant quelques heures, puis sont rentrés au chalet. Ils se sont assis à l'extérieur pour savourer une tasse de café en admirant le magnifique paysage qui donnait sur les pistes de ski. Ils ont remarqué que plusieurs maniaques descendaient à travers les arbres. Ils avaient quitté les pistes et descendaient à toute allure à travers les arbres. C'était dangereux. Il a regardé sa femme et lui a dit, « Regarde ces idiots, l'un d'entre eux va se briser la nuque. » Ils les ont regardés, elle dit, « Oui, c'est fou. » Alors qu'il se rapprochait de plus en plus, il dit, « Oh mon Dieu, ce sont nos fils. » Il est immédiatement allé leur acheter des casques. Quand il m'a raconté l'histoire, je ne lui ai pas dit, mais j'ai pensé, « Bien sûr, ils agissent comme toi. » Il était pareil. Il était passionné par tout ce qu'il faisait. S'il y avait un escalier et que nous étions ensemble, il voudrait faire la course contre moi. Il était passionné par tout ce qu'il faisait. C'était un prédicateur passionné. Il était passionné par la vie et ses fils étaient pareils. Je le répète, les gens sont attirés par la passion. Elle est contagieuse. Voici ce que dit 2 Corinthiens 9:2. Je connais en effet votre bonne volonté. Je me montre fier pour vous auprès des Macédoniens en affirmant que l'Achaïe est prête depuis l'année dernière et votre zèle, votre passion, a stimulé la plupart d'entre eux. La passion a quelque chose de très stimulant. Elle affecte les autres. La passion et le zèle ont un effet sur les autres. Dans l'une des réunions de D.L. Moody, on a raconté qu'un homme était présent et qu'il demanda à l'un des autres fidèles, « Vous venez souvent l'écouter ? » ?»« Oh oui. » Vous venez parce que vous croyez aux choses qu'il prêche? Voici la réponse qu'il a reçue. Non, je ne viens pas parce que je crois aux choses qu'il prêche. Je viens parce que lui croit aux choses qu'il prêche. Il y avait de la passion. Il y avait du zèle. Dieu veut que nous vivions notre vie avec passion. Passons maintenant à l'étape suivante, à la clé suivante d'une vie réussie. La paix. Nous devons rechercher la paix. La Bible dit en Psaume 34, 15, « Recherche la paix et poursuis-la. » Rechercher la paix est une excellente chose. C'est une bonne chose à faire. Il y a la paix avec Dieu et la paix de Dieu. Ce sont deux choses différentes. La paix avec Dieu vient par le salut. Je me souviens d'avoir lu un article sur Henry David Thoreau, le grand naturaliste et brillant écrivain américain. Sur son lit de mort, un de ses amis lui a dit « Henry, as-tu fait la paix avec Dieu ?» Voici la réponse de Thoreau. « Je ne savais pas que Dieu et moi devions nous réconcilier. » C'est une réponse très intelligente, mais malheureusement, erronée. C'est une réponse non éclairée. La Bible dit en Colossiens 1 que Christ a tout réconcilié par son sang versé à la croix. Mon ami, en réalité, Le monde entier était en inimitié. Nous étions ennemis de Dieu. Le monde entier est coupable du péché. La Bible dit, alors que nous étions encore des pécheurs, Christ est mort pour nous. Il a apporté la paix par son sang versé sur la croix. Le seul moyen d'avoir la paix avec Dieu est de mettre votre confiance en son Fils, Jésus-Christ, qui est mort pour vous. Il a porté votre péché et la peine pour votre péché sur le bois du calvaire. Une fois que vous avez la paix avec Dieu, vous pouvez avoir la paix de Dieu. Philippiens 4, 6 et 7 dit ceci. Philippiens 4, 6 et 7. Ne vous inquiétez de rien, mais en toute chose, faites connaître vos besoins à Dieu par des prières et des supplications dans une attitude de reconnaissance. Et la paix de Dieu, qui dépasse tout ce que l'on peut comprendre, gardera votre cœur et vos pensées en Jésus-Christ. Ne vous inquiétez de rien, mais priez pour tout. Si vous le faites, la paix de Dieu vous protégera, vous gardera, établira un périmètre autour de votre cœur et de votre esprit, et vous gardera des pensées angoissantes. Remettez vos soucis entre ses mains. Au cours de son enseignement, Jésus a dit « Ne vous inquiétez donc pas du lendemain, à chaque jour suffit sa peine. » C'est tellement vrai. S'inquiéter du lendemain, c'est attirer les nuages de demain sur le soleil d'aujourd'hui. Dans notre ancienne maison, nous avions un système de climatisation. Là où nous vivons maintenant, nous n'en avons pas. Parfois, j'aimerais que nous en ayons. Dans notre ancienne maison, nous avions un climatiseur et c'était une bénédiction. Cependant, il y avait un problème parce qu'il y avait une surtension. Quelque chose se passait et nous faisions sauter un fusible. J'ai fait venir des électriciens, mais aucun d'entre eux n'a trouvé la solution. Cela fonctionnait toujours lorsqu'ils étaient là. Pourtant, chaque semaine, nous faisions sauter un fusible. C'est comme si Dieu avait placé un fusible de 24 heures dans notre cœur. Lorsque nous nous inquiétons du lendemain, aujourd'hui, nous mettons une charge de 48 heures sur un fusible de 24 heures. Quelque chose finira par sauter. Cela provoquera des problèmes dans notre mariage. Cela provoquera des problèmes de santé. Cela se traduira par des problèmes au sein de la famille. Certains ne s'inquiètent pas seulement du lendemain, aujourd'hui. Certains s'inquiètent pour la semaine prochaine. Certains s'inquiètent pour le mois prochain. Certains s'inquiètent pour les années à venir. Que vous vous inquiétiez de votre santé, de votre famille, de ce qui se passe dans le monde, de la sécurité, de votre emploi ou de quoi que ce soit d'autre, les Écritures disent « Ne soyez inquiets de rien, ne vous inquiétez de rien, mais en toute chose faites connaître vos besoins à Dieu par des prières et des supplications. Et la paix de Dieu, qui dépasse tout ce que l'on peut comprendre, qui surpasse toute intelligence, gardera vos pensées et gardera votre cœur. » Mon ami, c'est merveilleux de vivre une vie remplie de paix. Cela ne signifie pas une vie sans problème. J'ai des problèmes, j'ai des défis, comme tout le monde. Je n'en suis pas exempt. Mais j'ai reçu la promesse de la paix dans ces situations et c'est une merveilleuse façon de vivre. Je dors très bien toutes les nuits. Peu importe ce qui se passe, je parle à Dieu des choses qui me préoccupent. Je me souviens avoir lu un jour l'histoire d'un couple qui, chaque fois qu'ils étaient tentés de s'inquiéter pour quelque chose, qu'ils avaient une difficulté, ils s'asseyaient à la table de la cuisine et écrivaient le problème sur un papier. Après avoir prié à ce sujet, ils pliaient le papier en deux. Ils avaient collé un sac en papier au-dessus de la porte de la cuisine sur lequel était écrit « Dieu » en lettres capitales et en gras. Une fois le problème confié à Dieu, ils montaient sur une chaise. L'un d'eux montait sur la chaise et déposait le papier dans le sac. C'était une façon symbolique de dire « Nous avons remis cela à Dieu et c'est entre ses mains maintenant ». Ils ont conclu un accord entre eux. Mari et femme se sont serrés la main et ont dit « Si l'un d'entre nous commence à s'inquiéter de la chose que nous avons confiée à Dieu, la personne qui s'inquiète doit monter sur la chaise, sortir le papier du sac et le garder. Parce que si nous nous inquiétons, Dieu ne l'a plus. C'est nous qui l'avons. » Je me suis dit « Génial, quelle bonne idée !» En réalité, nous devons avouer que beaucoup d'entre nous diraient « Je passerai probablement beaucoup de temps à extraire des papiers de ce sac. » Lorsque vous donnez quelque chose à Dieu, laissez-le lui. S'il vous ordonne de faire quelque chose, faites-le. Mon ami, si vous priez, si vous lui confiez vos soucis, la paix de Dieu vous gardera. La dernière chose dont je veux parler dans ces dernières minutes est de prendre le temps de jouer. Oui, vous avez bien entendu, prendre le temps de jouer. 1 Timothée 6,17 dit « Dieu nous donne tout avec abondance pour que nous en jouissions. » Il faut prendre le temps de jouir de ce qu'il nous donne. Je me souviens d'avoir écouté un missionnaire qui venait de Bornéo. Il était venu au collège biblique où j'étudiais, et je me suis dit, c'est génial, cet homme a donné sa vie. Il vit dans une région qui, dans mon esprit, est à l'autre bout du monde. Il se lève et dit, j'ai été missionnaire pendant de nombreuses années à Bornéo. J'ai réalisé que vous ne réussirez jamais en tant que missionnaire, vous n'aurez jamais un ministère prospère si vous n'avez pas de hobby. Mon hobby, c'est collecter des coquillages. Je vais sur les plages et je ramasse des coquillages. J'étais très déçu. Je me suis dit, pourrions-nous avoir un vrai missionnaire? Vous vous moquez de moi, un hobby? Je pensais que tu allais me secouer et tu me dis qu'il faut que je me trouve un hobby. Des années plus tard, certains d'entre vous connaissent peut-être ce nom et je ne le partage pas pour... En fait, je vais raconter l'histoire sans citer le nom. Elle n'en sera que meilleure. C'était un prédicateur très célèbre que j'ai eu le privilège de connaître. Nous jouions parfois au golf ensemble. Cet homme avait traversé de grandes épreuves dans sa vie et avait apporté l'Évangile au monde entier. Un jour, je lui ai demandé, « Quel est le conseil le plus important que tu puisses me donner en tant que jeune pasteur ?» Je me disais, « Cet homme a 35 ans de plus que moi et a vécu plus d'expériences que je n'en vivrai jamais. » Il y avait bien plus d'expériences dans son petit doigt que dans la vie entière de nombreuses personnes prises ensemble. Je lui ai demandé le meilleur conseil qu'il puisse me donner en tant que jeune pasteur. Il m'a dit, « Bayless, tu as un très bon swing. Je te suggère de t'inscrire à un country club. » Puis il a ajouté, « Tu dois jouer davantage au golf. Le golf est la seule chose qui m'ait permis de rester en vie. » Là encore, j'ai été très déçu. Je me suis dit, « Quoi ? Ce n'est pas ce que je voulais entendre. » Et une fois de plus, j'ai mis cela de côté. 2 semaines plus tard, je donne une conférence pour un groupe appelé les Apostoliques. Il s'agit d'un mouvement pentecôtiste en Australie et je suis l'orateur invité pour cette conférence. Ils avaient découvert que j'aimais jouer au golf et ils m'ont donc placé avec l'un des anciens du mouvement. C'était une sorte de légende en Australie. Nous étions en train de marcher ensemble sur le 9e fairway et il m'a raconté une histoire. Il m'a dit, « Bayless, j'étais l'un des pionniers du mouvement à ses débuts et nous étions très légalistes. Les bains mixtes étaient interdits, pas de garçons et de filles dans la piscine en même temps. Les garçons ne pouvaient pas porter des shorts et les filles ne pouvaient pas se couper les cheveux. On nous disait que faire du sport était un péché. C'était l'un des principaux prédicateurs et sa santé se dégradait. Il est allé chez le médecin qui lui avait fait passer plusieurs examens et tests et qui lui a dit « Vous n'avez rien de très grave, mais ce sont tous des symptômes de stress. Que faites-vous pour vous détendre ?» Il lui répond « Docteur, je lis ma Bible. »« C'est bien, mais quel est votre exutoire ? Je lis la Bible. » C'est bien, continuez à lire votre Bible, mais je vous dis que vous portez le stress du ministère avec vous. Vous allez mourir prématurément si vous n'avez pas une sorte d'exutoire, un hobby. Il a dit, Bayless, je suis allé à l'encontre des directives confessionnelles, à l'encontre des traditions, et j'ai commencé à jouer au golf. Il a dit, c'était scandaleux que l'un des principaux prédicateurs du mouvement soit sur un terrain de golf. Puis il s'est arrêté, s'est retourné, m'a regardé et m'a dit, « Bayless, le golf est la seule chose qui m'ait gardé en vie. » Je me souviens avoir pensé que j'avais entendu la même chose il y a quelques semaines de la part d'un autre prédicateur légendaire. Puis j'ai repensé au missionnaire de Bornéo et j'ai réalisé que Dieu essayait de me dire quelque chose. Je suis motivé, mais je ne suis pas insensé. J'aime jouer au golf et j'ai un autre hobby. Je saute dans l'océan avec un fusil sous-marin et je pêche du poisson. C'est ma thérapie par l'eau salée. Ce n'est pas seulement un luxe pour moi, c'est une nécessité pour moi. Dieu nous a créés pour que nous jouissions de ces choses. J'ai connu de nombreux prédicateurs qui étaient des princes dans la chair, mais qui souffraient de dysfonctionnement social parce qu'ils n'avaient pas de vie en dehors de la chair. Il faut parfois prendre le temps de récupérer. Jésus a dit à ses disciples en Marc 6, 31 « Venez à l'écart dans un endroit désert et reposez-vous un peu. » En effet, il y avait beaucoup de monde qui allait et venait, et ils n'avaient même pas le temps de manger. Mon ami, si cela décrit votre vie, vous devez vous rendre dans un endroit désert. Vous devez éteindre votre téléphone portable et prendre le temps de vous reposer. Vous devez commencer à faire de la randonnée, du vélo, des promenades ou quoi que ce soit qui remplisse votre réservoir émotionnel. Pour vivre une vie réussie, il faut tout d'abord découvrir son but. Deuxièmement, être passionné. Troisièmement, rechercher la paix. Et quatrièmement, prendre le temps de jouer. J'espère que cela vous a aidé. Je prie pour que Dieu vous bénisse abondamment. À bientôt.
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0: Ainsi parle le Seigneur l'Éternel. Le jour où je vous purifierai de toutes vos iniquités, je peuplerai les villes et les ruines seront relevées. La terre dévastée sera cultivée, tandis qu'elle était déserte aux yeux de tous les passants. Et l'on dira, cette terre dévastée est devenue comme un jardin d'Éden, et ces villes ruinées, désertes et abattues, sont fortifiées et habitées. Et les nations qui resteront autour de vous sauront que moi, l'Éternel, j'ai rebâti ce qui était abattu et planté ce qui était dévasté. Moi, l'Éternel, j'ai parlé et j'agirai.
1: Alléluia, le Seigneur est celui qui rebâtit, il vient rebâtir ce qui était abattu. Et aujourd'hui, on veut dans cette émission de prière, alors qu'on va passer du temps dans la prière, dans la présence du Seigneur en ce vendredi, eh bien, on veut également croire. Nous croyons que le Seigneur est celui qui rebâtit, qui veut rebâtir dans ta vie. Alors, on va prier pour que le Seigneur puisse rebâtir dans ta vie et parfois même rebâtir sur des ruines. Sur des ruines, le Seigneur est capable de le faire. Et juste quelques versets plus loin que ce passage que nous venons de lire, c'est la vallée des ossements desséchés. Et même au milieu des ossements desséchés, Dieu fait de ces ossements desséchés une grande armée. Il n'y a rien qui soit impossible à Dieu. Alors, chaque vendredi, on a l'habitude de partager avec toi un témoignage vidéo qu'en général, on met à la fin de l'émission. Et on allait le faire là et j'ai découvert le témoignage. Donc, je me suis dit que ce serait une bonne idée de pouvoir le partager avec toi, donc de cette sœur, puisqu'il est en lien directement avec le thème d'aujourd'hui. Ensuite, on va prier à partir aussi de ce témoignage.
2: Bonjour Jérémy, Marie et Gordon. Je tenais à faire ce témoignage parce qu'il est bon de témoigner et de dire ce que Dieu fait dans nos vies à travers vos vies et surtout prière inspirée. C'est un encouragement pour prière inspirée parce que il y a déjà un an et quelques mois, en début août 2024, Dieu a décidé de reprendre mon mari auprès de lui. Mon mari est un serviteur de Dieu, il était ma moitié, et totalement il est parti. Et je l'ai enterré le jour de nos 21 ans de mariage. Ça a été pour mes enfants et moi une très grosse épreuve, qui a été comme un tsunami, qui a été très brutal. Les épreuves ne viennent jamais seules, donc un mois et demi après, je perds mon travail. J'étais pas loin de job, mais le Seigneur m'a dit qui serait là avec moi, qui tiendrait ma main et qui ne m'abandonnerait pas. Et je me suis accrochée de toutes mes forces à lui. Et début septembre 2024, je suis en train de regarder sur Facebook et je tombe sur le générique prière inspirée. Une nouvelle saison commence. Je ne regardais pas avant prière inspirée. Et là, je commence tous les matins à écouter prière inspirée, les messages de Jérémy avec « Je rebâtirai, je refleurirai ta vie ». Tous les jours, Dieu me parlait, tous les jours. À travers le son de Gordon, la voix de Marie, à travers le prophète Jérémy, Dieu touchait mon cœur. Tous les jours, Dieu me parlait. Quand je pleurais, je pleurais, je pleurais. Et à chaque fois, j'écoutais le matin, le soir, Dieu me restaurait. Ça fait 1 an et 3 mois que j'écoute prière inspirée et je voulais vraiment faire ce témoignage pour vous dire qu'il est bon et je veux vraiment bénir vos vies parce que à travers vous, Dieu m'a restauré. Et il est encore en train de me restaurer et je voulais vous encourager, vous dire continuez, continuez parce que Dieu vous utilise puissamment et je sais qu'il va le faire encore et encore pour la seule gloire de son nom, qu'il étende sa tente dans vos vies et surtout que ENCI TV puisse encore accroître dans le monde et que l'évangile soit encore plus à travers vos bouches, que vous puissiez toucher les cœurs, que vous puissiez encore restaurer toutes les personnes qui en ont besoin parce que vous faites un travail extraordinaire et je voulais juste vous dire merci. Que Dieu vous bénisse richement. Shalom.
1: Gloire à Dieu, le Seigneur est celui qui restaure et je voulais partager ce témoignage avec toi parce que tu es peut-être dans cette situation et tu t'es ici ou là retrouvé dans ce témoignage de ruine. Il y a parfois, on souffre tellement qu'on commence à imaginer même le pire et qu'une épreuve en cache une autre. Mais nous savons bien sûr que le Seigneur veut nous bénir dans ces temps difficiles Et il ne veut pas que ce soit épreuve après épreuve, mais il veut que ce soit bénédiction après bénédiction, et il veut changer ses ruines. Alors c'est vrai qu'il y a un temps où peut-être notre vie a l'impression d'être comme des ruines. Les pierres se sont écroulées les unes après les autres pour ne laisser qu'un champ de ruines. On peut se demander comment on pourrait reconstruire sur ces ruines. Mais Dieu dit qu'il peut reconstruire sur ces ruines. Il n'y a rien qui soit impossible à notre Seigneur. Il est le parfait architecte, il est le parfait maçon, le parfait constructeur. Il est Dieu, le parfait potier, et rien ne lui est impossible. Rien n'est impossible au Seigneur. Le diable vient pour égorger, c'est le diable qui vient pour tuer. Le Seigneur, lui, apporte la vie. Et je veux prier, nous voulons prier ensemble avec Gordon Marie, notre invité. Nous voulons prier pour toi et déclarer la présence du Seigneur et l'amour de Dieu et la puissance illimitée de Dieu. Père, nous nous présentons devant toi. Aujourd'hui, nous avons lu ta parole et cette parole nous dit que tu es capable de changer ces ruines en jardin d'Éden. Pour quelqu'un, ça paraît vraiment impossible. Il y a peut-être même quelqu'un qui a appelé son enfant Éden et c'est tellement compliqué la situation, les choses. Seigneur Jésus-Christ, merci parce que tu es capable. Tu es capable, tu l'as fait pour d'autres. Il y a des situations de couple qui sont terribles, dramatiques. Il y a parfois des hommes qui battent leurs femmes, mais il y a également des femmes qui battent leurs maris. Des situations dramatiques, d'adultère, de souffrances terribles et parfois aussi de maladies. L'ennemi attaque de toutes parts, mais toi, Seigneur, tu donnes la vie et tu donnes la vie en abondance. Nous voulons proclamer au nom de Jésus-Christ. Père, pour ceux qui souffrent en ce moment et à l'écoute de ces témoignages, c'est comme un écho dans leur cœur, comme un miroir. Moi, je souffre également, je souffre tant et peut-être même je souffre encore plus. Père, merci. Merci parce que tu es le Dieu des miracles. Tu n'es pas un Dieu de plâtre, tu n'es pas une statue qui peut ni bouger, ni parler, ni rien faire. Tu es un Dieu vivant. Et Père, je te demande, s'il te plaît, on te demande ensemble, avec Gordon Marie, avec le pasteur Patrice, on demande, Seigneur, l'intervention de Dieu. On demande ton intervention, on te demande d'agir. Père, envoie tes anges dans cette situation de notre frère, de notre sœur qu'on ne connaît pas. Mais toi, tu connais, toi, tu connais. Tu sais la raison de ses larmes. Tu connais la raison de ses jeûnes. Tu connais la raison de ses souffrances. Tu connais la raison, Seigneur, de cette longueur dans le lit à rester encore et encore dans le lit, comme une dépression qui guette et un découragement. Et nous appelons ta vie, Seigneur, nous réclamons cette vie, nous proclamons ta parole, oui. Tu as dit, Seigneur, je repeuplerai les villes et on rebâtira sur les ruines. La terre désolée sera cultivée. Alléluia, et on dira, ce qui était désolé est devenu comme un jardin d'Éden. Ces villes qui étaient ruinées et désolées, abattues, sont fortifiées et habitées. Nous proclamons au nom de Jésus-Christ ce jardin d'Éden. Là où c'était une ruine, là où ton couple était en ruine, nous proclamons, ça devient un jardin d'Éden par la grâce du Seigneur. Nous déclarons au nom de Jésus-Christ que l'âme qui était angoissée, l'âme qui était souffrante, devient comme un jardin arrosé de la part du Seigneur. Alléluia, il s'agit de la foi maintenant. Il s'agit de la foi. Tant d'hommes et de femmes sont venus à Jésus. La lèpre parfois, une vie sociale détruite par la lèpre, par la maladie. Quelqu'un paralytique depuis tant d'années, des dizaines et des dizaines d'années, attend un miracle impossible à la piscine de Bethesda. Mais Jésus passe par là. Cette femme qui est là et qui pleure la mort de son fils. Mais Jésus voit. Alléluia, il touche de sa main et l'enfant renaît. Père, il n'y a rien qui te soit impossible. Ce que tu veux, c'est la foi. Alléluia, tu réponds à la compassion. Tu réponds, Seigneur, par compassion, tu réponds aussi à la foi et parfois, tout simplement, cette compassion se manifeste parce que tu entends, au-delà des mots qui ont été dits ou qui n'ont pas été dits, tu entends le cri du cœur. Père, merci. Je veux prier particulièrement, Seigneur, pour ces frères, ces sœurs, ces hommes et ces femmes qui n'ont même pas eu la force de prier. C'est à l'intérieur d'eux et comme cette femme qui pleure la mort de son fils. Seigneur Jésus-Christ, comme ce paralytique qui est là à la piscine et il va plus jeter dans la piscine. Dans cette superstition, il n'y croit même plus, mais il est là parce qu'il n'a pas d'autre endroit où aller. Et il est là seul. Et tu vois son cœur. Il n'a peut-être jamais prié vraiment, ou il n'a pas prié depuis longtemps, mais tu vois son cœur. Tu entends le cri de son cœur. Tu as dit que tu as entendu. Tu as vu les larmes de ton peuple. Je prie, Père, pour ces hommes et ces femmes qui aujourd'hui n'ont pas eu la force d'élever leur voix tellement ils souffrent. Et je te demande d'agir, Seigneur, s'il te plaît. Viens agir, qu'au nom de Jésus-Christ, on commence à balayer le sol. Au nom du Seigneur, qu'il y a un dessin qui se refasse. L'architecte.

0: pour ta gloire. Tu lèveras,
1: alléluia.
0: Tu bâtiras,
1: oui.
0: Tu bâtiras.
1: Noémie a dit, ne m'appelez pas Noémie, mais appelez-moi Mara, car le Tout-Puissant m'a rendu la vie bien amère. Alléluia. Parfois, les gens souffrent tellement qu'ils attribuent à Dieu des choses terribles. Elle dit, comblé, j'étais parti et vide, l'Éternel me ramène. Pourquoi m'appelez-vous Noémie? L'Éternel a témoigné contre moi, le Tout-Puissant m'a fait du mal. Et parfois, c'est vrai, on va infliger à Dieu ou attribuer à Dieu des souffrances pour lesquelles il n'en est pas l'auteur, mais Dieu accepte. Et souvent, Dieu ne fera pas de reproche parce qu'il entend la souffrance des cœurs. Et il y a un cœur ici qui attribue à Dieu des choses dont il n'était pas l'auteur, mais Dieu ne te reproche pas ces choses. Dieu t'aime et il veut te combler de son amour, te combler de son amour. Noémie ne savait pas que tu allais la bénir.
2: Alléluia.
1: Et pensait revenir vide, alors que le Seigneur avait prévu de la combler, de la remplir après la ruine. Seigneur, merci.
2: Alléluia. Alléluia, Seigneur. Merci pour qui tu es, ce que tu fais, Seigneur. Nous croyons que c'est toujours dans le nom de Jésus que les malades sont guéris, que les âmes sont restaurées, que les perdus sont sauvés. C'est toujours dans le nom de Jésus que les terres dévastées sont rendues semblables à des jardins d'Éden. C'est toujours dans le nom de Jésus que les vies en ruine peuvent être restaurées, relevées, rebâties. Seigneur, je prie pour chaque personne qui vit ce moment. Ta parole dit qu'au commencement, tu créas les cieux et la terre était informe et vide. Et l'abîme, les ténèbres couvraient la surface de l'abîme. Et parfois, on est là, Seigneur, et certains vous dites, mais je ne comprends pas mon mariage, mon ministère, mon appel. C'est la création de Dieu. Et j'ai l'impression que c'est informe et vide. C'est les ténèbres qui recouvrent tout ça. J'aimerais t'encourager et te dire, l'Esprit de Dieu se mouvait au-dessus de tout. L'Esprit de Dieu est en train de se mouvoir au-dessus de ta vie. Toi, tu ne vois que abîme et ténèbres, informe et vide. Mais l'Esprit de Dieu est en train de se mouvoir au-dessus de toi. Et quand Dieu va dire que la lumière soit, la lumière va arriver. Je t'encourage à réaliser que l'Esprit est là, que le Saint-Esprit est là, que tu n'es pas orphelin, que Dieu t'a donné son esprit, un esprit d'adoption.
1: Oui.
2: Je prie, Seigneur mon Dieu, pour tous ceux qui se sentent seuls, qui se sentent abattus, qui se sentent informes et vides, qui se sentent couverts de ténèbres. Je prie, Seigneur mon Dieu, qu'ils réalisent qu'au-dessus de tout, ton esprit est là, le Saint-Esprit est là. L'Esprit est en train de se mouvoir. L'Esprit est en train de façonner. L'Esprit est en train de changer les choses. La providence divine est en train de tout tisser pour qu'au moment choisi par Dieu, que la déclaration se fasse, que la lumière soit. Seigneur mon Dieu, agis.

Agis dans les vies, Seigneur mon Dieu. Agis sur chaque personne qui est en ce moment à terre, jetée à terre, Seigneur. Tu n'en as pas fini avec nous. Tu n'en avais pas fini avec Naomi, Seigneur mon Dieu. Tu avais encore de l'espérance. Elle a perdu des fils et à la fin, elle finit avec un enfant dans les bras. Tu n'en as pas fini avec chacun d'entre nous, Seigneur. Tu es celui qui restaure nos vies, Père. Alléluia.

0: prions pour ceux qui ont perdu, ceux qui ont subi des pertes. Oui, que ton esprit souffle, Seigneur, des quatre vents sur eux pendant ce temps. Plusieurs personnes, cette émission en particulier, ils vont la réécouter et recevoir à chaque fois une onction, une grâce, un relèvement, une restauration. Seigneur, merci. Nous prions pour ceux qui ont subi des pertes. Tu donnes, Seigneur.
1: Oui, Seigneur.
0: Tu donnes. Tu donnes. Tu es bon. Tu es bon, Seigneur. Tu donnes sans reprendre. Tu es bon. Tu donnes. Avec générosité, avec libéralité. Père, je veux prier pour ceux qui sont comme la femme samaritaine. Tant de souffrances dans ses relations amoureuses, tant de vides à l'intérieur. Ceux et celles pour qui leur cœur est en ruine. Et ceux et celles également, Père, qui ont, peut-être je vois quelqu'un avoir beaucoup d'argent, comme dans un building, un bel appartement aux grandes dimensions, et pourtant à l'intérieur c'est le vide profond, des ruines. Et le Seigneur t'attire à lui pour te sauver. Et ces rêves que tu fais où tu te jettes dans le vide, tu ne vas pas te jeter dans le vide, mais le Seigneur va te donner comme les ailes de l'aigle pour voler au-dessus de ces circonstances et de l'ennemi. Seigneur, merci pour ta vie. Merci de toucher tous ces cœurs qui sont en ruine, Seigneur, à cause des relations amoureuses et des situations de couple et des situations familiales, mais aussi des situations de solitude profonde. Quelqu'un a comme un gouffre dans le cœur. Seigneur Jésus, merci, parce que tu retires la boue de ce gouffre et tu le remplis avec ta présence sainte. Ta présence de vie, d'amour. Seigneur Jésus, merci. Merci. Pierre a bien eu raison de dire, à qui irions-nous si ce n'est à toi, Seigneur? Tu as les paroles de la vie. Oh Seigneur, d'une manière ou d'une autre, on a tous été, comme on le dit dans l'expression, on a tous été abîmés par la vie, ou à un moment ou à un autre, vécu des temps difficiles. Mais sur les ruines, tu rebâtis. Les hommes y jettent les ruines, les hommes y délaissent les ruines, les hommes ils oublient les ruines. Mais toi, tu dis que sur les ruines, tu peux rebâtir. Sur des ossements, tu peux faire une armée. Sur un désert, tu peux faire un jardin. Merci Seigneur. Nous mettons notre foi et notre confiance en toi. Tu le fais, tu agis. Tu agis, tu agis. Nous élevons notre foi, Seigneur, en entendant, en lisant ta parole comme on l'a fait tout à l'heure. Tu rebâtis, Seigneur. Tu le feras, tu le fais maintenant, Seigneur.

0: alors qu'on était en train de louer celui qui rebâtit, qui reconstruit. Je pensais à ces personnes qui, comme les disciples d'Emmaüs, faisaient demi-tour à ce que Dieu voulait pour eux. Parce que le chemin sur lequel ils marchaient, le pont sur lequel ils marchaient, vient de s'effondrer. Il y a de l'incompréhension. Ils ne comprennent pas. Ils sont comme Thomas qui erre dans les rues pendant que les autres sont dans la chambre haute. Ces disciples d'Emmaüs font demi-tour et ils ne comprennent pas. Mais Jésus est revenu juste pour faire un bout de chemin avec eux. Jésus est revenu dans la chambre haute juste pour un Thomas. Et je crois que le Seigneur revient pour toi juste dans cette émission, pour te rappeler à lui, pour te rappeler à ta mission, à ton appel. Et il ne vient pas avec ses diplômes, il ne vient pas avec toutes sortes d'argumentations pour montrer qu'il est le meilleur. Il te dit juste à toi qui es en ruine et qui marche sur un pont en ruine, mets tes mains sur mon côté percé. Mets tes mains sur mes blessures. Et alors que tu vas poser tes mains sur l'agneau, alors que tu vas poser tes mains sur le roi des rois, sur ses blessures, tu vas voir combien il a été affligé, lui-même combien il a été dévasté. Par ses meurtrissures, nous sommes guéris. Et tu vas vivre ta restauration. Les ruines vont être rebâties. Et ta restauration sera rebâtie sur les blessures de Jésus. Et Jésus vient et il te dit, pose tes mains sur moi. Pose tes mains. Il vient faire un bout de chemin avec toi. Son cœur est de te restaurer, te relever. Laisse-toi aimer par Jésus. Laisse-toi aimer. Pose tes mains sur l'agneau. Pose tes mains sur lui. Alléluia, Jésus. Alléluia, Seigneur.
1: Alléluia. Dans le livre de Lévitique, il est question des maisons sur qui il y avait une plaie de lèpre. Il est écrit, voici ce que vous ferez. Celui qui s'aperçoit qui aperçoit une plaie dans sa maison, le sacrificateur donnera des ordres. On videra la maison avant que le sacrificateur entre pour examiner la plaie. Ainsi, tout ce qui est dans la maison ne deviendra pas impur. Après cela, le sacrificateur entrera pour examiner la maison. Il examinera la plaie. S'il voit que la plaie offre sur les murs de la maison des cavités verdâtres ou rougeâtres, paraissant plus enfoncées que le mur, le sacrificateur sortira de la maison et quand il sera à la porte de la maison, il fera fermer la maison pour 7 jours. Le sacrificateur y retournera le 7e jour. S'il voit que la plaie s'est étendue sur les murs de la maison, il ordonnera qu'on ôte les pierres où se trouve la plaie et qu'on les jette hors de la ville, dans un lieu impur. Il fera racler tout l'intérieur de la maison et l'on répandra hors de la ville, dans un lieu impur, la poussière qu'on aura raclée. On prendra d'autres pierres que l'on mettra à la place des premières pierres et l'on prendra d'autres mortiers pour récrépir la maison. Alléluia. Plusieurs sont semblables à cette maison et dans cette maison, il y a eu toutes sortes de choses qui se sont passées, toutes sortes de choses qui ont été faites. Et il y a comme une plaie dans ta maison. Et comme le sacrificateur qui entrait, le Seigneur entre dans cette maison. Il t'appelle à un temps de consécration. C'est 7 jours, la maison fermée. C'est un temps de jeûne et de prière dans la présence du Seigneur. Pour certains, c'est un appel que le Seigneur te fait maintenant, à te consacrer à lui par rapport à la situation que tu es en train de traverser. Et le Seigneur est en train de dire que pendant ce temps, il va t'ouvrir les yeux aussi sur des choses, sur des mauvaises pierres, peut-être même des mauvaises fondations, des choses qui sont venues coller dans ta maison et le Seigneur va ôter tout cela et purifier tout cela. Et il va jeter ça quelque part. Et il va te donner de nouvelles pierres. Pour certains, ça va vraiment être de nouvelles pierres et ça paraîtra d'être une nouvelle maison. Père, merci pour les nouvelles pierres qui vont fermer les brèches, qui vont créer de nouvelles dimensions, de nouveaux espaces, de nouvelles chambres dans la maison, qui vont créer une nouvelle vision, une nouvelle ouverture, une nouvelle dimension avec toi. Père, je prie pour ces hommes et ces femmes à qui tu parles et tu les appelles à ce lieu de consécration, cette mise à part avec toi. Juste avec toi. Juste avec toi. Certains des temps de silence, mais ça va être juste là avec toi, Seigneur. Tu vas travailler les cœurs, tu vas travailler les cœurs. Et là, ils vont pouvoir voir les pierres qui sont à enlever. Et pour certains, ça s'arrêtera juste là. Juste ce temps de consécration va rebâtir en eux ce qu'il faut. Et leur permet de continuer à vivre dans cette maison. Mais pour d'autres, au bout de ces 7 jours, au bout de ce temps de consécration, tu vas ouvrir leurs yeux pour leur montrer ces mauvaises pierres qui ont pourri. Elles seront ôtées. Ce lieu sera purifié. Laissant place à ta gloire, Seigneur. Je te loue. Et si bien même quelqu'un voyait que toute la maison est remplie de lèpre, si pour une personne, il n'y a plus d'espoir d'y habiter, je te bénis, Seigneur, parce que la gloire de la seconde maison sera plus grande que celle de la première. Je te loue, Seigneur, parce que oui, Noémie a perdu, mais il l'a retrouvé. Job a perdu, mais il l'a retrouvé. Nous prophétisons les jardins d'Éden et la restauration au nom de Jésus-Christ. Amen. Merci, Seigneur.

0: Shalom peuple de Dieu, je vais rendre mon témoignage de comment Dieu m'a délivré de la vie d'impudicité. Je suis né dans une famille chrétienne où mes parents m'ont appris les voies de Dieu dès mon enfance. J'ai grandi dans le Seigneur et j'ai également donné ma vie à Christ. Mais cependant, j'ai lutté avec l'impudicité au-dedans de moi pendant de longues années. J'ai cherché la face de Dieu pour ces problèmes. J'ai gêné et je suis même passé par des prières de délivrance, mais j'ai revenu toujours dans l'impudicité. J'ai reçu ma délivrance durant la semaine où le thème « Reprendre son autorité en Christ » a été abordé. Je me souviens, cette semaine, le pasteur Jérémy avait invité le pasteur Stéphane Cady. On a parlé sur « Reprendre son autorité ». Et le pasteur Jérémy avait donné une instruction qu'on devait faire. Il a demandé qu'on puisse prendre une feuille et énumérer tout ce qui était problème pour nous dans la vie spirituelle. J'avais écrit tout ce qui était comme problème, impudicité, pornographie, tout ce qui était des fantasmes, tout ce qui était des pensées impures au-dedans de moi. Et je les ai présentées devant Dieu, j'ai prié et à la fin, il avait demandé qu'on puisse les brûler. Après avoir fait la prière avec le pasteur, j'ai automatiquement cherché un briquet pour allumer le papier. J'ai brûlé le papier et ma délivrance a commencé la même semaine dans laquelle j'ai fait cette prière. J'ai remarqué pendant la semaine, je n'avais plus de pensées impures qui revenaient intensément comme avant et le désir de revenir toujours à l'addiction, à la pornographie ainsi qu'à l'impudicité dans toutes ses formes était devenu quelque chose d'éloigné au-dedans de moi. Raison pour laquelle je veux rendre grâce à Dieu pour ce témoignage de ma délivrance. Merci, bonne journée.
1: Wow, quel témoignage! C'est extraordinaire ce que le Seigneur fait. À toutes les fois que je vois un témoignage comme celui-ci, je me dis, mais ce n'est qu'une petite partie de tout ce qu'on peut voir de ce que le Seigneur est en train de faire. 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

Première épître aux Thessaloniciens, chapitre 4, l'appel à une vie sainte. Enfin, frères et sœurs, vous avez appris de nous comment vous devez vous conduire pour plaire à Dieu, et vous le faites déjà. Mais nous vous le demandons avec insistance, et nous vous le recommandons à cause de votre union avec le Seigneur Jésus. Faites toujours plus de progrès dans ce domaine, car vous connaissez les instructions que nous vous avons données de la part du Seigneur Jésus. Ce que Dieu veut, c'est que vous deveniez toujours plus saints, que vous vous absteniez de toute immoralité, que chacun de vous sache garder une parfaite maîtrise de son corps pour vivre dans la sainteté et l'honneur, sans se laisser dominer par des passions déréglées, comme le font les païens qui ne connaissent pas Dieu. Que personne ne cause du tort à son frère ou à sa sœur dans ce domaine, en portant atteinte à ses droits. Dieu, en effet, fait justice de toute faute de ce genre. Nous vous l'avons déjà dit et nous vous en avons averti. Car Dieu ne nous a pas appelés à nous adonner à des pratiques dégradantes, mais à vivre d'une manière sainte. Celui donc qui rejette cet enseignement ne rejette pas un homme, mais Dieu lui-même, qui vous donne son Esprit Saint. Concernant l'amour fraternel, vous n'avez pas besoin d'instructions écrites, car Dieu vous a lui-même appris à vous aimer mutuellement. C'est d'ailleurs ce que vous faites envers tous les frères et sœurs de la Macédoine entière. Mais nous vous invitons, frères et sœurs, à toujours faire des progrès, en mettant votre point d'honneur à vivre dans la paix, à vous occuper chacun de vos propres affaires et à gagner votre vie par votre propre travail, comme nous vous l'avons déjà recommandé. Ainsi, vous vous conduirez d'une manière respectable aux yeux de ceux qui sont en dehors de la famille de Dieu et vous ne dépendrez de personne. Les croyants décédés et le retour du Seigneur. Nous ne voulons pas, frères et sœurs, vous laisser dans l'ignorance au sujet de ceux qui sont décédés, afin que vous ne soyez pas dans la tristesse comme le reste des hommes, qui n'ont pas d'espérance. En effet, puisque nous croyons que Jésus est mort et ressuscité, nous croyons aussi que Dieu ramènera par Jésus et avec lui ceux qui sont morts. Car voici ce que nous vous déclarons d'après une parole du Seigneur. Nous qui serons restés en vie au moment où le Seigneur viendra, nous ne précéderons pas ceux qui sont morts. En effet, au signal donné, sitôt que la voix de l'archange et le son de la trompette divine retentiront, le Seigneur lui-même descendra du ciel, et ceux qui sont morts unis à Christ ressusciteront en premier lieu. Ensuite, nous qui serons restés en vie à ce moment-là, nous serons enlevés ensemble avec eux, dans les nuées, pour rencontrer le Seigneur dans les airs. Ainsi, nous serons pour toujours avec le Seigneur. Encouragez-vous donc mutuellement par ces paroles.

La météo pour ce lundi, 6 juillet, accentuation de forte chaleur avec un risque de vagues de chaleur, voire de canicule sur le pays. Les températures pour ce lundi matin, 15 degrés sur Brest et Cherbourg, 17 degrés pour Lille et Paris, 18 pour Strasbourg et Lyon, 19 degrés pour Toulouse et Biarritz, 20 degrés pour Nice, 22 pour Bordeaux et Marseille, 23 degrés pour Bastia. Et pour ce lundi après-midi, entre 25 et 35 degrés sur une moitié nord. Il fera 25 degrés sur la Normandie, 28 sur les Hauts-de-France et la Bretagne, 31 degrés sur le Grand Est, 32 sur la région parisienne. Il fera 34 degrés en Centre-Val de Loire et en Bourgogne, jusqu'à 35 degrés sur les Pays de la Loire. Et dans la moitié sud, comptez entre 28 et 37 degrés. Il fera 28 degrés pour la Corse, 34 sur l'Auvergne-Rhône-Alpes, entre 31 et 35 degrés le long de la Méditerranée, 35 à 37 sur la Nouvelle-Aquitaine et 37 degrés sur l'Occitanie.

Bonjour, 16 départements de l'Ouest et du pourtour méditerranéen en vigilance orange canicule ce lundi, soit 9 de plus que dimanche. La Charente maritime, Dordogne, Gironde, Landes, Lot, Lot-et-Garonne, Deux-Sèvres et Vendée rejoignent ceux déjà concernés. Par ailleurs, Météo France a placé 7 départements en risque très élevé pour les incendies aujourd'hui. Pyrénées-Orientales, Aude, Hérault, Garbouches-du-Rhône, Vaucluse et Drôme. Sur le front des incendies, justement, le ministre de l'Intérieur a annoncé hier soir qu'un incendie en cours dans les Pyrénées-Orientales a parcouru 2000 hectares. La préfecture a utilisé le dispositif FR Alerte pour faire évacuer les habitants présents autour d'Isle-sur-Tête. Par ailleurs, l'incendie à Lednon dans le Gard a été fixé. Il a parcouru 540 hectares. L'autoroute A9 a pu rouvrir hier soir sur une seule voie. Le musée Lalique dans le Bas-Rhin annonce avoir été victime d'un cambriolage hier au petit matin. Le musée qui abrite quelques 650 œuvres du maître verrier René Lalique restera fermé au public pendant plusieurs jours. La porte d'entrée du musée et 6 vitrines ont été brisées. Plusieurs millions d'euros de bijoux ont été dérobés par plusieurs individus cagoulés. Un policier a blessé par balle et arrêté hier à Clermont-Ferrand un homme qui attaquait un de ses collègues après avoir agressé au couteau plusieurs passants. Aucun élément n'évoque de caractère terroriste de cet acte à ce stade. Le pronostic vital du suspect n'est pas engagé. Ce Soudanais de 34 ans avait déjà été condamné par la justice dans la capitale auvergnate pour outrage, rébellion, violence sur policiers et menace de mort. Clermont-Ferrand est en proie depuis 2025 à une vague de violence et de règlement de comptes liés au narcotrafic inédit dans cette ville. C'est la fin de ce flash, une très bonne journée à notre écoute. Bonjour, cyclisme, la troisième étape du Tour de France qui doit s'achever aujourd'hui dans les Pyrénées-Orientales est finalement maintenue mais aménagée en raison de l'incendie. Sur le territoire français, la caravane publicitaire ne circulera pas, le dispositif sera limité au passage des seuls coureurs et des véhicules indispensables à l'organisation de l'épreuve. Le préfet du département a précisé que le public était invité à ne pas se rendre aux abords du parcours ni sur le site de l'arrivée aux Angles. Par ailleurs, hier, c'est Isaac Del Toro qui a remporté la deuxième étape devant son coéquipier Tadej Pogacar qui lui a offert la victoire à Barcelone. Jonas Vingegaard conserve le maillot jaune. Tennis, Félix Auger-Aliassime va égaler son meilleur résultat à Wimbledon alors qu'il est resté sur 4 saisons sans faire mieux que le deuxième tour. Le natif de Montréal va renouer avec les quarts de finale sur le gazon londonien après avoir battu difficilement hier Alejandro Davidovich-Fokina. Une rencontre qui a vite tourné au bras de fer entre deux joueurs solides au service. Le Canadien sera bien au rendez-vous donc des quarts de finale avec un certain Novak Djokovic qui sera son adversaire.

Dans le tableau féminin, un mois après avoir chuté contre Aryna Sabalenka, Roland Garros, Naomi Osaka s'est imposée face à la numéro 1 mondiale hier. À la deuxième balle de match, la japonaise Céline sort de la rencontre 6-2, 7-6 en 1h29. Elle rejoint Karolina Mukova en quart de finale. Formule 1 à l'issue d'une course marquée par les problèmes d'Andrea Kimi Antonelli, Charles Leclerc a remporté le Grand Prix de Grande-Bretagne devant George Russell et Lewis Hamilton. Lando Norris termine au pied du podium alors qu'Esteban Ocon n'a pu faire mieux que la 14e place. Pierre Gasly prend le point de la 10e place avec cette victoire. Charles Leclerc déloge Lando Norris de la 4e place et fait le plein de confiance après une période troublée, ce qu'il aura l'opportunité de confirmer dans 2 semaines sur le tracé réputé de Spa-Francorchamps. C'est la fin de ce Flash Sport, une très bonne journée à toutes et à tous.

Bienvenue sur RFE, je suis Mylène, j'espère que vous allez bien. Bienvenue dans mon émission Lumière sur les Écritures. Hein. Donc aujourd'hui, je viens avec un message tout frais, tout nouveau. Si vous nous regardez, donc à partir de YouTube, je vous encourage à vous abonner à notre chaîne et à activer la cloche des notifications. Aussi, certainement, vous nous écoutez à partir de la radio RFE. Bah écoutez, soyez les bienvenus sur cette radio, hein. Nous diffusons de la musique chrétienne et les enseignements de la parole de Dieu, aussi simple que ça. Aujourd'hui, je voulais vous parler d'un message très important. Le titre et le thème de mon message, c'est « Dieu ne me parle plus ». Tous et toutes, nous avons déjà, ou nous allons peut-être un jour, rencontrer cette situation. Vous savez, personnellement, je pense que Dieu nous parle tout le temps et constamment. Sauf que parfois, en tant qu'individu, nous ressentons, nous avons l'impression que Dieu ne nous parle pas. Et effectivement, nous allons aborder des situations dans lesquelles je vais vous expliquer pourquoi Dieu ne parle plus. Et c'est vrai que c'est une situation difficile et très frustrante de se rendre compte que Dieu ne me parle plus. Lorsque je prie, je n'entends plus la voix de Dieu. Lorsque je lis la parole, j'ai l'impression que Dieu ne me parle pas. Dieu va parler à telle sœur, Dieu va parler à tel frère, il va leur donner des songes, des visions, des paroles audibles, etc. Tandis que moi, Dieu ne me parle pas. Et on a l'impression que Dieu nous tourne le dos, que Dieu nous boude, que Dieu fait la tête, qu'il préfère s'adresser à quelqu'un d'autre, qu'il a des préférés. Mes amis, il n'en est rien. Bien souvent, Dieu parle plus que nous voulons écouter. Sauf qu'il y a des situations que nous devons discerner et comprendre pourquoi Dieu ne nous parle plus. Et c'est pour cela que j'aimerais faire ce court enseignement pour vous rassurer, vous encourager. Et peut-être que dans ces 5 points que je vais partager, il y en a un qui vous concerne ou pas. En tout cas, moi personnellement, qui ai déjà vécu cette situation, j'ai bien compris et j'ai bien vu ce que Dieu voulait me dire au travers de ce silence. Premièrement, ce que je veux vous dire, c'est que Dieu, lorsqu'il est silencieux avec nous, c'est pas forcément qu'il nous en veut, qu'il nous donne le traitement du silence. Dieu n'est pas un Dieu narcissique. Il veut nous faire souffrir en nous tournant le dos. Il y a des raisons que nous devons apprendre à discerner. Et Dieu aussi, au travers de ces 5 raisons que je vais partager, veut nous faire grandir. Dieu veut que nous grandissions, que nous ayons de la maturité spirituelle et que nous reconnaissions lorsqu'il nous parle et lorsqu'il ne nous parle plus. Première raison pour moi, pourquoi Dieu ne nous parle plus, la première chose, c'est que peut-être que Dieu nous a donné une première instruction que nous tardons ou que nous n'avons pas encore mis en pratique. Vous savez, Dieu ne nous fera pas aller plus loin que la première instruction qu'il nous a donnée. Tant que nous n'avons pas obéi à ce que Dieu nous a dit, Dieu ne nous donnera pas la suite. Vous savez, Dieu ne nous parle pas histoire de faire la conversation. Mais selon Luc 16, 10, c'est important. La Bible dit que celui qui est fidèle dans les petites choses l'est aussi dans les grandes choses. Parfois, nous sommes là, nous demandons de grandes choses à Dieu, mais nous n'avons pas obéi dans les petites choses. Alors, puisqu'il en est ainsi, Dieu ne nous donnera pas plus d'instructions. Vous savez, c'est comme un enfant. L'enfant veut aller jouer dehors, mais nous lui demandons « Est-ce que tu as déjà rangé ta chambre ?» Tant que tu n'as pas rangé ta chambre, ce sera difficile pour moi d'envisager que tu sortes dehors. Et vous savez, Dieu, c'est la même chose. Peut-être qu'il vous a donné des instructions, des choses auxquelles vous devez déjà obéir. Parfois, on veut faire des grands pas, on veut aller très vite, très loin, plus vite que Dieu veut que nous allions. Mais Dieu nous a déjà donné une première instruction. Et c'est important de connaître cette instruction et d'y obéir. Maintenant, ça ne veut pas dire que le silence de Dieu est une expression que Dieu nous en veut, que Dieu n'est pas content. Mais tout simplement, Dieu est en train de nous dire, n'oublie pas la première chose que je t'ai dit, n'oublie pas la première instruction, l'ordre primaire que je t'ai dit. Quand tu auras obéi, quand tu auras commencé à pratiquer cette première chose que je t'ai demandé, à ce moment-là, nous passerons à la deuxième chose. Vous savez, Dieu attend que nous fassions le premier pas. Et ce pas s'appelle l'obéissance. Deuxièmement, Dieu a déjà répondu, mais peut-être que nous refusons de recevoir cette instruction comme étant quelque chose qui vient de Dieu. Peut-être que Dieu vous a déjà parlé au travers d'un message comme celui-là, au travers de ce que vous avez entendu sur YouTube, au travers de votre pasteur et même au travers de la parole de Dieu. Vous savez, dans Jérémie 7, 24, il est marqué « Mais ils n'ont pas écouté, ils ont prêté l'oreille à leur penchant mauvais ». Parfois, nous, en tant qu'enfants de Dieu, nous ne voulons pas écouter.
Dieu nous parle de différentes façons. Dieu nous parle par un songe, il nous parle par nos frères, il nous parle par nos sœurs, mais nous ne voulons pas écouter. Vous savez, le silence de Dieu n'est pas une absence de réponse. Mais parfois, le silence de Dieu nous montre que nous ne voulons pas écouter, alors Dieu ne parle plus. Vous savez, c'est comme quelqu'un à qui vous avez donné 50 fois la réponse. Arrivé un moment, la personne vous pose 50 fois la question, ce que vous faites, ce que vous ne répondez plus, parce que vous lui avez déjà donné la réponse. Sauf que cette personne, elle ne veut pas mettre en pratique, elle ne veut pas obéir. Peut-être que Dieu, c'est la même chose. Peut-être que Dieu aussi nous montre que nous voulons n'en faire qu'à notre tête. Nous ne voulons pas obéir, nous ne voulons pas mettre en pratique et faire ce qu'il nous demande. Ça ressemble un petit peu au premier point. Mais Dieu nous a déjà parlé. Dieu peut-être t'a déjà dit « Non, je t'ai déjà parlé, ne fréquente pas cette personne. » Ou Dieu t'a peut-être dit « Non, je t'ai déjà parlé, ne change pas d'église. » Ou peut-être Dieu t'a dit « Non, je t'ai déjà parlé, ne fais pas ce crédit. Ne va pas dans cette ville. Ne fais pas telle ou telle chose. » Peut-être que Dieu vous a déjà parlé. Mais malheureusement, la réponse qu'il vous a donnée n'est pas de pleine satisfaction pour vos oreilles. Alors vous êtes là en train de lui demander encore et encore et encore. Mes amis, la Bible dit que si tu entends la voix de Dieu, n'endurcis pas ton cœur. Et Dieu ne veut pas que tu endurcisses ton cœur. Peut-être que tu as besoin de retourner à la première option que Dieu t'a donnée, à la première réponse qu'il a donnée à ta question pour réaliser que Dieu t'a peut-être déjà répondu. Certainement que tu n'aimes pas la réponse qu'il t'a donnée, c'est peut-être pas cette réponse que tu aurais voulu recevoir de la part de Dieu, mais tu sais, Dieu est plus sage que nous. Dieu est plus grand que nous et il sait ce dont nous avons besoin et il sait ce dont nous n'avons pas besoin. Donc il est plus sage d'écouter l'instruction que nous savons que Dieu nous a donnée. Troisièmement, Dieu parfois veut nous éprouver et il veut voir si on lui fait confiance. Dieu veut voir le baromètre de notre foi. En fait, Dieu nous observe, Dieu nous regarde. Est-ce qu'il va persévérer? Est-ce qu'elle va continuer à me louer? Est-ce qu'il va continuer à demander? Vous savez, bien souvent, nous, les enfants de Dieu, on n'est pas patients. On est là, on veut aller vite, on prie Dieu, on fait de grandes prières avec beaucoup d'intensité. Et si Dieu ne nous a pas répondu au bout de 48 heures, eh ben, on laisse tomber. On prie plus, on claque la porte et on tourne le dos à Dieu. Vous savez, Dieu est un Dieu qui veut éprouver notre patience, qui veut nous tester parfois et voir où on en est. Où en es-tu? Où en êtes-vous dans ce que Dieu vous demande? Est-ce que vous êtes patient? Est-ce que vous vous attendez à Dieu? Est-ce que Dieu peut vous faire confiance avec le temps, avec ce qu'il a à vous dire? Est-ce que la Bible dit « calmez-vous », je ne sais plus c'est quoi le verset, voilà. « Restez calme et sachez que je suis votre Dieu ». Dieu te demande de rester calme et de rester calme dans la foi, pas dans la patience, pas dans des paroles négatives, mais Dieu veut que tu sois calme. Tu sais, le silence de Dieu n'est pas égal à son abandon. Dans Habacuc 2,4, il est dit « Le juste vivra par la foi ». Parfois, il te faut t'attendre à Dieu par la foi. Il te faut attendre que Dieu te parle. Peut-être que ça prendra un jour, peut-être 24 heures, peut-être 48 heures, peut-être 72 heures, peut-être 72 jours, peut-être 72 mois, je ne sais pas. Mais quoi qu'il en soit, Dieu saura se faire entendre. Dieu sera capable de t'apporter la réponse que tu attends. Dans Psaume 37,7, il est dit « Reste tranquille en l'Éternel, espère en lui ». Tu sais, Dieu parle, bien sûr. Dieu est capable de parler au travers de sa parole. Dieu parle au travers de ses envoyés, des cinq ministères, de la lettre. Dieu parle au travers de tellement de choses. Dieu n'est pas limité en ce qui concerne le fait de nous parler. Mais est-ce que nous voulons entendre? Est-ce que nous voulons entendre plus qu'il veut nous parler? Et parfois, le fait d'entendre Dieu, c'est le fait de s'attendre à Dieu et le fait d'attendre dans le calme et la confiance. Où est ta foi? Est-ce que tu vas abandonner parce que Dieu ne t'a pas apporté une réponse en temps ou en heure? Peut-être que si tu t'attends à Dieu et si tu montres que tu lui fais confiance et que tu attends dans la foi, peut-être que Dieu se dit « tu es la bonne personne à qui il veut confier ses grandes choses à accomplir ». C'est quelque chose de très important. Ensuite, quatrièmement, Dieu veut nous attirer dans une position particulière, peut-être une position d'intimité. Dieu veut nous faire grandir au travers de ce silence qu'il nous donne, qui n'est pas un reniement de sa part à notre égard, mais Dieu peut-être veut nous amener à une position. Regardez ce qui est dit dans Osée 2,16. « C'est pourquoi
Je veux l'attirer et la conduire au désert et je parlerai à son cœur. » Peut-être que parfois Dieu attend que tout le bruit qui est autour de toi cesse. Dieu veut qu'il y ait un désert. Dieu veut t'attirer dans le désert. Tu sais, dans le désert, tu es seul. Dans le désert, tu n'as pas de distraction. Dans le désert, tu ne cours pas, tu n'es pas occupé, mais tu es dans le désert. Et c'est là où Dieu dit qu'il parlera à ton cœur. Peut-être que Dieu veut t'amener dans un moment de louange, dans un moment durant lequel tu vas l'adorer, tu vas le louer, tu vas être dans sa présence, tu vas chercher sa face dans les Écritures, tu vas prier, tu vas intercéder. Et c'est peut-être dans ce processus que Dieu va commencer à te parler. C'est très important parce que tu sais, Dieu veut que nous ayons une proximité avec lui. Dieu veut que nous dépendions de lui. Dieu veut que nous apprenions aussi à l'aimer pour lui seul. C'est peut-être l'une de la quatrième raison que Dieu ne te parle pas. Il veut peut-être t'attirer dans une position particulière, dans une proximité avec lui. Alors moi, j'aimerais vraiment t'encourager à continuer à prier, à continuer à chercher sa face, vraiment à le louer, à l'adorer, à lire sa parole quotidiennement. Tu sais que si tu te déconnectes de Dieu, tu entendras moins sa voix. Ça ne veut pas dire que Dieu ne peut pas atteindre les rétrogrades, que ceux et celles qui ne prient pas, qui ne lisent pas leur Bible, qui n'en ont rien à faire, ne peuvent pas les atteindre. Regarde Saul de Tarse, qui se croyait en Dieu, mais qui était tellement loin de Dieu. Dieu a été capable de l'appeler, Dieu a été capable de lui parler. Dieu est capable de parler vraiment à une personne éloignée, dans une religion erronée. Dieu est capable de lui parler et Dieu est tout à fait capable de le ramener. Donc toi, Dieu est capable de te parler. Mais Dieu veut te ramener dans une position de proximité, dans une position dans laquelle tout sera calme. Il y aura moins de bruit, comme ça Dieu pourra te parler. Cinquièmement, peut-être que ce que tu demandes n'est pas la volonté de Dieu. Et j'avoue que celle-là, elle fait mal. Tu sais que Dieu, parfois, ne nous donne pas accès à ce que nous voulons parce qu'il veut nous protéger. Ce n'est pas que Dieu veut nous punir, mais Dieu veut nous protéger en ne nous donnant pas ce que nous lui demandons. Peut-être que c'est un homme, une femme, peut-être que c'est un mariage, une maison, un appartement, un crédit, une entreprise, je ne sais pas. Dieu seul connaît l'avenir. Dieu connaît ton avenir. Mais parfois, ce qu'il ne nous donne pas, c'est peut-être pas pour nous punir ou c'est peut-être pas pour nous bloquer, mais c'est tout simplement pour nous protéger. Alors, c'est important de ne pas en vouloir à Dieu lorsque nous voyons qu'il ne nous parle pas tout de suite. Peut-être que Dieu nous a déjà parlé, peut-être que Dieu t'a déjà parlé. Il t'a peut-être dit ce que tu dois faire, pourquoi tu dois le faire et même comment tu dois le faire. Peut-être que Dieu t'a déjà équipé, il t'a déjà dit ce que tu devais faire, mais tu n'obéis pas. Tu veux plus, tu demandes à Dieu plus alors que Dieu a déjà répondu. Peut-être que Dieu, tout simplement, veut t'attirer dans une position de proximité, une position de désert dans laquelle il va parler à ton cœur. Peut-être que Dieu veut tout simplement que tu aies confiance en lui. Il veut que tu marches par la foi. Il veut que tu mettes ta confiance en lui sans parole, sans instruction. Tu sais, la Bible dit que Abraham partit sans savoir où il allait. Peut-être que toi, tu es comme Abraham, tu te poses des questions, mais Seigneur, qu'est-ce que tu attends de moi? Qu'est-ce que tu veux de moi? Qu'est-ce que tu veux que je fasse? La Bible dit que Abraham partit sans savoir où il allait. La Bible ne dit pas qu'il partit en posant 5000 questions, en s'arrêtant à mi-chemin, en disant Seigneur, si tu ne me parles pas, eh bien je n'avance plus. Non, il partit dans l'obéissance, sans savoir où il allait. Et tu sais, ça, c'est une posture qui plaît à Dieu. Peut-être que tu ne sais pas où tu en es. Peut-être que tu ne sais pas où tu vas, tu ne sais même pas ce que tu dois faire. Mais une chose que tu ne dois pas perdre en chemin, c'est ta foi et ta confiance en Dieu. Sois comme Abraham, vas-y, fais le premier pas, pars, sans même savoir où tu vas, parce que Dieu ne manquera pas de te donner des instructions. Regarde Abraham, il est le père de la foi et il nous a tous engendrés. Les bénédictions d'Abraham sont nos bénédictions, les privilèges d'Abraham sont nos privilèges, parce qu'il a obéi sans savoir où il allait. Et peut-être que toi, tu es comme Abraham aujourd'hui. Tu ne sais pas ce que tu dois faire, tu ne sais pas où tu dois aller et tu ne sais pas comment faire. Dieu ne te laissera pas. Tu sais, la Bible dit qu'il est notre guide et il ne manquera pas de te donner des instructions. Donc, j'aimerais vraiment t'encourager dans ce court podcast, émission ou peu importe, appelez ça comme vous voulez, dans cette parole, j'aimerais t'encourager à t'attendre à Dieu. Peut-être que ces 5 points te concernent. Peut-être que tu n'as pas encore obéi à ce que Dieu te demandait. Peut-être que tu refuses de recevoir la réponse qu'il t'a donnée comme étant la réponse venant de Dieu. Peut-être que Dieu éprouve ta foi, qu'il veut te voir dans une position
où vraiment tu as confiance en lui. Peut-être que Dieu veut t'attirer dans le désert, dans une position de proximité ou une position particulière dans laquelle il va pouvoir te parler. Et finalement, peut-être que Dieu ne veut pas te donner ce que tu lui demandes. Alors Dieu a arrêté de te parler concernant cette chose. Parce que peut-être que cette chose, s'il te la donne ou tu n'es pas prêt et tu vas tout gâcher, ou bien tu vas te blesser avec cette personne dans cette situation. Et cette situation peut avoir un impact néfaste sur ta vie. Alors Dieu te protège en ne te donnant pas ce que tu lui demandes, c'est-à-dire en ne te parlant pas, en ne te donnant pas une réponse concrète. Donc j'espère que dans ces 5 réponses, il y en a une que tu vas piocher et qui va parler à ton cœur. C'est très important parce que tu sais, Dieu bénit l'obéissance et Dieu ne bénit pas la désobéissance. C'est très important. Et moi-même, il y a des domaines dans lesquels je n'ai pas encore commencé à obéir à Dieu et je sais que Dieu m'a parlé. Je sais que je dois faire. Je sais aussi que dès lors où je saute dans l'obéissance, Dieu ouvrira toutes les portes devant moi et il ne manquera pas de me bénir et de me donner d'autres instructions pour ma destinée. Voilà, j'espère que tu as été béni par ce message. Partage-le autour de toi si tu souhaites. Je voudrais aussi t'encourager à t'abonner à la chaîne RFE, hein, t'abonner et de motiver l'algorithme en mettant des commentaires, en mettant des pouces bleus, etc. Cela va bien nous aider. Et aussi, si tu es un fidèle auditeur de la radio RFE, j'aimerais vraiment t'encourager et te dire que Dieu t'aime et que Dieu te bénisse. Je voudrais aussi te remercier pour tes dons, pour ta générosité, pour ta fidélité à la radio RFE. Et si tu as un témoignage particulier à donner à la radio RFE, eh bien, contacte-nous. Je ne manquerai pas à t'inviter à nos studios de la radio RFE. À très bientôt. Au revoir.

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Parlons famille, je me demande si je suis une bonne mère ou un bon papa. Bonjour à tous et bienvenue dans Parlons famille, votre émission sur RFE, la radio de la foi et de l'espérance. Aujourd'hui, j'aimerais aborder une question que beaucoup de parents portent dans le silence de leur cœur. Une question qu'on ne dit pas toujours à voix haute, mais qui revient souvent, surtout dans les moments de fatigue ou de doute. Suis-je une bonne mère ? Suis-je un bon papa ? Peut-être que vous vous sentez souvent dépassé, vous avez crié plus fort que vous ne le vouliez, vous vous êtes senti impuissant, vidé, absent, distrait. Et parfois, vous vous demandez si vos enfants seront vraiment heureux avec un parent comme vous. Et si je vous disais que cette question, ce doute, ne fait pas de vous un mauvais parent, mais au contraire, prouve à quel point vous aimez. Le doute du parent aimant. Un parent parfait n'existe pas. Mais un parent qui se remet en question, qui veut bien faire, qui s'inquiète de ses choix. C'est un parent qui aime profondément. Même Marie et Joseph, les parents choisis pour élever Jésus, ont connu des moments de désorientation. Souvenez-vous, dans l'évangile de Luc chapitre 2, ils ont perdu Jésus pendant 3 jours à Jérusalem. 3 jours. Et quand ils l'ont retrouvé, Marie lui dit « Mon enfant, pourquoi as-tu agi ainsi avec nous ?» Elle était troublée, dépassée, comme nous pouvons l'être. Mais Dieu ne cherche pas des parents parfaits. Il cherche des parents présents, fidèles, sincères. La parentalité est un chemin, pas une performance. Être un bon parent, ce n'est pas ne jamais se tromper. C'est savoir reconnaître ses erreurs, demander pardon quand il le faut et continuer à aimer chaque jour. Un bon papa, ce n'est pas celui qui sait tout. C'est celui qui prend le temps d'écouter. Une bonne maman, ce n'est pas celle qui contrôle tout, c'est celle qui sait poser des gestes simples, avec tendresse et vérité. Dans Michée chapitre 6, verset 8, il est écrit « Ce que l'Éternel demande de toi, c'est que tu pratiques la justice, que tu aimes la miséricorde et que tu marches humblement avec ton Dieu. » Et cela s'applique aussi à la parentalité. Votre simple présence est déjà un don. Parfois, on pense que nos enfants ont besoin de tout ce qu'on ne peut pas leur donner. Plus de temps, plus de patience, plus d'argent, plus d'activité, plus d'équilibre. Mais ce dont un enfant a le plus besoin, c'est de vous. De votre amour, de votre regard, de votre bras pour l'enlacer, de votre oreille pour l'écouter, de votre voix pour lui dire « je t'aime, tu es précieux ». Même dans l'imperfection, votre amour bâtit des fondations solides. Et si vous vous sentez seul dans votre rôle, peut-être que vous élevez vos enfants sans conjoint, ou peut-être que vous vous sentez seul, incompris, épuisé. Dieu vous voit, il vous accompagne, et il promet de vous fortifier. Dans Ésaïe chapitre 41, verset 10, il dit « Ne crains rien, car je suis avec toi. Je te fortifie, je viens à ton secours, je te soutiens. » Vous ne portez pas ce rôle seul, Dieu vous soutient et il comble vos manques par sa grâce. Conclusion, alors, êtes-vous une bonne mère ? Un bon papa ? La réponse n'est pas dans vos réussites ou vos échecs. Elle est dans votre cœur tourné vers vos enfants et vers Dieu. C'est cette posture humble et aimante que Dieu honore. Et avec lui, vous êtes capable de faire plus que ce que vous imaginez. Merci d'avoir été avec nous dans Parlons Famille sur RFE, la radio qui vous accompagne dans vos joies et dans vos doutes

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1: Est-ce que vous voyez la puissance de la croix? Comment vous pouvez être chrétien année après année et rester démonisé? Vous n'avez pas saisi votre autorité. Vous allez saisir votre autorité. Vous allez saisir le fait qu'il vous a racheté et vous a délivré de la puissance des ténèbres. Alléluia! Délivré de la puissance des ténèbres. Si vous avez peur des démons, soyez délivrés. Au nom de Jésus, ils devraient avoir peur de vous. Je comprends quand les gens sont jeunes, quand ils disent, oui, j'ai un oncle qui est sorcier. Calme-toi. Après, il va commencer à te fuir. Et un serviteur de Dieu qui est décédé récemment, j'ai parlé de lui dans le livre Le secret de l'autorité spirituelle. Vous connaissez cette histoire, mais certains ne l'ont jamais entendue. Et la répétition est salutaire. À sa conversion, il est allé dans son village. Il a annoncé à tout le monde. Il a rassemblé tous ses oncles, tous les gens qui étaient dans la sorcellerie. Il leur a dit, écoutez, la puissance a changé demain. Je suis chrétien maintenant. À partir d'aujourd'hui, vous arrêtez. Parce que celui qui va maintenant se lancer contre quelqu'un, il va en pâtir. Mais il les a, je paraphrase bien sûr, il les a redressés. Et ils étaient furieux. Ce gamin, de quel droit? Il y a un de ses demi-frères qui a décidé de le tuer. Vous savez qui est décédé? Le demi-frère. Et les autres se sont calmés. Ils ont compris que la puissance a réellement changé de main. Est-ce que vous me suivez? Il nous a délivrés. Dites, je suis délivré de la puissance des ténèbres. Je suis délivré de la puissance des ténèbres. Je suis délivré de la puissance des ténèbres. Au nom de Jésus. Et si vous sentez que les ténèbres viennent contre nous, parce qu'elles essayent. Elles essayent soit mandatées par quelqu'un, soit de leur propre gré, parce que... Hey, elles essayent, nous vivons dans un monde qui a subi la chute, vous comprenez? Et donc, il y a des démons partout, ils se manifestent, ils font des choses méchantes, mais pas à vous. Oui, il y a des moments où l'ennemi vient vous chercher, il vient vous torturer, il vient vous embêter. Vous avez l'impression que, wow, je n'ai même pas où mettre la tête. Et là, vous vous calmez, vous dites, ok, je suis né de Dieu. Je suis délivré de la puissance des ténèbres. Vous méditez là-dessus pendant quelques instants. Et ce merveilleux Saint-Esprit va vous venir en aide. Tout d'un coup, vous allez vous entendre commencer à crier, commencer à réagir. Et une colère sainte va monter en vous. Vous allez commencer à dire, mais je suis né de Dieu. Délivré de la puissance des ténèbres. Satan, get out! Amen. Libéré de l'esclavage du péché. Libéré de la puissance des ténèbres, libéré de la malédiction de la loi. Tout cela à la croix. Les gens qui disent que Jésus n'est pas mort à la croix, ils n'ont vraiment rien compris de la raison pour laquelle il fallait qu'il meure à la croix. Vous me suivez? Rédemption. Et 1 Pierre nous donne encore un aperçu très intéressant qui nous amène réellement à valoriser ce que nous avons reçu. Parce qu'il nous dit ceci. 1 Pierre 1, verset 18. Vous avez été racheté de la manière de vivre dépourvue de sens. La version du second, si je me souviens bien, dit la vaine manière de vivre que vous avez hérité de vos ancêtres, non par des choses corruptibles comme l'argent et l'or, mais par le sang précieux de Christ. Aïe. Comme d'un agneau sans défaut et sans tache. C'est le sang précieux de Christ. Le Fils de Dieu lui-même s'est incarné et a accepté de mourir. Et son sang a été versé précieux. Précieux. Donc nous valorisons notre rédemption. Nous sommes heureux et fiers d'être appelés par son nom. Parce que ce par lequel nous avons été rachetés était la chose la plus précieuse qui existe. Oh yes! Oh yes! Hey. Et la quatrième chose qu'il a obtenue pour nous à la croix, c'est la réconciliation. La réconciliation. Nous qui étions des étrangers, nous qui étions des gens de dehors, nous sommes devenus des gens de la maison de Dieu. Tous les êtres humains sont la créature de Dieu, mais les enfants de Dieu, à tous ceux qui l'ont reçu, n'oubliez pas, Jean 1, à tous ceux qui ont cru en lui, il a donné le pouvoir de devenir enfants de Dieu. La réconciliation. Nous étions séparés. Une des choses que nous avons vues dans nos méditations pendant ces 21 jours, c'est que ceux qui ne sont pas en Christ sont séparés de Dieu. Séparés. Mais à cause de Jésus. 2 Corinthiens 5, regardez avec moi. Verset 18. Et tout cela vient de Dieu, qui nous a réconciliés avec lui par Jésus-Christ et qui nous a donné le ministère de la réconciliation. En effet, Dieu était en Christ. Il réconciliait le monde avec lui-même. En ne chargeant pas les hommes de leurs fautes, il a mis en nous la parole de la réconciliation. Nous sommes donc ses ambassadeurs, des ambassadeurs pour Christ, comme si Dieu adressait par nous son appel. Nous supplions au nom de Jésus-Christ, de Christ, soyez réconciliés avec Dieu. Deux choses importantes dans ce passage. D'abord, nous avons été réconciliés. La séparation a été enlevée. Nos péchés ont été pardonnés, donc nous pouvons maintenant avoir une relation intime avec le Dieu Saint. Est-ce que ce n'est pas merveilleux? L'être humain est séparé de Dieu. Jésus, par son sacrifice, a enlevé la cause de la séparation. Et tous ceux qui viennent à lui maintenant peuvent être réconciliés avec Dieu. Deviennent enfants de Dieu. Dieu devient réellement leur père. Ils peuvent avoir une relation. Et c'est ça la nouvelle naissance. Nous devenons membres de la famille de Dieu. Il y a beaucoup de gens qui réclament des choses à Dieu qui n'y ont aucun droit. Parce qu'ils ne sont pas encore ses enfants. La réconciliation est une chose merveilleuse. Parce que la réconciliation veut dire, il ne retient rien contre vous. Les péchés sont pardonnés. Jésus est merveilleux. Et vous vous souvenez que dans Romains 5, verset 10, nous avions vu aussi que nous étions ennemis de Dieu? Mais cette inimitié a été enlevée. Quand les gens ne se sentent pas proches de Dieu, ils sont proches. Ils disent n'importe quoi, ils font n'importe quoi. Oui, mais ça part dans tous les sens. Mais quand vous vivez dans la conscience de cette proximité, de cette intimité avec Dieu, ah, c'est trop beau, vous ne voulez non, pas déranger. Quelqu'un vous offense, ok, c'est pardonné. Non, mais c'est vraiment pardonné. Et c'est vraiment pardonné. Parce qu'il y a des choses infiniment plus importantes pour vous que d'en vouloir à quelqu'un. Infiniment plus importante. Aïe, ma relation avec Dieu est trop importante pour moi. Si c'était possible, je pardonnerais même au diable. Je vous assure, pour préserver ma relation avec mon Père, elle est trop précieuse. Trop précieuse. Nous avons la paix avec Dieu. Et Dieu passe le temps à faire n'importe quoi, à dire n'importe quoi. Après, ils se sentent culpabilisés. Ils sont là, ils vont prier. Dieu, oui, je sais que j'ai mal fait, mais et ils prient dans l'agitation et parce qu'ils ont troublé cette paix. Et après ça, oui, et après, oui, mais pourquoi tu réponds à mes prières? Et ça devient conflictuel avec Dieu. Mais c'est eux qui ont commencé, ce n'est jamais Dieu qui le commence. Nous avons la paix. Et nous allons vivre dans cette paix. Nous allons garder cette paix. Et remarquez, il le dit aussi qu'il nous a donné le ministère de la réconciliation. Tout ceci est bon pour nous dans notre marche avec Dieu, mais ça ne suffit pas. Tout ceci doit aussi nous mobiliser à amener d'autres à connaître cette paix avec Dieu. Jésus nous a dit d'aller de faire des nations des disciples. Jésus nous a dit d'aller prêcher cet évangile. Pourquoi? Parce qu'il veut que tout soit en paix avec Dieu. Alléluia. Et plus vous valorisez ce que vous avez reçu, plus vous avez envie de le communiquer. Vous avez vu, après ce temps de méditation et toutes ces révélations qui sont en train de vous, chacun a envie d'évangéliser, n'est-ce pas? Chacun a envie de parler de Jésus parce que vous avez compris davantage la valeur de la croix. Le sacrifice de Jésus, ce n'est plus quelque chose de purement intellectuel ou même émotionnel. C'est devenu une révélation et une appréciation nouvelle de tout ce que Dieu a fait pour vous. Et ça donne envie de communiquer. Et c'est ce que Jésus nous a demandé de faire. Et c'est ce qui est dit dans ce passage, l'apôtre Paul qui dit qu'il nous a donné le ministère de la réconciliation. C'est la conséquence naturelle. Toute révélation doit découler dans l'évangélisation. Si vous n'évangélisez pas après avoir reçu une révélation de Dieu, cette révélation n'est pas concrète. Elle n'est pas encore réelle. Parce qu'à chaque fois que Dieu vous parle, qu'il enracine quelque chose dans votre cœur, vous avez envie de crier sur les toits et dire à quelqu'un, Dieu est bon, Dieu est bon. Alléluia. Nous sommes des prédicateurs joyeux. Parce que la vérité que nous avons épousée est extraordinaire. Mais si tout ce que vous faites, c'est pas assister à ce culte et dire Amen, ça ne va pas changer grand-chose. D'ici 5 mois, vous serez encore là. Ouais, prêche, pasteur. Allez, levez vos voix, priez. Alléluia. C'est bon, non? Mais je crois des choses meilleures vous concernant. Votre feu ne va pas disparaître. Alléluia. Alléluia. Il y a de quoi être tout en feu. Parce que le Saint-Esprit, combustible céleste. Alléluia. N'acceptez pas de ne pas être en feu. N'acceptez pas de ne pas être zélé. N'acceptez pas une minute de tiédeur. C'est un affront à la grandeur de l'évangile. Ce que Jésus a fait mérite un peuple constamment excité pour lui. Le problème, c'est que nous ne méditons pas assez ce qu'il est et ce qu'il fait. Nous méditons sur ce que le diable vient nous dire. Vous réveillez, vous avez une pensée, oh, c'est pas vrai. C'était bien au culte, mais quand même, là, c'est la vie réelle. Non, ça, c'est la vie réelle. Vous imposez à votre existence la révélation de la parole de Dieu. Vous exigez que votre quotidien soit vécu dans la foi, dans la paix, dans la joie. Ça, c'est la vie chrétienne. Alléluia. Ne croyez pas le témoignage de vos sens. Croyez le témoignage de la parole. Et vous serez étonné. Tout va changer. Waouh, waouh, waouh. Tout cela était là. Ce qui est en vous dépasse ce que vous pouvez imaginer. Simplement, ce qui vient sur vous vous empêche de le sortir. Maintenant, quand quelque chose vient sur vous, dites non, ça, ce n'est pas la parole. Ça, ce n'est pas mon témoignage. Ça, ce n'est pas ce que je ressens. La parole de Dieu me dit, je suis réconcilié avec Dieu. Si je suis réconcilié avec Dieu, je suis rempli de joie. Point final. Et le Saint-Esprit, vous serez en train de dire, bon, ah, je suis réconcilié avec Dieu. Père, merci, je suis réconcilié, je fais ma vaisselle. Et tout d'un coup, l'Esprit de Dieu vient, wow, what is that? Parce qu'il a entendu votre témoignage. Il a entendu votre déclaration de foi. Et il est venu vous dire, je viens te confirmer que ce que tu viens de dire est vrai. Alléluia. Nous allons vivre dans l'Esprit. Nous ne serons pas limités par la chair. Nous avons reçu le ministère de la réconciliation. Non seulement nous avons été réconciliés, mais nous avons reçu le ministère de la réconciliation. Et je prie que vous entrez pleinement dans ce ministère cette année. Que d'ici la fin de cette année, vous soyez en mesure de regarder un grand nombre de personnes qui sont là assis parce que vous avez exercé votre ministère de réconciliation. Donc nous annonçons que Christ est mort pour nos péchés. C'est ce que nous avons dans 1 Corinthiens 15. Méditez sur 1 Corinthiens 15. L'apôtre Paul explique en quoi consiste l'évangile. Christ est mort pour nos péchés conformément aux Écritures. Il a été enseveli et il est ressuscité le troisième jour conformément aux Écritures. Ça doit vous habiter. Christ est mort pour nos péchés. Quelle est notre réponse? Notre réponse, c'est de réagir à cet amour de Christ. L'apôtre Paul disait ceci, l'amour de Christ nous presse. Je prie que l'amour de Christ vous presse. Alléluia. Que nous sortions de cette génération insensible. Une génération de chrétiens qui n'est sensible qu'à sa douleur. Insensible au cœur du Père. Insensible à la douleur des perdus. Juste sensible à sa douleur. Donc c'est, priez pour moi, priez pour moi, priez pour moi, moi, moi, moi. Et on aime prier pour les gens. Et on prie pour les gens tout le temps. Mais quand vous avez reçu la prière, maintenant allez exercer le ministère de la réconciliation. Notez Romains 5, verset 8. Mais comment Dieu prouve son amour envers nous alors que nous étions encore des pécheurs? Christ est mort pour nous. Christ est mort pour nous, alors que nous étions encore des pécheurs. Et nous croyons à la puissance de ce message. Paul disait ceci, notez ce verset s'il vous plaît. Je vous donne tous ces versets parce que je veux que vous preniez le temps de les méditer. Vous allez les méditer? Méditez-les. Nous, nous prêchons un Messie crucifié. Scandale pour les Juifs et folie pour les non-Juifs. Mais puissance de Dieu et sagesse de Dieu pour ceux qui sont appelés, qu'ils soient Juifs ou non. Puissance de Dieu et sagesse de Dieu. Et quand vous annoncez l'Évangile, faites-le avec assurance. Parce que c'est la puissance de Dieu et c'est la sagesse de Dieu. Et ça va pénétrer le cœur de quelqu'un. Et qui va être là, dit, je veux, je ma vie à Jésus. Il n'y a pas un jour où je ne dis pas, Seigneur Jésus, merci. Merci pour la croix. Parce que tout découle de là. Sans la croix, nous serons toujours dans nos péchés. Sans la croix, il n'y aura pas d'espérance de salut. Sans la croix, aucun de nous ne verra Dieu. Hi. Et c'est pour ça qu'on l'annonce avec assurance. Avec beaucoup d'assurance. Quelle que soit la religion de la personne, elle vous regarde et oui, comme ça, je vais aller en enfer sans Jésus. Oui, mais tu peux aller au ciel avec Jésus. Jésus est exclusif, mais il est inclusif. Il n'y a que lui qui sauve, mais il veut sauver tout le monde. Vous suivez? Il n'y a que lui qui sauve, mais il veut sauver tout le monde. Il faut que ce soit clair. Nous ne disons pas Jésus et quelqu'un d'autre. Non, Jésus seul. Mais Jésus seul pour tous. Est-ce que c'est clair? Personne n'est exclu. Jésus sauve tous ceux qui viennent à lui, sans exception. Donc, nous le remercions pour la gratitude. Et nous préparons notre témoignage. Vous devez être en mesure, nous dit la parole de Dieu, de donner une raison pour l'espérance que vous avez. C'est pas oui. Alors, qu'est-ce qui t'a... Oui, mais enfin, tu vois, j'avais pas planifié de dire ça à quelqu'un. Donc, j'ai pas. Non, il faut le planifier. Attendez-vous à ce que chaque jour, quelqu'un vous demande de donner une raison pour l'espérance que vous avez. Et pendant les 21 jours, nous avons eu plusieurs fois des moments où vous deviez écrire quelque chose. Sur la base de tel verset, comment est-ce que tu expliques à quelqu'un qu'il est séparé de Dieu? Sur la base de tel verset, comment est-ce que tu expliques à quelqu'un que Jésus est le seul qui peut le sauver? Sur la base de tel verset, comment est-ce que tu expliques à quelqu'un la réalité du jugement dernier? Nous avons vu ça pendant ces 21 jours. Allez encore sur le blog, s'il vous plaît. Regardez toutes les méditations. Allez sur la partie question. Méditez, bien sûr, mais allez sur la partie question. Et faites un petit travail. Hein? Faites un petit travail. Les choses de Dieu, ce n'est pas juste je chante à l'église, je danse et après j'oublie. Non, je médite, j'étudie, je réfléchis, je prépare mon témoignage. Je prépare mon témoignage et je prépare la réponse aux personnes qui vont me poser des questions. Je prépare la réponse. Et dans toutes ces méditations, vous allez voir des cas de figure qui sont évoqués, des réponses simples aux questions que les gens se posent. C'est notre devoir. Nous avons assez reçu. C'est notre devoir d'être en mesure de répondre aux questions légitimes que les gens se posent. Et parfois, nous nous fâchons, nous méprisons les gens, mais c'est nous qui sommes fautifs. N'importe quelle personne a le droit de vous poser n'importe quelle question. Vous venez leur dire qu'ils doivent donner leur vie à Jésus. De quel droit? Ils ont le droit de vous poser toutes les questions. Ah bon? Parce qu'il n'y a que ton Dieu qui sauve. Ah bon? Parce que ton Jésus. Ils ont le droit de vous poser toutes les questions. Et vous avez le devoir de leur répondre. Ce n'est pas juste, ah ben, tout ça, ça, tu fais comme tu veux parce que moi, ça marche pour moi. Ça, ce n'est pas l'évangile. Ah non, mais moi, je ne sais pas. Moi, je suis allée, Dieu m'a touchée, c'est comme ça. Mais si tu ne veux pas venir, ben, écoute, hein, chacun fait son choix. C'est ce que font les chrétiens. Et nous sommes coupables devant Dieu de laisser les gens dans la détresse, ne pas répondre à leurs questions légitimes. J'avais beaucoup de questions, moi. J'avais 36 000 questions. J'avais tellement de questions. Je n'étais pas méchante, j'avais juste des questions. J'avais besoin de comprendre. Et la plupart des chrétiens que j'ai rencontrés ne pouvaient pas répondre à mes questions. Certains étaient très bons, pouvaient me dire ce que dit la parole. Les vêtements souillés, ça je le connaissais. Que toute ma justice était comme des vêtements souillés, je le savais. Beaucoup de choses bien qui m'ont été dites. Mais quand à la fac, les gens venaient et je posais des questions concrètes, parfois basées sur la Bible parce que je la lisais, pour les démonter. Et je posais des questions concrètes. Elle ne pouvait pas me répondre. C'est une des raisons pour lesquelles, quand je me suis convertie, je me suis inscrite en cours pour nouveaux convertis parce que je ne voulais pas faire ça aux autres. Ne pas être en mesure de répondre aux questions simples, légitimes. Et la plupart d'entre nous, aujourd'hui, quand je parle avec des chrétiens, j'ai rencontré un jeune homme, il chantait dans une chorale. Il ne savait même pas ce que ça voulait dire la rédemption. Nous avons un devoir. Il nous a donné le ministère de la réconciliation. Et le ministère de la réconciliation, c'est pas une chose, viens à l'église, tu vas voir, toi aussi, t'es trop difficile. C'est comme ça que nous sommes. Moi, je l'ai invité, hein. Il n'a pas voulu venir. Mais tu n'étais pas convaincant. Parfois, on invite les gens, mais on peut leur annoncer l'évangile là où ils sont. Quand vous invitez quelqu'un que vous connaissez, la personne devrait déjà avoir entendu l'évangile de vous. Quelqu'un que vous rencontrez dans la rue, c'est autre chose. Quelqu'un, même au travail, peut-être que vous n'avez pas le droit de parler au travail, ok, vous l'invitez. Mais un membre de votre famille, il est votre frère depuis 30 ans. Et vous ne lui avez jamais expliqué l'évangile. Dis, viens à l'église, mon pasteur va t'expliquer. Moi, je vais vous tirer les oreilles. Nous avons une responsabilité. Nous sommes donc des ambassadeurs pour Christ, comme si Dieu, écoutez attentivement, adressait par nous son appel. Vous comprenez? Quand vous commencez à parler avec quelqu'un, c'est Dieu qui est en train de l'appeler à travers vous. Dieu, est-ce que vous comprenez? Quand vous vous asseyez avec votre frère compliqué, difficile, hein, vous dites, écoute, j'ai quelque chose à te dire. Comprenez que c'est Dieu qui est en train de l'appeler à travers vous. Ce n'est pas juste vous qui êtes en train de parler. Et ne commencez pas à vous énerver. Oui, on t'appelle, on te parle de Dieu, tu ne veux pas écouter. Hein? Non! Est-ce que vous me suivez? Il y a peu de gens qui sont convertis par la colère. Dieu, ayez la conscience que alors que vous lui priez, c'est Dieu qui est en train de l'appeler. Donc, vous le faites avec assurance, pas avec irritation, pas avec dégoût, pas avec mépris, pas avec vexation. Nous avons une responsabilité, un devoir. Dieu adressait par nous son appel. Nous supplions au nom de Christ. Soyez réconciliés avec Dieu. Nous soupirons au nom de Christ. Soyez réconciliés avec Dieu. Je pense que c'est la dame qui disait qu'elle n'avait pas vu, par rapport aux membres de sa famille, la réalité de l'enfer. C'est une réalité. C'est une réalité. Et donc, il y a des raisons de dire, nous vous supplions. Je te supplie. Donne ta vie à Jésus. Donne ta vie à Jésus. Parce que nous sommes conscients de cette réalité. On ne peut pas faire comme si, oh, c'est pas un jour. Quand j'ai annoncé l'évangile à mes parents, ils ont eu des réactions différentes. Ni l'une ni l'autre n'a accepté. Mais pour mon père, c'était beaucoup plus intellectuel, académique. Vous vous souvenez de ce qu'il m'avait dit? Les anciens le savent. C'est une question de sémantique. Ha! J'étais là, ok, sémantique. Sémantique. Entre lui et son christianisme anglican, dans lequel on a grandi, par lequel on n'était pas sauvé, et le fait de réellement donner sa vie à Jésus. Il estimait que c'était juste une question de sémantique. Mais Dieu a touché son cœur. Parce que pour moi, c'était important. Il fallait qu'il soit converti. Je ne comprends pas comment on est converti et nos parents ne sont pas convertis. Et on est tranquille. Nos frères et sœurs ne sont pas convertis. On est tranquille. Est-ce qu'on croit vraiment à l'évangile? Et quand il a donné sa vie à Jésus, my God, peu de temps après, il est décédé. Dans quel tourment je serais? Où j'aurais été à l'époque? Dieu m'aurait délivré depuis. Prenons conscience de la grandeur de ce que nous avons reçu, mais aussi de la responsabilité que nous avons envers nos proches, envers les gens vers qui Jésus nous envoie, envers les gens que nous rencontrons chaque jour, envers les gens que nous rencontrons sur les réseaux sociaux. Au lieu de suivre des filles païennes parce que, oh, elles font, oh, ton maquillage, oh, j'aimerais bien me maquiller comme toi. Elle est perdue. Vous ne pensez pas à son salut, vous ne pensez qu'à son maquillage. Je prie vraiment que cette conscience revienne dans nos cœurs, dans l'Église. La gratitude extrême pour ce que Jésus a fait pour nous, mais aussi la prise de conscience de notre devoir envers tous les gens que Dieu place dans notre vie. Et je vous assure, Dieu est capable de toucher les cœurs les plus endurcis. Relisez encore la conversion de l'apôtre Paul. Il est capable de toucher le cœur le plus endurci. Mais nous devons reconnaître que la majorité d'entre nous, nous ne prions pas comme nous devrions. Et nous ne témoignons pas comme nous devrions. Et nous n'assumons pas comme nous devrions. J'ai dû assumer. Il ne comprend pas. Ma mère, elle s'est dit autre chose. Elle allait dans une église un peu bizarre par les bords. Et pour elle, c'était quoi? Il y avait des prophéties bizarres. Mais le jour où elle s'est convertie, vous le savez. Vous l'avez tellement entendu. J'étais la première personne à qui elle voulait le dire. Elle a appelé ma sœur et dit, dis à Bola que je me suis convertie. Parce qu'enfin, elle a compris. Donc, n'ayez pas peur du mépris des gens. N'ayez pas peur de l'incompréhension. Ne dites pas, oui, mais je ne veux pas qu'il y ait des problèmes entre nous. Vous préférez qu'il aille en enfer. Je préfère qu'il y ait des problèmes entre nous. Mais au moins qu'il entende le message. Donnez avec amour. Et le jour où il donne sa vie à Jésus, on deviendra de nouveau amis. Alors qu'il y a eu des conflits. Parce que j'insistais pour qu'elle donne sa vie à Jésus. Que ce dans lequel elle était, ce n'était pas de Dieu. Vous savez comment ses parents? C'est nous qui t'avons amené à l'église. Maintenant, tu veux m'enseigner. Mais quand Jésus agit, après c'est, dis à Paul que j'ai donné ma vie à Jésus. Ah! Mais il faut que ça nous tienne à cœur. Il faut que ça nous tienne à cœur. Et le Saint-Esprit agit avec nous quand ça nous tient à cœur. Et peu importe le nombre d'années, j'ai encore eu des informations sur quelqu'un pour qui je prie depuis des années. Un témoignage extraordinaire. Et ça continue. Vous aurez cette année témoignage sur témoignage. Témoignage sur témoignage. Alléluia. Remercions le Seigneur.
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3: Proverbe 2. La sagesse préserve de mal agir. Mon enfant, reçois mon enseignement et retiens bien mes conseils. Écoute les leçons de la sagesse, efforce-toi de les comprendre. À l'intelligence, demande son aide, appelle la raison à ton secours. Cherche-les comme on cherche de l'argent, recherche-les comme un trésor caché. Alors tu comprendras comment reconnaître l'autorité du Seigneur et tu apprendras à connaître Dieu. C'est le Seigneur qui donne la sagesse. La connaissance et la raison viennent de lui. Il soutient ceux qui mènent une vie droite. Comme un bouclier, il protège ceux qui vivent dans l'intégrité. Il veille sur ceux qui agissent avec équité et garde ceux qui lui sont fidèles. Si tu écoutes ces paroles, tu comprendras que la droiture, la justice et l'équité sont le véritable chemin du bonheur. La sagesse entrera dans ton cœur et la connaissance remplira ton âme de joie. La réflexion t'éloignera de l'erreur et la raison veillera sur toi. Elles t'empêcheront de suivre le mauvais chemin et te préserveront de ceux dont les paroles sont empreintes de méchanceté, de ceux qui abandonnent la voie droite pour s'engager sur des chemins ténébreux. Ils trouvent du plaisir à faire le mal et se réjouissent de la perversité. Leur route est tortueuse et leurs pas sont pleins de détours. Ainsi, tu seras préservé de la femme étrangère, de l'inconnu aux paroles flatteuses, de celle qui a abandonné l'ami de sa jeunesse et oublié l'alliance conclue avec son Dieu. Sa maison sombre vers la mort, son chemin mène à ceux qui ne sont plus. Celui qui s'égare vers elle n'en revient pas. Il ne retrouve plus le sentier de la vie. Choisis plutôt de suivre la voie des justes et adopte la conduite des hommes droits. Car les personnes intègres et fidèles habiteront en sécurité dans ce pays et y resteront. Mais les mauvais et les infidèles en seront expulsés. Ils disparaîtront de la terre. »

La météo pour ce lundi 6 juillet, accentuation de forte chaleur avec un risque de vagues de chaleur voire de canicule sur le pays. Les températures pour ce lundi matin, 15 degrés sur Brest et Cherbourg, 17 degrés pour Lille et Paris, 18 pour Strasbourg et Lyon, 19 degrés pour Toulouse et Biarritz, 20 degrés pour Nice, 22 pour Bordeaux et Marseille, 23 degrés pour Bastia. Et pour ce lundi après-midi, entre 25 et 35 degrés sur une moitié nord, il fera 25 degrés sur la Normandie, 28 sur les Hauts-de-France et la Bretagne, 31 degrés sur le Grand Est, 32 sur la région parisienne, il fera 34 degrés en Centre-Val de Loire et en Bourgogne, jusqu'à 35 degrés sur les Pays de la Loire, et dans la moitié sud, comptez entre 28 et 37 degrés. Il fera 28 degrés pour la Corse, 34 sur l'Auvergne-Rhône-Alpes, entre 31 et 35 degrés le long de la Méditerranée, 35 à 37 sur la Nouvelle-Aquitaine et 37 degrés sur l'Occitanie.

Bonjour, 16 départements de l'Ouest et du pourtour méditerranéen en vigilance orange canicule ce lundi, soit 9 de plus que dimanche. La Charente maritime, Dordogne, Gironde, Landes, Lot, Lot-et-Garonne, Deux-Sèvres et Vendée rejoignent ceux déjà concernés. Par ailleurs, Météo France a placé 7 départements en risque très élevé pour les incendies aujourd'hui. Pyrénées-Orientales, Aude, Hérault, Garbouches-du-Rhône, Vaucluse et Drôme. Sur le front des incendies, justement, le ministre de l'Intérieur a annoncé hier soir qu'un incendie en cours dans les Pyrénées-Orientales a parcouru 2000 hectares. La préfecture a utilisé le dispositif FR Alerte pour faire évacuer les habitants présents autour d'Isle-sur-Tête. Par ailleurs, l'incendie à Lednon dans le Gard a été fixé. Il a parcouru 540 hectares. L'autoroute A9 a pu rouvrir hier soir sur une seule voie. Le musée Lalique dans le Bas-Rhin annonce avoir été victime d'un cambriolage hier au petit matin. Le musée qui abrite quelques 650 œuvres du maître verrier René Lalique restera fermé au public pendant plusieurs jours. La porte d'entrée du musée et 6 vitrines ont été brisées. Plusieurs millions d'euros de bijoux ont été dérobés par plusieurs individus cagoulés. Un policier a blessé par balle et arrêté hier à Clermont-Ferrand un homme qui attaquait un de ses collègues après avoir agressé au couteau plusieurs passants. Aucun élément n'évoque de caractère terroriste de cet acte à ce stade. Le pronostic vital du suspect n'est pas engagé. Ce Soudanais de 34 ans avait déjà été condamné par la justice dans la capitale auvergnate pour outrage, rébellion, violence sur policiers et menace de mort. Clermont-Ferrand est en proie depuis 2025 à une vague de violence et de règlement de comptes liés au narcotrafic inédit dans cette ville. C'est la fin de ce flash, une très bonne journée à notre écoute. Bonjour, cyclisme, la troisième étape du Tour de France qui doit s'achever aujourd'hui dans les Pyrénées-Orientales est finalement maintenue mais aménagée en raison de l'incendie. Sur le territoire français, la caravane publicitaire ne circulera pas, le dispositif sera limité au passage des seuls coureurs et des véhicules indispensables à l'organisation de l'épreuve. Le préfet du département a précisé que le public était invité à ne pas se rendre aux abords du parcours ni sur le site de l'arrivée aux Angles. Par ailleurs, hier, c'est Isaac Del Toro qui a remporté la deuxième étape devant son coéquipier Tadej Pogacar qui lui a offert la victoire à Barcelone. Jonas Vingegaard conserve le maillot jaune. Tennis, Félix Auger-Aliassime va égaler son meilleur résultat à Wimbledon alors qu'il est resté sur 4 saisons sans faire mieux que le deuxième tour. Le natif de Montréal va renouer avec les quarts de finale sur le gazon londonien après avoir battu difficilement hier Alejandro Davidovich Fokina. Une rencontre qui a vite tourné.

bras de fer entre deux joueurs solides au service. Le Canadien sera bien au rendez-vous donc des quarts de finale avec un certain Novak Djokovic qui sera son adversaire. Dans le tableau féminin, un mois après avoir chuté contre Aryna Sabalenka, Roland Garros, Naomi Osaka s'est imposée face à la numéro 1 mondiale hier. À la deuxième balle de match, la japonaise Céline sort de la rencontre 6-2, 7-6 en 1h29. Elle rejoint Karolina Mukova en quart de finale. Formule 1 à l'issue d'une course marquée par les problèmes d'Andrea Kimi Antonelli, Charles Leclerc a remporté le Grand Prix de Grande-Bretagne devant George Russell et Lewis Hamilton. Lando Norris termine au pied du podium alors qu'Esteban Ocon n'a pu faire mieux que la 14e place. Pierre Gasly prend le point de la 10e place avec cette victoire. Charles Leclerc déloge Lando Norris de la 4e place et fait le plein de confiance après une période troublée. Ce qu'il aura l'opportunité de confirmer dans deux semaines sur le tracé réputé de Spa-Francorchamps. C'est la fin de ce Flash of Sport, une très bonne journée à toutes et à tous.

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2: Il y a tellement de gens qui sont en colère contre quelqu'un que j'ai pris la décision de ne jamais prêcher un message sans parler du pardon aux gens. Parce que la Bible dit clairement que si nous ne pardonnons pas aux autres, alors Dieu ne nous pardonnera pas. Bonjour! Merci beaucoup. Bonjour! Vous avez tous l'air d'aller si bien. Est-ce que je semble aller bien? Vous pouvez vous asseoir. Merci beaucoup d'être ici aujourd'hui. Merci d'être venu. J'ai prêché dans des salles à moitié vides et dans des salles presque vides, mais j'aime quand la salle est pleine. Amen. Je vais prier pour vous. Père, je prie pour qu'aujourd'hui, les gens absorbent la parole comme une éponge, que chaque personne prenne quelque chose dont elle a besoin, qui rendra sa vie meilleure, qu'elle pourra emporter chez elle et appliquer immédiatement, au nom de Jésus. Amen. Eh bien, vous avez vu, le beau Dave m'accompagnait ici. Il est venu à tant de réunions comme celle-ci. C'est incroyable qu'il puisse m'écouter encore et encore et encore. Mais il semble aimer ça. Oui. Il rit encore et encore des mêmes histoires. Et Dave et moi, nous sommes mariés depuis 55 ans. Alors, j'ai décidé de le garder. Je ne vais pas... Quelqu'un m'a demandé si quelque chose arrive à Dave, si je me remarierais, et j'ai répondu non. Non. Nous avons 4 enfants adultes et nos 2 fils gèrent les affaires quotidiennes du ministère. L'un d'eux est le PDG de toutes nos missions partout dans le monde. Et l'un d'eux gère tout le reste, toutes les médias, les opérations et tout ça. Et nos 2 gendres travaillent pour nous. J'ai une fille qui est elle-même dans le ministère et puis mon autre fille travaille pour moi personnellement. Je lui paye et elle s'occupe de sa maman, vous voyez. Elle paye nos factures, commande toutes mes affaires et cuisine pour moi une fois par semaine et m'aide dans tout ce dont j'ai besoin. Nous sommes donc très bénis et je me sens extrêmement bénie de pouvoir faire ce que je fais. J'enseigne la parole de Dieu depuis 45 ans et j'en ai aimé chaque minute, chaque minute. Et donc, comme je l'ai dit dans d'autres réunions, parce que nous avons commencé hier, Dieu a mis quelque chose de spécifique sur mon cœur à partager avec vous. J'allais aller dans une autre direction. Mais quand nous avons commencé le ministère de Joyce Meyer, il y a 35 ans, Dieu m'a dit, il y a 3 choses que je veux que tu fasses, et si tu les fais, je bénirai ton ministère. Et je dois dire que notre ministère a été très béni. Nous n'avons jamais payé d'intérêt. Nous avons pu payer en liquide pour tout ce que nous avons. Et nous proclamons l'évangile partout dans le monde. Et Dieu a tenu parole. Et voici les 3 choses qu'il m'a dit de faire. Fais tout ce que tu fais avec excellence. Sois une personne intègre et garde les conflits hors de ta vie, de ton mariage et de ton ministère. Et pour éviter les conflits dans votre vie, vous devez y travailler. Vous devez y faire face. Si vous n'affrontez pas les conflits, c'est comme un cancer. Il continuera à se propager d'une personne à l'autre et à ronger les choses. Et les conflits tuent votre bénédiction et ils tuent l'onction. Et nous n'entendons plus beaucoup parler de l'onction, mais plus que tout, nous avons besoin de l'onction de Dieu. C'est son pouvoir et sa présence dans notre vie. Et plus elle est forte, plus tout devient facile pour vous. Et personnellement, j'ai l'impression que j'ai vraiment, vraiment besoin de l'onction. Je ne fais rien de vraiment sophistiqué. Je ne chante pas et je ne joue pas d'un instrument de musique. Je parle. Et si vous attendez à ce que les gens vous écoutent simplement quand vous parlez et vous parlez, alors vous feriez mieux d'avoir quelque chose à dire qui soit loin. Sinon, ça ne marchera pas. Et donc, j'ai déjà enseigné sur l'excellence et l'intégrité. Et en fin de matinée, je veux enseigner sur les conflits, l'importance de l'unité et de l'harmonie. Dans 1 Corinthiens 3, 3, Paul dit « Parce que vous êtes encore animés par votre nature. » Et rappelez-vous qu'il parle à des chrétiens nés de nouveau, remplis de l'Esprit, qui opèrent dans les dons de l'Esprit, et pourtant il leur dit qu'ils ne sont pas spirituels. C'est plutôt intéressant. Nous ne pouvons pas supposer que tous ceux qui sont à l'Église sont spirituels, n'est-ce pas? Savez-vous pourquoi? Parce que une personne peut être sauvée et en chemin vers le ciel tout en restant un bébé chrétien tout ce temps. Et nous avons tous un objectif précis. Et mon objectif est d'aider les gens à grandir et à mûrir, à devenir plus comme Jésus, pour que vous puissiez être qui il veut que vous soyez et avoir ce qu'il veut que vous ayez. Jean 10, 10 dit, « Le voleur ne vient que pour égorger, voler et détruire, mais Jésus a dit, « Moi, je suis venu afin que les brebis aient la vie et qu'elle l'ait en abondance jusqu'à déborder. » Et la Bible dit aussi que nous avons été créés pour des œuvres bonnes que Dieu a préparées d'avance afin que nous les pratiquions. Donc Dieu a préparé cela, mais nous devons agir. Dieu ne fait pas tout pour nous. Il est partenaire avec nous. Il nous conduit, il nous guide, il nous donne des capacités, il nous donne des dons. Mais nous avons un rôle à jouer dans tout cela et quiconque ne fera pas sa part ne profitera pas de la vie que Jésus veut qu'il vive. Et il y a de bonnes raisons d'être très inquiet aujourd'hui, car le monde est dans un état désastreux et nous devons allumer la lumière. Et ce que je veux dire par là, c'est Jésus a dit, vous êtes la lumière du monde. Ne mettez pas votre lumière sous un seau. Placez-la quelque part où les gens pourront la voir. Et donc, ce ne sont pas les non-croyants qui vont changer le monde, c'est nous. Et comme je l'ai dit, nous sommes nombreux, nous sommes partout dans le monde. Pouvez-vous imaginer ce qui se passerait si chaque personne se disant chrétienne agissait réellement comme telle? Être chrétien ne veut pas seulement dire aller à l'église une fois par semaine. Je déteste quand je demande à quelqu'un « Es-tu chrétien ?» Il dit « Je vais à l'église ». Je sais tout de suite qu'il y a un problème. Parce que je peux vivre dans mon garage et je ne deviendrai jamais une voiture. Ce n'est pas parce que... Si vous êtes présent ici, ça ne me dit vraiment rien. Et en réalité, la façon dont les gens agissent dans l'église ne vous dit rien. C'est comment ils se comportent lorsqu'ils sortent de l'église. Et surtout, comment ils agissent chez eux derrière les portes closes. Nous devons nous engager à faire ce qu'il faut lorsque personne ne nous regarde, pas seulement lorsque quelqu'un nous regarde. Donc vous êtes encore animé par votre nature. Vous avez la nature charnelle. Et la Bible amplifiée dit, vous êtes sous le contrôle d'impulsions ordinaires. En d'autres termes, ils suivaient leurs propres pensées, ils suivaient leurs sentiments, et leur propre volonté. Ils voulaient que Dieu fasse ce qu'il voulait. Ils n'étaient pas prêts à faire ce que Dieu voulait qu'il fasse. J'ai remarqué, pour une raison ou pour une autre, il y a quelques semaines, je lisais que Jésus ne se contentait pas de prier une seule fois pour ne pas avoir à boire la coupe si c'était possible. Il a prié 3 fois la même chose dans le jardin de Gethsémané. « Père, si possible, éloigne de moi cette coupe. Néanmoins que ta volonté soit faite et non la mienne. Père, si c'est possible, éloigne de moi cette coupe. Néanmoins que ta volonté soit faite et non la mienne. » Il est parti et revenu. Père, si possible, éloigne de moi cette coupe. Néanmoins que ta volonté soit faite et non la mienne. Donc, ce que je vois, c'est que Jésus ne voulait vraiment pas aller sur la croix parce qu'il savait. Et ce n'était pas seulement la douleur physique. Il est devenu péché. Il n'a pas seulement pris notre péché, il est devenu péché. Et je ne peux même pas imaginer à quel point cela a dû être absolument horrible pour lui. Mais vous voyez, même s'il y avait quelque chose qu'il voulait, il voulait ce que Dieu voulait plus que ce qu'il voulait. Je ne veux pas que vous manquiez ceci, parce que c'est là que Dieu veut que nous soyons, des chrétiens mûrs. Même s'il y a quelque chose que vous voulez, ou s'il y a quelque chose dans votre vie que vous ne voulez pas, vous ferez toujours les choses à la manière de Dieu, peu importe ce que vous en pensez, parce que vous voulez la volonté de Dieu plus que votre propre volonté. Amen. J'aime ça. Et puis il leur explique pourquoi il sait qu'ils ne sont pas spirituels. Il dit, « Puisqu'il y a parmi vous de l'envie, de la jalousie, des disputes et des factions ou des divisions parmi vous, n'êtes-vous pas dirigés par votre nature propre? N'êtes-vous pas charnels? Et ne vous conduisez-vous pas d'une manière tout humaine? Ainsi, l'envie, la jalousie, les conflits, toutes ces choses qui engendrent les divisions parmi les gens. Nous n'avons aucun pouvoir si nous ne sommes pas unis. Et vous ne vous entendrez pas accidentellement. On ne s'entend que si on le fait exprès. Parce qu'il n'y a personne autour de vous qui vous plaira à 100% dans tout ce qu'ils font. C'est impossible de s'entendre avec les gens si vous n'êtes pas extrêmement généreux dans le domaine du pardon. Amen. Et il y a des gens ici aujourd'hui qui me sourient, mais vous êtes en colère contre quelqu'un. Vous êtes peut-être même venu à l'église avec la personne contre laquelle vous êtes en colère. Et cela pourrait même être un secret. C'est peut-être quelque chose que vous seul savez. Vous agissez comme si tout allait bien. Mais vous voyez, les conflits sont une chose très intéressante. Et je suis si heureuse que Dieu m'ait appris cela très tôt dans ma vie, parce que nous avons vraiment travaillé pour garder les conflits hors de notre vie. Et je vais vous dire quelque chose, je ne l'ai jamais fait et je ne me tiendrai jamais derrière cette chair pour prêcher quand je suis en colère contre quelqu'un. J'avalerai chaque once de fierté que j'ai et je m'excuserai que je pense avoir eu tort ou non. Je ne me lèverai pas et je ne prêcherai pas la parole de Dieu avec la colère dans le cœur. Et nous devons tous être très engagés. Je veux dire, c'est un problème vraiment, vraiment énorme. Il y a tellement de gens qui sont en colère contre quelqu'un que j'ai pris la décision de ne jamais prêcher un message sans parler du pardon aux gens. Parce que la Bible dit clairement que si nous ne pardonnons pas aux autres, alors Dieu ne nous pardonnera pas. Nous semblons ignorer cela. Mais il faut que... Eh bien, Joyce, tu ne sais pas ce qu'ils m'ont fait. Eh bien, peut-être qu'ils ne méritent pas votre pardon, mais nous ne méritons pas le pardon de Dieu. Vous voyez? Il ne nous demande jamais de faire quelque chose pour quelqu'un d'autre qu'il n'a pas fait pour nous d'abord. Et encore, et encore, et encore, et encore, Dieu nous pardonne la même chose. Il ne nous abandonne jamais. Il croit toujours au meilleur pour nous. Mais il dit clairement, si vous ne pardonnez pas aux autres, alors je ne vous pardonnerai pas. Et je ne veux rien entre moi et Dieu. J'ai besoin de lui dans ma vie. Et j'ai besoin de lui dans ma vie. J'ai besoin d'entendre Dieu. J'ai besoin d'être conduite et guidée. Par Dieu, je ne sais pas pourquoi quelqu'un qui n'est pas sauvé prend la peine de se lever du lit tous les jours. Je ne sais pas comment je pourrais m'en sortir un jour si je n'avais pas Jésus dans ma vie. Et même si, peu importe contre qui vous êtes en colère, ce n'est pas vous ici, mais peut-être que vous connaissez quelqu'un qui est en colère contre quelqu'un. Peut-être que lorsque vous vous fâchez contre quelqu'un, il ne mérite pas votre pardon, mais vous méritez la paix. Je vais le répéter. Peut-être qu'il ne mérite pas votre pardon, mais vous méritez la paix. Pourquoi devriez-vous être en colère contre quelqu'un qui se fiche complètement du fait que vous soyez en colère? Tout ce que vous faites, c'est vous faire du mal à vous-même. Et tant que vous restez en colère contre eux ou que vous essayez de vous venger, vous empêchez Dieu de s'occuper de la situation. Mais si vous priez pour eux, comme le dit la Bible, et vous les bénissez, vous ne dites rien de mal d'eux, vous priez pour eux, et s'ils ont un besoin, vous répondrez même à ce besoin.
3: Waouh !
2: Comme c'est puissant ! Eh bien, Joyce, c'est trop dur. Non, ce ne l'est pas. Dieu ne nous dit jamais de faire quelque chose qui est trop difficile pour nous. Il faut arrêter d'utiliser cette excuse. C'est trop dur. Dieu ne vous dira jamais de faire quelque chose que vous ne pouvez pas faire. Je vais le dire une fois de plus. Dieu ne vous dira jamais de faire quelque chose que vous ne pouvez pas faire. Je n'ai jamais vu autant de gens en colère dans le monde qu'aujourd'hui. Il y en a partout. Et j'espère qu'il n'y en a pas autant dans l'Église que partout ailleurs. Mais je n'ai jamais prêché un message sur les conflits ou le manque de pardon et demandé aux gens de lever la main, ce que je ne ferai pas aujourd'hui. Mais si je le fais, je n'ai jamais eu moins de 75 à 80% des gens dans l'Église, des gens à qui je prêche, jamais moins de 75 à 80% des gens lèvent la main et me disent qu'ils sont en colère contre quelqu'un. Ce n'est donc pas étonnant que nous n'impressionnions pas beaucoup le monde. Chaque personne ici, moi-même, mon mari, les personnes qui sont avec nous, chacun d'entre vous, nous avons tous individuellement la responsabilité d'éliminer les conflits de nos vies et de travailler avec Dieu pour les arrêter, peu importe la quantité d'orgueil que vous devez avaler. Vous ne pouvez pas avoir de conflit sans orgueil. Là où il y a des conflits, il y a de l'orgueil. Eh bien, il ne mérite pas mon pardon, mais vous ne méritez pas le pardon de Dieu et moi non plus. Les conflits sont définis comme des querelles, des disputes, des désaccords et un courant de colère sous-jacent. Et ce qui fait vraiment peur, c'est le courant de colère sous-jacent. Tout le monde sait que quelque chose ne va pas, mais personne ne sait ce que c'est. Il ne semble pas y avoir d'onction. Deux personnes peuvent prêcher exactement le même message, mot pour mot, et l'une d'elles pénétrera votre cœur et changera votre vie, et l'autre ne signifiera rien pour vous. Quelle est la différence, l'onction ? C'est l'onction qui brise le joug de l'esclavage dans la vie des gens. Disons par exemple que vous avez une équipe de louanges et que celui qui dirige la louange est parti pour une raison quelconque. Et maintenant, il y a un poste ouvert pour être chef de louange. Et bien sûr, la plupart des membres de l'équipe de louange veulent être le leader et il ne peut y en avoir qu'un. Et donc, disons par exemple que certains membres de l'équipe de louange sont un peu charnels, ils ne sont pas spirituels comme Paul l'a dit. Et ainsi, quand quelqu'un d'autre est choisi pour diriger l'adoration, il n'aime pas ça, alors il commence un peu dans les coulisses. Elle ne pourrait même pas trouver les bonnes notes. Mon chien chante mieux qu'elle. Et ces choses-là sont meurtrières, elles tuent l'onction. Et donc, tout d'un coup, si quelqu'un n'arrête pas cela, et je veux vous donner aujourd'hui une nouvelle responsabilité, je veux que vous deveniez un obstacle au conflit. Au lieu d'être juste passif et d'écouter les gens, ayez l'audace de dire, vous savez, je ne veux vraiment pas entendre ça. Ou parlons de quelque chose de positif. Ou vous savez quoi, nous ne sommes pas parfaits non plus. Il y a quelque chose que vous pouvez dire pour faire savoir à cette personne que vous ne parlerez pas de cela. Ne vous contentez pas de devenir un dépotoir que les autres rempliront d'ordures Et ne laissez pas cela empoisonner votre esprit. À chaque fois que quelqu'un vous dit quelque chose de mal à propos de quelqu'un, même si vous ne voulez pas le croire, cela vous affectera. Cela affecte l'attitude que vous avez envers cette personne. Et puis, il faut faire un effort pour garder de bonnes pensées à leur égard. Et aujourd'hui, avec Facebook, bon sang. Je veux dire, quelqu'un peut vous dire quelque chose sur quelqu'un et vous le dites à une autre personne et elle va sur Facebook. Le saviez-vous? Et ce n'est même pas, et ça peut ne même pas être vrai. Ça peut ne même pas être vrai. Je veux dire, je me suis levée il y a quelques années et quelqu'un a dit que j'étais morte. Et les gens appelaient le bureau. Ils pleuraient et disaient, Joyce est morte. Et j'ai dû aller sur Facebook et dire, je suis toujours là. Devinez quoi, je suis vivante. Mais ce qui est fou, c'est que les gens croient ça. Ils croient simplement tout ce qu'ils lisent. Et l'une des choses que la Bible dit dans Matthieu 18, à laquelle nous devons absolument obéir, il est écrit, « Si ton frère a péché contre toi, va et reprends-le seul à seul. » Il ne dit pas d'aller vers quelqu'un d'autre. Il dit que vous devez voir votre frère seul à seul et régler le problème avec lui. Quand quelqu'un vous raconte une histoire sur quelqu'un d'autre, vous devriez lui dire, « Lui en avez-vous parlé ?» Les gens ne veulent pas parler à la personne contre laquelle ils sont en colère. Ils veulent bavarder, juger et critiquer. Et nous devons mettre fin au conflit et arriver au point où nous refusons ne serait-ce que d'en faire partie. Je ne veux pas la mettre en colère. Je pense que nous avons une responsabilité les uns envers les autres de nous confronter si nous empruntons la mauvaise voie. L'amour n'est pas toujours une sensation de chair de poule. Vraiment, si vous aimez quelqu'un, parfois vous devez être prêt à lui dire quelque chose qu'il ne veut pas entendre. Amen. Alors, les conflits, vous devez les garder hors de votre vie. Nous pouvons apprendre à être en désaccord de manière agréable et avec respect. Tout le monde a droit à sa propre opinion. Mais même cette chose que nous avons vécue avec la pandémie, je veux dire, des familles se sont divisées concernant qui va se faire vacciner, qui ne va pas le faire, qui va porter un masque, qui ne va pas. Je veux dire, vraiment, je veux dire, chaque personne a le droit de faire ce qu'elle pense vouloir faire. Et personne n'a besoin d'avoir quoi que ce soit à dire à ce sujet.

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0: Bonjour à chacun, soyez les bienvenus pour cette chronique plein cadre réalisée exceptionnellement à domicile étant donné la période de confinement. Alors, nous sommes également en pleine période de Ramadan. C'est donc l'occasion de penser aux chrétiens d'arrière-plan musulmans qui, pour certains d'entre eux, vivent leur foi de façon secrète, de façon confinée. On a donc décidé de donner la parole à Nour. Nour, c'est une chrétienne tunisienne. Son mari était un salafiste. C'est d'ailleurs lui en premier qui est devenu chrétien. Et ce que Nour va nous partager, c'est absolument troublant, mais aussi profond. Nour a perdu son mari est décédé d'un cancer, et elle a répondu à cette interview quelques mois après le décès de son époux. On a décidé de vous partager cette interview, car on pense que c'est l'occasion pour chacun d'entre nous, dans une période un peu particulière de Covid, de regarder à Jésus-Christ, et de se souvenir que dans la souffrance, eh bien Jésus-Christ donne la consolation.
1: Quand le docteur m'a téléphoné pour la première fois pour me dire que mon mari est mourant, j'arrivais pas à la croire. Je la regardais et elle était si compatissante pour me dire qu'il avait 6 mois et moi, je la regardais, elle est folle. On est des enfants de Dieu, Dieu nous aime. Le cancer ne peut pas nous atteindre. Et je me suis retournée vers Dieu pour lui dire, mais qu'est-ce que tu es en train de faire? On est une église, on est en train de servir. C'est comme si j'exigeais une contrepartie de ce qu'on faisait, en quelque sorte. Et c'est ce que je veux que tout le monde comprenne. Parce que avoir une relation directe avec Dieu, c'est le dialogue direct. Je lui disais, mais il t'a rien fait. C'est un très bon enfant à toi. Pourquoi tu lui as fait une chose pareille? Non, ça ne devrait pas être comme ça. Et puis la réponse est venue un jour. Je continuais à me poser la question, vous savez. Et puis, il n'a plus aucune épreuve à donner. Il est assez bien. Et il a donné toutes les épreuves qu'il fallait pour montrer son amour pour moi. Et moi, je le veux avec moi. Et toi, tu serais très bien sans lui. La vie sans lui, ce n'est pas une vie nécessairement mauvaise. C'est une vie sans lui, c'est vrai. Parce qu'il a une place. Il y a, chaque fois qu'on se retourne, il y a ce vide. Mais ce n'est pas une vie nécessairement mauvaise. Et puis c'est une vie qui va t'apprendre à donner plus, qui va t'apprendre que il n'est peut-être pas là pour te supporter, mais tu as un support encore plus fort qui ne pourra jamais te laisser tomber. Parce que comme je le disais auparavant, le fait d'être rejeté par la famille a fait qu'on compte l'un sur l'autre. C'est une leçon. Tu ne devrais pas compter sur une personne. Tu dois uniquement compter sur Dieu, sur Jésus-Christ. Et lui, il ne va jamais tomber malade. Il ne va jamais disparaître. Il ne va jamais mourir. Il sera toujours vivant pour toi. Il sera toujours là pour te supporter. Ce qui est extraordinaire. Quand on a su qu'il était malade, lui, il a accepté avec lui. Et il arrangeait les choses pour moi. Il a tout arrangé. La paperasserie, les choses. Il a pris le délai de 6 mois qu'on lui a donné très au sérieux et il a commencé à organiser. C'est moi qui n'ai pas pu accepter le fait qu'il va partir. C'est moi qui continuais à prier, à lui dire s'il te plaît. Donne-nous une autre chance pour pouvoir être ensemble. Mais ce n'était pas, disons, la volonté de Dieu. La volonté de Dieu était autre. Ce qui un peu m'a fait mal, ou ce qui me faisait mal, c'est que au moment où on était tous les deux à genoux, c'est que les coups ont commencé à venir parce que tout le monde en a entendu parler et tout le monde commençait à dire qu'on le méritait. On était devenus chrétiens, on a laissé tomber notre religion et du coup on a mérité c'est une punition de Dieu, on l'a mérité. Et il n'arrêtait pas de venir à la maison pour lui dire d'apporter du courant, des choses pour qu'il revienne à l'islam. Et lui, il m'a dit un jour, je vais te demander une chose et je ne pouvais pas lui refuser. Sa dernière volonté était de se montrer dans cette émission télévisée pour dire à tout le monde qu'il est chrétien, qu'il est fier de l'être, qu'il le restera, qu'il le mourra chrétien. Et il s'est montré dans un show télévisé avec le visage découvert. Et il a donné Il s'est exprimé comme il le voulait pour dire à tout le monde qu'il était chrétien. Et là, les menaces ont commencé à venir pour lui dire « on ne va plus te permettre de t'enterrer dans un cimetière musulman ». Le plus cruel, c'est que quand on reste avec un malade face à face pour discuter avec lui où est-ce qu'on va l'enterrer. Quand il faisait la chimiothérapie, il était très très très très faible et il insistait pour qu'on tenait quand même les réunions. Moi, j'étais trop fatiguée parce que j'étais enceinte et j'attendais un bébé, mais je faisais l'effort pour ne pas le contrarier. Parce que faire le voyage jusqu'à Tunis, faire la chimiothérapie, puis revenir, et puis avoir la réunion d'église à la maison, c'était infernal. C'était parce que je devrais préparer de la nourriture pour 15 personnes, ce que je ne pouvais pas parfois avec mon état d'esprit, avec tout le stress que j'avais, avec sa maladie, avec sa faiblesse, parce qu'il n'arrivait plus à faire rien. Donc je devais tout faire par moi-même, préparer le worship, préparer la prière, préparer l'endroit, préparer la nourriture, préparer les jeux d'enfants, préparer tout. C'était pour moi, mais quand je regarde ce que j'ai accompli, je suis vraiment très très fière d'avoir été avec Jésus-Christ, parce que je sens qu'il était avec moi tout le temps, pour que l'on puisse continuer. C'est un coup du diable satanique pour détruire l'Église. Et au lieu de cela, ça a renforcé les liens entre les membres de l'Église. Ça a réuni tout le monde autour de nous. Le fait de sa disparition a fait beaucoup plus que vous pouvez imaginer en termes de solidarité, de compassion et de lien entre les frères. Il y a des personnes qui ne m'ont jamais adressé la parole, qui m'ont téléphoné. Il y a des gens qui ne me connaissaient pas. Il y avait une église cachée à l'endroit où je vivais. Mais c'était une occasion pour voir l'église en travail. Pas l'église en éveil ou en sommeil ou quelque chose comme ça. De voir le vrai travail de Dieu dans la vie des personnes. Comment ils vont aider et comment Dieu les a changés. Même pour moi, vous savez, je ne suis pas la même et je suis consciente de cela parce que j'ai maintenant des sources de patience, de calme, de paix que je ne soupçonnais pas que j'avais. J'ai beaucoup de difficultés, c'est vrai que je suis épuisée, je suis fatiguée, parfois même je suis submergée. Maintenant, j'ai appris à dire que je n'ai pas de solution, je n'ai pas de réponse. C'est à lui de répondre, c'est à lui de trouver la solution. Donc j'ai appris à lui donner la priorité dans ma vie et à le laisser guider mon navire, ma vie et celle de mes enfants. Et ce n'est pas quelque chose de mal, je crois. Au contraire, c'est quelque chose de très bien.
0: Ce que vient de nous partager Nour est vraiment touchant. Il faut savoir que Nour et sa famille ont dû déménager parce qu'ils ont reçu des menaces après l'intervention télévisée de son époux. Et ce sont les anciens amis salafistes de son époux qui l'ont menacé. En cette période de Covid, qui touche à peu près tout le monde, dans presque toutes les nations, sans faire de distinction de religion, eh bien, je prie que le Seigneur puisse consoler toutes les familles éprouvées par le deuil. Je vous propose maintenant qu'on se quitte avec un sujet de prière, et ce sujet de prière, eh bien, c'est Nour qui nous le partage.
1: Un espoir, quelque chose que je pourrais espérer un jour, c'est que les chrétiens tunisiens ne se sentent plus oppressés et n'ont pas cette peur de se montrer, de dire haut et clair qu'ils sont chrétiens et d'exercer leur culte librement sans avoir à se cacher dans les maisons. Si j'ai une prière, c'est qu'aucune famille ne passe par ce que j'ai passé. C'est d'avoir un cimetière chrétien où on pourrait enterrer nos aimés une fois qu'ils sont morts. Parce que ce n'est pas facile quand tu as ton mari qui est mort là et tu es en train de discuter avec la police comment tu vas l'amener jusqu'à sa dernière place. C'est cruel. On ne nous donne même pas le temps d'être en deuil. Et les autres, ils ont demandé leurs droits et ils ont trouvé leurs droits. Alors, je me dis que peut-être qu'on devrait faire de même. Peut-être qu'on devrait nous-mêmes se lever et demander nos droits.
0: Si cette vidéo vous a interpellé, n'hésitez pas à la partager et à nous laisser un commentaire. nous les lisons tous. 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

0: Bonjour chers amis, je suis très heureux que vous soyez là. Nous avons commencé un message la dernière fois. Pas d'inquiétude si vous n'avez pas vu la première partie. Celle-ci se suffit à elle-même. Nous parlons des quatre clés d'une vie réussie. Je pense que tout le monde veut réussir. Nous voulons être bénis et pouvoir être une bénédiction pour quelqu'un d'autre. Ce que je vais partager aujourd'hui est tellement pratique. Vous allez comprendre. Buvez une tasse de thé, prenez votre Bible. Asseyons-nous et plongeons-nous ensemble dans la parole.
1: Bonjour, je suis Bélez Conley. Dieu vous voit, il vous aime, et peu importe ce à quoi vous faites face, il a les réponses.
0: Je l'ai dit à maintes reprises, et c'est vrai, si je pouvais m'asseoir avec vous dans votre salon ou dans votre cuisine, nous ferions chauffer une bouilloire, nous préparerions une théière. Nous nous assiérons à cette table. Vous voudriez peut-être prier à propos de certaines choses. Je serais ravi de vous prendre par la main et de prier Dieu ensemble pour ces choses, ou simplement de nous asseoir et de parler de la parole de Dieu ou du merveilleux Jésus. Je suis tellement reconnaissant de la grâce du Seigneur dans ma vie, de ce qu'il a fait pour moi et de ce qu'il continue à faire pour moi. Je suis si reconnaissant pour le Saint-Esprit béni qui nous fortifie chaque jour, nous réconforte et nous guide. Si nous pouvions nous asseoir et parler de ces choses ensemble, j'en serais ravi. Évidemment, il ne m'est pas possible de le faire avec tout le monde. Alors voici la meilleure solution qui s'offre à nous. Si nous le pouvons, j'aimerais parler de la parole de Dieu pendant un moment. Nous parlons des quatre clés d'une vie réussie. Si vous étiez avec nous la dernière fois, nous avons parlé de la découverte de notre but. Dieu nous a façonnés individuellement et l'œuvre de notre vie doit découler de ce façonnage individuel. Je ne vais pas revenir sur tout cela. Nous allons passer à la deuxième clé d'une vie réussie. Tout d'abord, il faut trouver son but. Deuxièmement, il faut avoir de la passion. Il faut vivre avec passion. Quoi que vous fassiez, ne vous contentez pas de vivre ou d'exister, mais vivez vraiment. Ne vous contentez pas d'exister et de vivre une journée après l'autre. Je me rends compte que cela décrit certains d'entre vous en ce moment. Pour vous, le simple fait de vivre une journée de plus est monumental. Je veux juste vous dire que Dieu vous voit et qu'il veut vous aider. Je sais que certains d'entre vous qui me regardez en ce moment, vous menez des luttes titanesques. Vous luttez contre une profonde et sombre dépression. Dieu vous aime. Il désire vous aider. Il veut libérer votre esprit de cette dépression et il ne veut pas que vous vous contentiez d'exister. Il veut que vous viviez. Je voudrais vous parler de la passion. La Bible dit en Ecclésiaste 9:10, « Tout ce que ta main trouve à faire avec ta force, fais-le. » Colossiens 3:23 dit, « Tout ce que vous faites, faites-le de tout votre cœur. » Que vous soyez prédicateur, écrivain, enseignant, chanteur ou organisateur, faites-le avec passion. J'avais un ami qui est maintenant au ciel. Lorsque nous avons fait connaissance, il était membre de l'Église. Il a commencé à venir à l'Église avec sa famille. Un jour, il m'a proposé d'aller chasser à l'arc avec lui, avec des arcs et des flèches. Nous sommes allés dans une région sauvage. Nous avions des arcs et des flèches. Je voyais bien qu'il était nerveux. Pas à cause de ce que nous chassions, ou du fait que j'étais dangereux avec un arc et des flèches. Il était nerveux parce que j'étais son pasteur. J'ignore pourquoi certaines personnes sont comme ça. Elles sont gênées autour de leur pasteur. Je voyais bien qu'il était nerveux. Il avait peur de dire quelque chose de mauvais. Je me suis dit que nous devions régler ce problème au plus vite. Nous étions au pied d'une colline remplie de broussailles. Et au sommet, il y avait une vieille clôture rouillée en fil de fer barbelé. Au cas où vous ne le sauriez pas, le fil de fer barbelé a des pointes acérées. Si vos vêtements s'y accrochent, ils risquent de se déchirer et de vous couper la chair. Nous étions au pied de cette colline et je voyais cette clôture de barbelé au sommet. À côté de nous, il y avait un énorme buisson rempli d'épines. Il se tenait là et j'ai dit, « Tu sais quoi ?»«
2: Quoi ?»«
0: Faisons la course jusqu'au sommet de cette colline. »«
2: Quoi ?»«
0: Faisons la course jusqu'au sommet de la colline. » »«
2: D'accord. »
0: Nous avons posé nos arcs et je l'ai poussé dans le buisson d'épines. J'ai rigolé et j'ai couru jusqu'au sommet de la colline. Je n'oublierai jamais l'expression de son visage. Il a eu un grand sourire, s'est extirpé du buisson d'épines et s'est mis à courir vers le haut de la colline. Il m'a rattrapé tout près du sommet. Nous étions au sommet, au coude à coude, et il a plongé à travers la clôture de barbelés, juste pour gagner. Je me souviens avoir pensé, je viens d'apprendre quelque chose sur lui. Je l'avais poussé dans le buisson d'épines pour plaisanter, mais à partir de ce moment-là, il n'a plus jamais été nerveux. Il me considérait comme son ami. Nous sommes restés de bons amis jusqu'au jour où il est allé au ciel, bien des années plus tard. Ce jour-là, j'ai appris quelque chose sur lui. C'était un homme passionné. Il avait une entreprise très prospère et il était très passionné par son travail. Tout aussi passionné que lorsqu'il a fait la course pour gagner contre son pasteur. Passionné. J'ai constaté qu'il était passionné dans tout ce qu'il faisait. Il se donnait entièrement. J'ai un autre ami qui, dans son pays, organisait des réunions destinées aux pasteurs. Ces réunions étaient réservées à des pasteurs qui comptaient au moins 500 personnes dans leur église. Ils ne le faisaient pas dans le but d'être sélectifs ou de dire « Nous sommes meilleurs que les pasteurs des plus petites églises ». Il a simplement fait cela pour parler des défis uniques qu'un pasteur d'une grande église a à relever par rapport à quelqu'un qui a une plus petite église. Et il est vrai qu'il y a des défis uniques. La Bible dit dans le livre des Proverbes, « S'il n'y a pas de bétail, la mangeoire est propre, mais c'est à la vigueur des bœufs qu'on doit l'abondance des récoltes. » Cela signifie que si vous n'avez pas de bœufs, vous n'avez pas à ramasser les excréments qu'ils laissent dans la mangeoire. Vous n'avez pas à vous débarrasser de ces fameux excréments. Si vous voulez obtenir l'abondance que le bœuf apporte, vous devez gérer beaucoup de choses. Si vous avez beaucoup de bœufs, vous devez pelleter beaucoup de « vous savez quoi ». Plus vous prospérez, plus vous devez faire face à « vous savez quoi ». Plus votre ministère est important, plus votre entreprise est importante, plus vous devez faire face à ce que vous savez. L'objectif de la réunion était d'aborder le facteur « vous savez quoi » du pastorat d'une grande église. Pour résumer l'histoire, mon ami avait fait la connaissance du principal athée de son pays. Je dis le principal athée parce qu'il était le plus connu. Mon ami, qui avait fait la connaissance de cet homme et s'était lié d'amitié avec lui, a dit « Nous organisons une conférence pour les pasteurs. Les pasteurs de toutes les plus grandes églises du pays vont venir et je veux que tu sois l'orateur invité. » L'athée a répondu « Quoi ? » ?»« Oui, je veux que tu leur parles. » « Pourquoi veux-tu que je parle aux pasteurs ?»« Je voudrais que tu parles de ce sujet. » Pourquoi ne viens-tu pas à l'église et pourquoi penses-tu que la plupart des gens dans notre pays ne viennent pas à l'église? Pourquoi les gens restent-ils à l'écart de l'église? Il a répondu, d'accord, je vais le faire. Je n'oublierai jamais le moment où mon ami m'a raconté l'histoire. L'athée se lève et prend le micro. La salle est remplie de pasteurs des églises les plus influentes du pays. Sa phrase d'ouverture était la suivante, « J'ai l'impression d'être un lion dans la fosse au Daniel. » Tout le monde a éclaté de rire, ce qui a apaisé la tension dans la salle. Puis il a dit, « On m'a demandé de vous expliquer pourquoi je ne viens pas à l'église et pourquoi la plupart des gens de notre pays n'y vont pas. La principale raison pour laquelle les gens ne viennent pas à l'église est que nous ne voyons pas de passion dans la chair. » Il avait capté leur attention. Il a poursuivi en disant, « Si le message que vous prêchez est vrai, et si lorsqu'on meurt sans avoir accepté Jésus-Christ, on va dans un endroit appelé l'enfer, et que l'enfer est vraiment tel que la Bible le décrit, le plus grand blasphème pour Dieu est de ne pas vous voir entièrement passionné par votre message. » Il a dit, « Je ne vois pas de passion dans la chair. » Il avait toute leur attention. C'est tellement vrai. Personne ne viendra écouter un prédicateur endormi qui ne semble même pas croire en ce dont il parle. Les gens sont attirés par la passion. Ils veulent voir quelqu'un qui brûle d'un zèle ardent pour ce qu'il fait. C'est vrai pour l'Église, mais c'est vrai aussi pour tout le reste. Les gens sont attirés par la passion. La vie elle-même est un cadeau dont il faut profiter. Il faut la célébrer. Ne traversez pas la vie en somnambule. Donnez généreusement, chantez à plein poumon, dansez comme si personne ne vous regardait. Vivez avec passion. Jean 2, 13 à 17 parle de Jésus et de sa passion. Il est dit ceci. La Pâque juive était proche et Jésus monta à Jérusalem. Il trouva les vendeurs de bœufs, de brebis et de pigeons, ainsi que les changeurs de monnaie installés dans le temple. Alors il fit un fouet avec des cordes. Ce n'est pas le Jésus dont on entend souvent parler. Alors il fit un fouet avec des cordes et les chassa tous du temple, ainsi que les brebis et les bœufs. Il dispersa la monnaie des changeurs et renversa leur table. Et il dit aux vendeurs de pigeons, « Enlevez cela d'ici, ne faites pas de la maison de mon père une maison de commerce. » Ses disciples se souvinrent qu'il est écrit, « Le zèle de ta maison me dévore. » Le zèle de ta maison me dévore. À quand remonte la dernière fois où vous vous êtes passionné pour quelque chose? À quand remonte la dernière fois où vous avez été dévoré par le zèle pour quelque chose? Un de mes amis me racontait une anecdote. Je crois que sa famille et lui étaient en vacances au Colorado pour faire du ski. Lui et sa femme ont skié pendant quelques heures, puis sont rentrés au chalet. Ils se sont assis à l'extérieur pour savourer une tasse de café en admirant le magnifique paysage qui donnait sur les pistes de ski. Ils ont remarqué que plusieurs maniaques descendaient à travers les arbres. Ils avaient quitté les pistes et descendaient à toute allure à travers les arbres. C'était dangereux. Il a regardé sa femme et lui a dit, « Regarde ces idiots, l'un d'entre eux va se briser la nuque. » Ils les ont regardés, elle dit, « Oui, c'est fou. » Alors qu'il se rapprochait de plus en plus, il dit, « Oh mon Dieu, ce sont nos fils. » Il est immédiatement allé leur acheter des casques. Quand il m'a raconté l'histoire, je ne lui ai pas dit, mais j'ai pensé, « Bien sûr, ils agissent comme toi. » Il était pareil. Il était passionné par tout ce qu'il faisait. S'il y avait un escalier et que nous étions ensemble, il voudrait faire la course contre moi. Il était passionné par tout ce qu'il faisait. C'était un prédicateur passionné. Il était passionné par la vie et ses fils étaient pareils. Je le répète, les gens sont attirés par la passion. Elle est contagieuse. Voici ce que dit 2 Corinthiens 9:2. Je connais en effet votre bonne volonté. Je me montre fier pour vous auprès des Macédoniens en affirmant que l'Achaïe est prête depuis l'année dernière et votre zèle, votre passion, a stimulé la plupart d'entre eux. La passion a quelque chose de très stimulant. Elle affecte les autres. La passion et le zèle ont un effet sur les autres. Dans l'une des réunions de D.L. Moody, on a raconté qu'un homme était présent et qu'il demanda à l'un des autres fidèles, « Vous venez souvent l'écouter ? » ?»« Oh oui. » Vous venez parce que vous croyez aux choses qu'il prêche? Voici la réponse qu'il a reçue. Non, je ne viens pas parce que je crois aux choses qu'il prêche. Je viens parce que lui croit aux choses qu'il prêche. Il y avait de la passion. Il y avait du zèle. Dieu veut que nous vivions notre vie avec passion. Passons maintenant à l'étape suivante, à la clé suivante d'une vie réussie. La paix. Nous devons rechercher la paix. La Bible dit en Psaume 34, 15, « Recherche la paix et poursuis-la. » Rechercher la paix est une excellente chose. C'est une bonne chose à faire. Il y a la paix avec Dieu et la paix de Dieu. Ce sont deux choses différentes. La paix avec Dieu vient par le salut. Je me souviens d'avoir lu un article sur Henry David Thoreau, le grand naturaliste et brillant écrivain américain. Sur son lit de mort, un de ses amis lui a dit « Henry, as-tu fait la paix avec Dieu ?» Voici la réponse de Thoreau. « Je ne savais pas que Dieu et moi devions nous réconcilier. » C'est une réponse très intelligente, mais malheureusement, erronée. C'est une réponse non éclairée. La Bible dit en Colossiens 1 que Christ a tout réconcilié par son sang versé à la croix. Mon ami, en réalité, Le monde entier était en inimitié. Nous étions ennemis de Dieu. Le monde entier est coupable du péché. La Bible dit, alors que nous étions encore des pécheurs, Christ est mort pour nous. Il a apporté la paix par son sang versé sur la croix. Le seul moyen d'avoir la paix avec Dieu est de mettre votre confiance en son Fils, Jésus-Christ, qui est mort pour vous. Il a porté votre péché et la peine pour votre péché sur le bois du calvaire. Une fois que vous avez la paix avec Dieu, vous pouvez avoir la paix de Dieu. Philippiens 4, 6 et 7 dit ceci. Philippiens 4, 6 et 7. Ne vous inquiétez de rien, mais en toute chose, faites connaître vos besoins à Dieu par des prières et des supplications dans une attitude de reconnaissance. Et la paix de Dieu, qui dépasse tout ce que l'on peut comprendre, gardera votre cœur et vos pensées en Jésus-Christ. Ne vous inquiétez de rien, mais priez pour tout. Si vous le faites, la paix de Dieu vous protégera, vous gardera, établira un périmètre autour de votre cœur et de votre esprit, et vous gardera des pensées angoissantes. Remettez vos soucis entre ses mains. Au cours de son enseignement, Jésus a dit « Ne vous inquiétez donc pas du lendemain, à chaque jour suffit sa peine. » C'est tellement vrai. S'inquiéter du lendemain, c'est attirer les nuages de demain sur le soleil d'aujourd'hui. Dans notre ancienne maison, nous avions un système de climatisation. Là où nous vivons maintenant, nous n'en avons pas. Parfois, j'aimerais que nous en ayons. Dans notre ancienne maison, nous avions un climatiseur et c'était une bénédiction. Cependant, il y avait un problème parce qu'il y avait une surtension. Quelque chose se passait et nous faisions sauter un fusible. J'ai fait venir des électriciens, mais aucun d'entre eux n'a trouvé la solution. Cela fonctionnait toujours lorsqu'ils étaient là. Pourtant, chaque semaine, nous faisions sauter un fusible. C'est comme si Dieu avait placé un fusible de 24 heures dans notre cœur. Lorsque nous nous inquiétons du lendemain, aujourd'hui, nous mettons une charge de 48 heures sur un fusible de 24 heures. Quelque chose finira par sauter. Cela provoquera des problèmes dans notre mariage. Cela provoquera des problèmes de santé. Cela se traduira par des problèmes au sein de la famille. Certains ne s'inquiètent pas seulement du lendemain, aujourd'hui. Certains s'inquiètent pour la semaine prochaine. Certains s'inquiètent pour le mois prochain. Certains s'inquiètent pour les années à venir. Que vous vous inquiétiez de votre santé, de votre famille, de ce qui se passe dans le monde, de la sécurité, de votre emploi ou de quoi que ce soit d'autre, les Écritures disent « Ne soyez inquiets de rien, ne vous inquiétez de rien, mais en toute chose faites connaître vos besoins à Dieu par des prières et des supplications. Et la paix de Dieu, qui dépasse tout ce que l'on peut comprendre, qui surpasse toute intelligence, gardera vos pensées et gardera votre cœur. » Mon ami, c'est merveilleux de vivre une vie remplie de paix. Cela ne signifie pas une vie sans problèmes. J'ai des problèmes, j'ai des défis, comme tout le monde. Je n'en suis pas exempt. Mais j'ai reçu la promesse de la paix dans ces situations et c'est une merveilleuse façon de vivre. Je dors très bien toutes les nuits. Peu importe ce qui se passe, je parle à Dieu des choses qui me préoccupent. Je me souviens avoir lu un jour l'histoire d'un couple qui, chaque fois qu'ils étaient tentés de s'inquiéter pour quelque chose, qu'ils avaient une difficulté, ils s'asseyaient à la table de la cuisine et écrivaient le problème sur un papier. Après avoir prié à ce sujet, ils pliaient le papier en deux. Ils avaient collé un sac en papier au-dessus de la porte de la cuisine sur lequel était écrit « Dieu » en lettres capitales et en gras. Une fois le problème confié à Dieu, ils montaient sur une chaise. L'un d'eux montait sur la chaise et déposait le papier dans le sac. C'était une façon symbolique de dire « Nous avons remis cela à Dieu et c'est entre ses mains maintenant ». Ils ont conclu un accord entre eux. Mari et femme se sont serrés la main et ont dit « Si l'un d'entre nous commence à s'inquiéter de la chose que nous avons confiée à Dieu, la personne qui s'inquiète doit monter sur la chaise, sortir le papier du sac et le garder. Parce que si nous nous inquiétons, Dieu ne l'a plus. C'est nous qui l'avons. » Je me suis dit « Génial, quelle bonne idée !» En réalité, nous devons avouer que beaucoup d'entre nous diraient « Je passerai probablement beaucoup de temps à extraire des papiers de ce sac. » Lorsque vous donnez quelque chose à Dieu, laissez-le lui. S'il vous ordonne de faire quelque chose, faites-le. Mon ami, si vous priez, si vous lui confiez vos soucis, la paix de Dieu vous gardera. La dernière chose dont je veux parler dans ces dernières minutes est de prendre le temps de jouer. Oui, vous avez bien entendu, prendre le temps de jouer. 1 Timothée 6,17 dit « Dieu nous donne tout avec abondance pour que nous en jouissions. » Il faut prendre le temps de jouir de ce qu'il nous donne. Je me souviens d'avoir écouté un missionnaire qui venait de Bornéo. Il était venu au collège biblique où j'étudiais, et je me suis dit, c'est génial, cet homme a donné sa vie. Il vit dans une région qui, dans mon esprit, est à l'autre bout du monde. Il se lève et dit, « J'ai été missionnaire pendant de nombreuses années à Bornéo. J'ai réalisé que vous ne réussirez jamais en tant que missionnaire, vous n'aurez jamais un ministère prospère si vous n'avez pas de hobby. Mon hobby, c'est collecter des coquillages. Je vais sur les plages et je ramasse des coquillages. » J'étais très déçu. Je me suis dit, pourrions-nous avoir un vrai missionnaire? Vous vous moquez de moi, un hobby? Je pensais que tu allais me secouer et tu me dis qu'il faut que je me trouve un hobby. Des années plus tard, certains d'entre vous connaissent peut-être ce nom et je ne le partage pas pour... En fait, je vais raconter l'histoire sans citer le nom. Elle n'en sera que meilleure. C'était un prédicateur très célèbre que j'ai eu le privilège de connaître. Nous jouions parfois au golf ensemble. Cet homme avait traversé de grandes épreuves dans sa vie et avait apporté l'Évangile au monde entier. Un jour, je lui ai demandé, « Quel est le conseil le plus important que tu puisses me donner en tant que jeune pasteur ?» Je me disais, « Cet homme a 35 ans de plus que moi et a vécu plus d'expériences que je n'en vivrai jamais. Il y avait bien plus d'expériences dans son petit doigt que dans la vie entière de nombreuses personnes prises ensemble. » Je lui ai demandé le meilleur conseil qu'il puisse me donner en tant que jeune pasteur. Il m'a dit, « Bayless, tu as un très bon swing. Je te suggère de t'inscrire à un country club. » Puis il a ajouté, « Tu dois jouer davantage au golf. Le golf est la seule chose qui m'ait permis de rester en vie. » Là encore, j'ai été très déçu. Je me suis dit, « Quoi ? Ce n'est pas ce que je voulais entendre. » Et une fois de plus, j'ai mis cela de côté. 2 semaines plus tard, je donne une conférence pour un groupe appelé les Apostoliques. Il s'agit d'un mouvement pentecôtiste en Australie et je suis l'orateur invité pour cette conférence. Ils avaient découvert que j'aimais jouer au golf et ils m'ont donc placé avec l'un des anciens du mouvement. C'était une sorte de légende en Australie. Nous étions en train de marcher ensemble sur le 9e fairway et il m'a raconté une histoire. Il m'a dit, « Bayless, j'étais l'un des pionniers du mouvement à ses débuts et nous étions très légalistes. Les bains mixtes étaient interdits, pas de garçons et de filles dans la piscine en même temps. Les garçons ne pouvaient pas porter des shorts et les filles ne pouvaient pas se couper les cheveux. On nous disait que faire du sport était un péché. C'était l'un des principaux prédicateurs et sa santé se dégradait. Il est allé chez le médecin qui lui avait fait passer plusieurs examens et tests et qui lui a dit « Vous n'avez rien de très grave, mais ce sont tous des symptômes de stress. Que faites-vous pour vous détendre ?» Il lui répond « Docteur, je lis ma Bible. » « C'est bien, mais quel est votre exutoire ? Je lis la Bible. » « C'est bien, continuez à lire votre Bible, mais je vous dis que vous portez le stress du ministère avec vous. » Vous allez mourir prématurément si vous n'avez pas une sorte d'exutoire, un hobby. Il a dit, Bayless, je suis allé à l'encontre des directives confessionnelles, à l'encontre des traditions, et j'ai commencé à jouer au golf. Il a dit, c'était scandaleux que l'un des principaux prédicateurs du mouvement soit sur un terrain de golf. Puis il s'est arrêté, s'est retourné, m'a regardé et m'a dit, « Bayless, le golf est la seule chose qui m'ait gardé en vie. » Je me souviens avoir pensé que j'avais entendu la même chose il y a quelques semaines de la part d'un autre prédicateur légendaire. Puis j'ai repensé au missionnaire de Bornéo et j'ai réalisé que Dieu essayait de me dire quelque chose. Je suis motivé, mais je ne suis pas insensé. J'aime jouer au golf et j'ai un autre hobby. Je saute dans l'océan avec un fusil sous-marin et je pêche du poisson. C'est ma thérapie par l'eau salée. Ce n'est pas seulement un luxe pour moi, c'est une nécessité pour moi. Dieu nous a créés pour que nous jouissions de ces choses. J'ai connu de nombreux prédicateurs qui étaient des princes dans la chair, mais qui souffraient de dysfonctionnement social parce qu'ils n'avaient pas de vie en dehors de la chair. Il faut parfois prendre le temps de récupérer. Jésus a dit à ses disciples en Marc 6, 31, « Venez à l'écart dans un endroit désert et reposez-vous un peu. » En effet, il y avait beaucoup de monde qui allait et venait, et ils n'avaient même pas le temps de manger. Mon ami, si cela décrit votre vie, vous devez vous rendre dans un endroit désert. Vous devez éteindre votre téléphone portable et prendre le temps de vous reposer. Vous devez commencer à faire de la randonnée, du vélo, des promenades ou quoi que ce soit qui remplisse votre réservoir émotionnel. Pour vivre une vie réussie, il faut tout d'abord découvrir son but. Deuxièmement, être passionné. Troisièmement, rechercher la paix. Et quatrièmement, prendre le temps de jouer. J'espère que cela vous a aidé. Je prie pour que Dieu vous bénisse abondamment. À bientôt.
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Jacques, chapitre 1. Jacques, serviteur de Dieu et du Seigneur Jésus-Christ, salue les 12 tribus dispersées du peuple de Dieu, l'épreuve et la persévérance. Mes frères et sœurs, quand vous passez par toutes sortes d'épreuves, considérez-vous comme heureux. Car vous le savez, la mise à l'épreuve de votre foi produit l'endurance. Mais il faut que votre endurance aille jusqu'au bout de ce qu'elle peut faire pour que vous parveniez à l'état d'adulte et soyez plein de force, des hommes auxquels il ne manque rien. La sagesse et la prière. Si l'un de vous manque de sagesse, qu'il la demande à Dieu qui la lui donnera, car il donne à tous généreusement et sans faire de reproche. Il faut cependant qu'il la demande avec foi, sans douter, car celui qui doute ressemble aux vagues de la mer agitées et soulevées par le vent. Qu'un tel homme ne s'imagine pas obtenir quoi que ce soit du Seigneur, son cœur est partagé. Il est inconstant dans toutes ses entreprises, le pauvre et le riche. Que le frère ou la sœur pauvre soit fier de ce que Dieu l'élève et le riche de ce que Dieu l'abaisse. En effet, il passera comme la fleur des champs. Le soleil se lève, sa chaleur devient brûlante et la plante se dessèche, sa fleur tombe et toute sa beauté s'évanouit. Ainsi en est-il du riche. Il disparaîtra au milieu de ses activités. La tentation et les mauvais désirs. Heureux l'homme qui tient ferme face à la tentation, car après avoir fait ses preuves, il recevra la couronne du vainqueur, la vie que Dieu a promise à ceux qu'il aime. Que personne devant la tentation ne dise « C'est Dieu qui me tente », car Dieu ne peut pas être tenté par le mal et il ne tente lui-même personne. Lorsque nous sommes tentés, ce sont les mauvais désirs que nous portons en nous qui nous attirent et nous séduisent. Puis le mauvais désir conçoit et donne naissance au péché. Or le péché, une fois parvenu à son plein développement, engendre la mort. Ne vous laissez donc pas égarer sur ce point, mes chers frères et sœurs. Tout cadeau de valeur, tout don parfait, nous vient d'en haut, du Père des Lumières, et en qui il n'y a ni changement, ni ombre due à des variations. Par un acte de sa libre volonté, il nous a engendrés par la parole de vérité pour que nous soyons comme les premiers fruits de sa nouvelle création. Vous savez tout cela, mes chers frères et sœurs, la parole et l'obéissance. Mais que chacun de vous soit toujours prêt à écouter, qu'il ne se hâte pas de parler, ni de se mettre en colère. Car ce n'est pas par la colère qu'un homme accomplit ce qui est juste aux yeux de Dieu. Débarrassez-vous donc de tout ce qui souille et de tout ce qui reste en vous de méchanceté pour recevoir avec humilité la parole qui a été plantée dans votre cœur, car elle a le pouvoir de vous sauver. Seulement, ne vous contentez pas de l'écouter. Traduisez-la en acte, sans quoi vous vous tromperiez vous-même. En effet, si quelqu'un se contente d'écouter la parole sans y conformer ses actes, il ressemble à un homme qui, en s'observant dans un miroir, découvre son vrai visage. Après s'être ainsi observé, il s'en va et oublie ce qu'il est. Voici au contraire un homme qui scrute la loi parfaite qui donne la liberté. Il lui demeure fidèlement attaché et, au lieu de l'oublier après l'avoir entendu, il y conforme ses actes. Cet homme sera heureux dans tout ce qu'il fait. Mais si quelqu'un croit être religieux alors qu'il ne sait pas tenir sa langue en bride, il s'illusionne lui-même. Sa religion ne vaut rien. La religion authentique et pure aux yeux de Dieu, le Père, consiste à aider les orphelins et les veuves dans leur détresse et à ne pas se laisser corrompre par ce monde.

La météo pour ce lundi 6 juillet, accentuation de forte chaleur avec un risque de vagues de chaleur voire de canicule sur le pays. Les températures pour ce lundi matin, 15 degrés sur Brest et Cherbourg, 17 degrés pour Lille et Paris, 18 pour Strasbourg et Lyon, 19 degrés pour Toulouse et Biarritz, 20 degrés pour Nice, 22 pour Bordeaux et Marseille, 23 degrés pour Bastia. Et pour ce lundi après-midi, entre 25 et 35 degrés sur une moitié nord, il fera 25 degrés sur la Normandie, 28 sur les Hauts-de-France et la Bretagne, 31 degrés sur le Grand Est, 32 sur la région parisienne, il fera 34 degrés en Centre-Val de Loire et en Bourgogne, jusqu'à 35 degrés sur les Pays de la Loire, et dans la moitié sud, comptez entre 28 et 37 degrés. Il fera 28 degrés pour la Corse, 34 sur l'Auvergne-Rhône-Alpes, entre 31 et 35 degrés le long de la Méditerranée, 35 à 37 sur la Nouvelle-Aquitaine et 37 degrés sur l'Occitanie.

Bonjour, 16 départements de l'Ouest et du pourtour méditerranéen en vigilance orange canicule ce lundi, soit 9 de plus que dimanche. La Charente maritime, Dordogne, Gironde, Landes, Lot, Lot-et-Garonne, Deux-Sèvres et Vendée rejoignent ceux déjà concernés. Par ailleurs, Météo France a placé 7 départements en risque très élevé pour les incendies aujourd'hui. Pyrénées-Orientales, Aude, Hérault, Garbouches-du-Rhône, Vaucluse et Drôme. Sur le front des incendies, justement, le ministre de l'Intérieur a annoncé hier soir qu'un incendie en cours dans les Pyrénées-Orientales a parcouru 2000 hectares. La préfecture a utilisé le dispositif FR Alert pour faire évacuer les habitants présents autour d'Isle-sur-Tête. Par ailleurs, l'incendie à Lednon dans le Gard a été fixé. Il a parcouru 540 hectares. L'autoroute A9 a pu rouvrir hier soir sur une seule voie. Le musée Lalique dans le Bas-Rhin annonce avoir été victime d'un cambriolage hier au petit matin. Le musée qui abrite quelques 650 œuvres du maître verrier René Lalique restera fermé au public pendant plusieurs jours. La porte d'entrée du musée et 6 vitrines ont été brisées. Plusieurs millions d'euros de bijoux ont été dérobés par plusieurs individus cagoulés. Un policier a blessé par balle et arrêté hier à Clermont-Ferrand un homme qui attaquait un de ses collègues après avoir agressé au couteau plusieurs passants. Aucun élément n'évoque de caractère terroriste de cet acte à ce stade. Le pronostic vital du suspect n'est pas engagé. Ce Soudanais de 34 ans avait déjà été condamné par la justice dans la capitale auvergnate pour outrage, rébellion, violence sur policiers et menace de mort. Clermont-Ferrand est en proie depuis 2025 à une vague de violence et de règlement de comptes liés au narcotrafic inédit dans cette ville. C'est la fin de ce flash, une très bonne journée à notre écoute. Bonjour, cyclisme, la troisième étape du Tour de France qui doit s'achever aujourd'hui dans les Pyrénées-Orientales est finalement maintenue mais aménagée en raison de l'incendie sur le territoire français. La caravane publicitaire ne circulera pas, le dispositif sera limité au passage des seuls coureurs et des véhicules indispensables à l'organisation de l'épreuve. Le préfet du département a précisé que le public était invité à ne pas se rendre aux abords du parcours ni sur le site de l'arrivée aux Angles. Par ailleurs, hier, c'est Isaac Del Toro qui a remporté la deuxième étape devant son coéquipier Tadej Pogacar qui lui a offert la victoire à Barcelone. Jonas Vingegaard conserve le maillot jaune. Tennis, Félix Auger-Aliassime va égaler son meilleur résultat à Wimbledon alors qu'il est resté sur 4 saisons sans faire mieux que le deuxième tour. Le natif de Montréal va renouer avec les quarts de finale sur le gazon londonien après avoir battu difficilement hier Alejandro Davidovic Fokina. Une rencontre qui a vite tourné au bras de fer entre deux joueurs solides au service. Le Canadien sera bien au rendez-vous donc des quarts de finale avec un certain Novak Djokovic qui sera son adversaire. Dans le tableau féminin, un mois après avoir chuté contre Aryna Sabalenka, Roland-Garros, Naomi Osaka s'est imposée face à la numéro 1 mondiale hier. À la deuxième balle de match, la japonaise a scellé le sort de la rencontre 6-2, 7-6 en 1h29. Elle rejoint Carolina Mukova en quart de finale. Formule 1 à l'issue d'une course marquée par les problèmes d'Andrea Kimi Antonelli, Charles Leclerc a remporté le Grand Prix de Grande-Bretagne devant George Russell. Et Lewis Hamilton, Lando Norris termine au pied du podium alors qu'Esteban Ocon n'a pu faire mieux que la 14e place. Pierre Gasly prend le point de la 10e place avec cette victoire. Charles Leclerc déloge Lando Norris de la 4e place et fait le plein de confiance après une période troublée. Ce qu'il aura l'opportunité de confirmer dans 2 semaines sur le tracé réputé de Spa-Francorchamps. C'est la fin de ce Flash Sport, une très bonne journée à toutes et à tous.

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0: Bonjour bien-aimé, c'est Pasteur Josette qui vous parle. Donc le titre de mon message, c'est « Une valeur sûre ». Alors, une valeur sûre, ça veut dire que c'est quelque chose sur qui on peut compter, sur quoi on peut compter. Et je voudrais bien sûr vous parler aujourd'hui de la parole de Dieu. Parce que la parole de Dieu, vous voyez, c'est une valeur sûre. Nous pouvons nous appuyer avec foi sur la parole de Dieu, parce que nous savons que la parole de Dieu est la vérité, et que la parole de Dieu, quand elle dit quelque chose, accomplit toujours la chose. Mais pour que la chose soit accomplie, il faut que nous croyions dans cette parole. Par exemple, pour être sauvé, c'est par la parole. Nous écoutons la parole de Dieu, et la parole de Dieu dans notre cœur nous donne la foi. Et à cause de cela, nous sommes sauvés. Donc le salut ne vient que par la parole de Dieu, n'est-ce pas? La guérison aussi, et toutes les bénédictions nous sont données par la parole de Dieu. La parole sauve, la parole guérit, n'est-ce pas? La parole encourage, la parole sanctifie. La parole conduit. Voyez-vous, si nous ne connaissons pas la parole c'est Jésus, eh bien, rien ne va changer dans notre vie. Nous avons bien sûr besoin de prier. C'est une nécessité. Mais la prière sans la parole ne fera jamais de nous des vrais serviteurs de Dieu. Nous avons besoin de prier et de connaître la parole de Dieu. Parce que la parole de Dieu, c'est elle qui nous donne la révélation de qui est réellement le Seigneur. Et parfois, vous savez, les gens connaissent Dieu avec leur intelligence. Mais cette parole, elle doit nous être communiquée par le Saint-Esprit, parce que la lettre tue et l'Esprit vivifie. Et elle doit nous être communiquée par l'Esprit. Cette parole doit venir dans notre cœur. Et elle doit nous transformer. Car voyez-vous, mes amis, Dieu ne peut parler que par sa parole. Plus tu connais la parole, et plus tu es capable de reconnaître la voix du Seigneur. Pourquoi ? Parce que le Saint-Esprit ne dit jamais autre chose que ce qui est écrit. Le Saint-Esprit et la parole sont toujours d'accord. Lorsque Jésus est passé par la tentation, qu'a-t-il fait ? Pour vaincre le malin, la Bible dit qu'il a utilisé la parole de Dieu. Matthieu 4, 1. Et si Jésus n'avait pas connu la parole, il aurait pu être vaincu, tout comme nous serons vaincus si nous ne connaissons pas la parole de Dieu. Jésus connaissait l'Ancien Testament, la parole de Dieu. Et lorsque l'ennemi est venu pour le tenter, il a dit « Il est écrit ». Pourquoi Jésus a-t-il pu dire « Il est écrit » ? Parce que Jésus avait étudié la parole de Dieu. Voyez-vous, la parole, elle n'est pas venue comme ça toute seule en lui. Il a fallu qu'il l'étudie, qu'il la médite, qu'il la réfléchisse, n'est-ce pas ? C'est pourquoi lorsque Satan est venu auprès de lui pour le tenter, il a dit « Il est écrit, il est écrit ». Parce que la parole, c'est Dieu lui-même qui nous parle. Pourquoi, bien-aimés, devons-nous connaître la parole de Dieu ? Eh bien, tout simplement parce que Satan essaiera toujours de nous empêcher de connaître la parole. Car si nous ne connaissons pas la parole du Seigneur, il peut nous vaincre dans beaucoup de domaines. Il peut nous mentir, par exemple, et nous faire croire que Dieu est un Dieu méchant. Par exemple, il a dit à Adam et Ève que Dieu était méchant, qu'il voulait les faire mourir, n'est-ce pas ? Il peut faire croire que Dieu ne veut pas te pardonner, que ton péché est trop grave, ou que Dieu veut que tu sois pauvre, que tu sois malade. Vous savez, il tord les Écritures. Et si nous ne connaissons pas la parole, nous allons nous laisser avoir. C'est pourquoi nous devons vraiment prendre au sérieux, moi je le crois vraiment, l'étude de la parole. Vous savez, je vais vous dire quelque chose. Moi, personnellement, ça fait des années que je suis chrétienne. Et franchement, devant Dieu, je ne dis pas que je sais tout. J'ai toujours besoin d'apprendre. Et dernièrement, on m'avait passé des CD d'un enseignement d'un frère. Et puis, j'ai commencé à écouter les deux derniers CD de la série. Puis je dis, oh non, je n'étais pas du tout d'accord avec ce qu'il disait. Oh non, Seigneur, c'est pas bien. Et après, j'ai prié, j'ai dit, bah, écoute, Seigneur, si vraiment il y a quelque chose que tu veux me faire comprendre au travers de ça, eh ben, je te demande vraiment de m'éclairer. Parce que tu vois, je veux pas avoir le cœur fermé, mais je veux pas non plus tomber dans un panneau et faire n'importe quoi. Et j'ai prié, j'étais pas bien dans mon cœur. J'ai prié parce que cet homme, c'est quand même quelqu'un qui a une grande renommée dans le corps de Christ. Et je me disais, mais c'est pas possible que cet homme, il enseigne des hérésies comme ça. Et puis donc, voilà, j'ai prié. Et pendant ma prière, au bout de 2 jours à peu près, j'ai senti dans mon cœur que le Seigneur m'a dit « Va écouter le premier CD donc de la série, puisque c'est une série de 12. » Alors donc, voilà, je vous assure, je ne voulais pas les écouter, je voulais plus les écouter, mais j'ai dit « Bon, d'accord. » Donc j'ai mis la série, le premier CD. Quelle surprise! Tout s'expliquait. Là, mes yeux s'ouvraient. J'ai compris ce qu'il voulait dire à la fin du message. Vous voyez, j'avais pris les messages à l'envers. Et puis après, j'ai écouté le deuxième et le troisième et le quatrième. Et j'étais émerveillée de la grandeur de Dieu, de ce que cet homme enseignait. C'était merveilleux. Et là, vous savez, je me suis vraiment repentie devant le Seigneur. J'ai dit, Seigneur, pardonne. Vous voyez, on a vite fait de juger les gens, hein. On a vite fait de se croire meilleur que les autres. Pardonne-moi, Seigneur. Parce que vraiment, Père éternel, mon Dieu, j'ai eu une mauvaise pensée par rapport à ce frère. Et tu me montres que ce frère, il est vraiment avec un bon cœur et qu'il enseigne des choses justes qui vont faire avancer ton peuple. Et j'ai prié vraiment, vraiment pour cet homme, que vraiment le Seigneur le bénisse abondamment et qu'il ouvre encore plus de portes pour qu'il puisse apporter ce message que j'ai entendu autour de lui. Alors, donc c'est pour vous dire, bien-aimés, que même si nous sommes chrétiens depuis des années, nous avons toujours besoin de connaître la parole. Voyez-vous, hein, on ne sait pas tout. Quand on dit qu'on sait tout, quand on dit qu'on a tout compris, eh bien, on bloque le Seigneur. Et il ne peut plus nous parler. Voyez-vous, il ne peut plus nous parler. Il ne peut plus rien nous dire parce que nous, on croit qu'on sait tout. Et là, je vous dis, je vous en parle parce que ça m'est arrivé. Et parfois, des fois, les gens, ils écoutent la parole, ils disent « Ah non, non, non, c'est pas bon, c'est pas scripturaire, etc., etc. » Et puis après, quand on écoute bien depuis le début, on se dit mais oui, c'est vrai, mais oui, c'est vrai. » Et donc, dans le livre de Jérémie, au chapitre 15 et au verset 16, il est dit, c'est Jérémie qui parle, il dit « Moi, j'ai recueilli tes paroles et je les ai dévorées. Tes paroles ont fait la joie et l'allégresse de mon cœur, car ton nom est invoqué sur moi, éternel. » Des armées, oui, la parole de Dieu, mes amis, elle nous apporte la paix, elle nous apporte la joie, elle nous apporte l'allégresse, elle nous apporte la paix. Vraiment, quand nous écoutons un message qui vient de la part de Dieu, comment ça fait du bien, comment on est heureux, comment on est content, comment... C'est comme si on a agrandi avec le Seigneur, n'est-ce pas? Et donc... Jérémie, il le disait, il dit « Moi, j'ai dévoré tes paroles. » Et vous savez, j'ai lu une fois, je ne sais plus où, qu'il y avait eu un sondage qui avait été fait et que parmi les chrétiens, il y a à peu près 2% de chrétiens qui lisent la parole de Dieu tous les jours, qui se contentent d'écouter ce que prêchent les pasteurs. Alors là, je vais vous dire, si vous faites ça, vous serez... parfois entraîné dans des choses qui ne sont pas de Dieu. Parce qu'il faut toujours vérifier avec la parole et la prière, bien sûr, si ce que vous entendez est dans la volonté de Dieu. Alors je vous dis, bien-aimés, vous qui écoutez aujourd'hui, si vraiment vous n'aimez pas cette parole, si vraiment vous n'avez pas cette faim, demandez à Dieu de vous mettre la faim dans votre cœur, le désir de connaître sa parole, le désir de méditer sa parole. Il va le faire. Voyez-vous, Jérémie, il était persécuté par ses contemporains à cause de l'appel de Dieu et il était rejeté de tous, il était malheureux, il était solitaire. Mais dans sa détresse, il a pris les paroles de Dieu et les paroles de Dieu vont lui apporter la joie et l'allégresse. Et si nous nous trouvons dans les difficultés, mes amis, loin de tous peut-être, abandonnés de tous peut-être, parce que je sais que les hommes ne sont pas toujours comme on voudrait qu'ils soient, eh bien mes amis, vous avez la parole de Dieu qui peut nous apporter, qui peut vous apporter la consolation, le courage, la force. C'est pourquoi nous devons remplir nos cœurs de la parole, même si tout va bien aujourd'hui. Car un jour, l'ennemi, il viendra comme un fleuve, il viendra. Mais la parole qui est en toi, alors elle va t'encourager et elle va t'aider à surmonter les difficultés. C'est par la parole de Dieu que tu vas devenir grand devant le Seigneur. Ça ne veut pas dire que tu vas écraser les autres, ça veut dire que tu vas rentrer dans la cour des grands. Tu ne seras plus toujours dans la maternelle, tu vas rentrer dans la cour des grands et tu vas comprendre les choses cachées, les choses que tu ne connaissais pas. N'est-ce pas ? Tu deviendras grand parce que la parole va te pousser à faire des actions que le Seigneur va te dire. Sache, bien-aimé, qu'avant de devenir efficace pour toi, la parole doit devenir vie pour toi. Comment cela est-il possible ? Au départ, la parole, c'est le logos, c'est-à-dire c'est la lettre écrite. Ensuite, la parole, elle devient rhéma, c'est-à-dire la parole vivante, une parole spécifique pour ton cœur. Avant que cette parole devienne rhéma dans ton cœur, tu dois bien sûr entendre le logos, la parole écrite. Et un jour, le Saint-Esprit va venir. Il va prendre une parole précise et il va la faire descendre dans ton cœur. Et à partir de là, tu peux dire, tu as la foi pour cette chose particulière. Vous voyez, quand le frère là, dont je vous ai expliqué tout à l'heure, j'ai écouté son message, si vous voulez, il y avait des choses que j'avais en moi. C'est comme si le Seigneur me dit, mais tout ce que tu avais en toi, voilà, c'était ça, c'était ça, c'était ça. Je savais les choses, mais j'avais pas de... Et là, avec la parole, ça m'a vraiment confirmé que ce que j'avais reçu, c'était vraiment de l'Esprit. Amen. Alors nous voyons là, ici l'exemple d'une parole qui est devenue rhéma dans Luc 5:5. Comme Jésus se trouvait au bord du lac de Génézareth et que la foule se pressait autour de lui pour entendre la parole de Dieu, il vit au bord du lac deux barques. Les pêcheurs étaient descendus pour laver leurs filets. Il monta dans l'une de ces barques qui était à Simon et il le pria de s'éloigner un peu de terre. Puis il s'assit et de la barque il enseignait la foule. Lorsqu'il eut cessé de parler, il dit à Simon, « Avance en pleine eau et jetez vos filets pour pêcher. » Simon lui répondit, « Maître, nous avons travaillé toute la nuit sans rien prendre, mais sur ta parole, je jetterai ce filet. » L'ayant jeté, ils prirent une grande quantité de poissons et leur filet se rompait. Alors qu'est-ce qu'on voit là ? Jésus leur a parlé et ils ont obéi. Pourquoi ? Parce que la parole est devenue une révélation dans leur cœur. Et la révélation, le rhéma de la parole, devient toujours une action de foi. Simon-Pierre avait déjà pêché toute la nuit sans résultat. Jésus va monter avec lui sur la barque et il va enseigner la foule. Simon-Pierre, il écoute lui aussi Jésus et certainement qu'il est convaincu par la parole du Seigneur. Jésus enseignait bien sûr la parole. Quand Jésus lui dit « Bon, Simon-Pierre, maintenant retourne pêcher », il obéit et il retourne. Voyez-vous, mes amis, Jésus ne vous enverra jamais faire quelque chose pour lui avant que nous ayons reçu cet enseignement dans notre cœur, que nous soyons convaincus, illuminés dans notre cœur que c'est bien lui qui nous a parlé. Résultat, il pêche une grosse quantité de poissons. Si nous agissons, bien-aimés, après avoir reçu une réma dans notre cœur, eh bien, nous verrons des résultats. Par exemple, quand Jésus a dit à Pierre, « Va dans le lac et pêche un poisson, et tu vas sortir le poisson de la mer, du lac, et tu trouveras une pièce pour payer donc le passage pour entrer dans la ville », c'était un réma. Nous voyons que Pierre, il a été et il a trouvé le poisson comme l'avait dit Jésus. Si vous vous dites, ah ben si Dieu l'a dit à Pierre, moi je vais faire la même chose, et que vous allez chercher un poisson dans le lac en espérant trouver les sous pour payer vos impôts, si Jésus ne vous l'a pas dit personnellement à vous, vous n'allez rien trouver et peut-être que vous n'attraperez même pas de poisson. Voyez-vous, il faut que la parole, ça soit quelque chose dans votre cœur, une conviction que c'est Jésus qui vous a dit, qui vous a parlé. Pourquoi aujourd'hui n'avons-nous pas agi dans un domaine précis de notre vie, qui pourtant nous tient à cœur, n'est-ce pas? Parce que nous n'avons pas encore reçu la révélation. Nous n'avons pas encore reçu le réma. Alors que faut-il faire? Nous devons chercher toutes les paroles dans la Bible qui se rapportent à notre problème, à notre rêve, à notre désir. Exemple, ton mari ne suit pas Dieu. Et puis toi, tu pries pour lui. Alors, tu vas lire dans 2 Timothée 2, 4, qui nous dit que la volonté de Dieu, c'est que tous les hommes soient sauvés, etc., etc. Médite sur ce verset, pense-le, écris-le, chante-le, récite-le, jusqu'à ce que cette parole vienne dans ton cœur et le réma deviendra réponse de Dieu pour toi, car tu rentreras alors dans la foi. Alléluia! Si tu sais que lorsque tu pries pour ton mari, c'est la volonté de Dieu de le sauver, il sera sauvé, que ce soit aujourd'hui ou demain, il sera sauvé, parce que toi, tu sais dans ton cœur que Dieu te l'a dit, n'est-ce pas? C'est un réma. Dans Genèse 2, 23, 24, Dieu dit, ils deviendront une seule chair, tout ce que je suis, il l'est, etc., etc. Prie sur ton mari, pense-le, vois-le, priez avec toi. Essaye pas de l'amener à Dieu avec une Bible en lui tapant sur la tête, mais prie, rêve que ton mari est avec toi, qu'il est en train de prier. Rêve. Et de toute façon, c'est même pas un rêve. Il est ta chair. Il est ta chair. Il y en a pas un qui peut servir Dieu et l'autre qui peut pas servir Dieu. Seigneur, nous sommes une seule chair. Il faut que mon mari se soumette à toi. Alléluia. Enfin, je vous donne un exemple comme ça, mais il y a certainement d'autres exemples dans votre vie, n'est-ce pas? Quel que soit le problème où nous sommes confrontés dans notre vie, sachons, bien-aimés, que Dieu, il a des paroles pour nous aider à marcher dans la foi et dans n'importe quelle situation. Nous devons apprendre à parler comme Dieu, car par les paroles de nos bouches, nous allons amener à la vie la mort dans notre situation ou la vie. La parole, c'est plus important encore que l'action. La parole, elle a besoin de l'action pour devenir vivante. Amen. C'est pourquoi Jésus, il a dit à un moment donné, je ne sais plus dans quel passage, « Vous êtes heureux si vous savez ces choses, pourvu que vous les pratiquez. » C'est-à-dire que tu peux savoir toute la Bible si tu ne mets pas en pratique. Ta vie ne sera jamais changée. C'est la mise en pratique de la parole qui va changer ta vie. Pour que tu puisses passer à l'action, il faut que la parole te soit annoncée, que la parole vienne dans ton cœur. Dans Ésaïe 59, 10 et 11, Dieu nous dit « Comme la pluie et la neige descendent des cieux et n'y retournent pas sans avoir arrosé, fécondé la terre et fait germer les plantes, sans avoir donné de la semence au semeur et du pain à celui qui mange, ainsi, En est-il de ma parole qui sort de ma bouche? Elle ne retourne pas à moi sans effet, sans avoir exécuté ma volonté et accompli mes desseins. La pluie et la neige, mes amis, sont envoyées par Dieu pour arroser la semence qui a été semée sur la terre. Son but, c'est de rendre la terre féconde et de faire germer les plantes. Et nous devons réaliser que les plantes et la terre porteront du fruit en leur temps. Car cela, c'est la loi de la nature. Il y aura des endroits où cela va pousser bien, d'autres moins bien, mais cela va pousser. Mais si nous ne semons rien que des choses négatives dans notre vie, nous allons récolter des choses négatives. Si par exemple je suis un cultivateur et que je sème des patates, je vais récolter des patates. Si je sème des fraises, je vais récolter des fraises. Mais quand je prie et je crois et je confesse la parole de Dieu pour ma vie, pour ma situation, alors je suis en train de planter et Dieu ne laisse pas revenir cette parole sans avoir accompli ses desseins. Dans Luc 8,5, nous voyons en parlant de la parole qu'une partie sera foulée aux pieds et mangée par les oiseaux. Cela représente ceux qui vont entendre la parole et se la laisser voler par Satan parce que eux-mêmes n'ont rien fait pour la protéger. Car la parole de Dieu, voyez-vous, elle n'est pas efficace pour tout le monde. Il y a ceux qui écoutent et qui croient, et puis il y a ceux qui écoutent et puis qui ne croient pas. La parole de Dieu, elle est efficace pour ceux qui croient, n'est-ce pas? Après, dans Luc 8-6, on voit la deuxième partie qui va tomber sur le roc. Alors ça représente les chrétiens qui vont succomber au moment de la tentation. C'est-à-dire leurs cœurs ne sont pas préparés, leurs cœurs ne sont pas humides, la parole ne peut pas prendre racine, car le cœur, il est dur, il est préoccupé par les choses de ce monde. Voyez-vous, on ne peut pas semer deux sortes de semences dans le sol, il faut semer une sorte de semence. Et dans mon cœur, c'est pareil, je ne peux pas semer les zéros des billets, c'est pas que je suis contre le fait qu'on doit prospérer, mais je ne peux pas semer les choses de la terre, remplir mon cœur des choses de la terre remplir mon cœur des choses de Dieu. Ça que je vais nourrir le plus, c'est ça qui va porter le fruit. Dans Luc 8-7, la troisième partie, elle va tomber dans les épines. Cela représente ceux qui ont laissé étouffer la parole. Et je crois que ça, c'est la grande majorité des chrétiens, par les soucis, par les choses de ce monde. Et leur fruit ne parviendra jamais à maturité. Alors, ça ne veut pas dire qu'ils ne vont pas à l'église. Oui, tu vas à l'église tous les dimanches. Voilà. Mais est-ce que tu portes du fruit dans ta vie? C'est ça l'important. Le diable, il vous empêchera jamais d'aller à l'église, d'aller au séminaire, il vous empêchera jamais de le faire. Mais lorsqu'il voit que la parole de Dieu, elle commence à porter du fruit, alors là, il commence à trembler. Parce qu'il sait que cette parole, elle va être une parole de vie pour ceux qui vous entourent. Alléluia. Dans Luc 8:8, nous voyons qu'une autre partie donc va tomber dans la bonne terre. Et lorsqu'elle est levée, elle donne du fruit au centuple. Ce qui est versé, tombé dans la bonne terre, ce sont ceux qui ont entendu la parole avec un cœur honnête et bon, qui la retiennent et qui portent du fruit avec persévérance. Voyez-vous, la parole de Dieu, elle trouve toujours un cœur réceptif et jamais, jamais, mes amis, elle ne retournera à lui sans effet. Car la parole de Dieu, c'est une puissance de vie. Et si tu le crois, elle va devenir pour toi source de vie. Tu auras la vie et tu apporteras la vie autour de toi. Vous savez, je dis toujours, la religion égale la mort autour de toi. La foi, la vie avec Dieu, la parole avec Dieu, la puissance de Dieu apporte la vie autour de toi, n'est-ce pas? Car pour apporter la vie, il faut avoir la vie. Et cette vie, mes amis, je ne peux la recevoir que par la parole de mon Dieu. Si aujourd'hui tu n'arrives pas à lire la parole, tu dois prier le Seigneur pour qu'il t'aide à le faire. Et il le fera car c'est son plus grand désir. Demande à Dieu de te donner le vouloir et le faire. Prends autorité sur toi et tous les jours décide que tu vas lire cette parole. Lis un proverbe par jour ou un psaume ou relis dans la semaine les notes du dimanche. Médite-les, réfléchis-les. Quand tu seras prêt, lis la parole de la Genèse à l'Apocalypse et quand tu ne comprends pas quelque chose, continue ta lecture. Et un jour, Dieu te fera comprendre la chose. Et puis, vous savez, il y a une chose aussi qui est bien, c'est la lecture de la parole enregistrée. Hein. Maintenant, on fait, je crois même qu'il y en a sur le site, hein, il me semble, oui, l'Ancien Testament, le Nouveau Testament. Écoutez la parole de Dieu, écoutez la parole de Dieu. Moi, des fois, le soir, je mets ça avant de m'endormir, je mets une louange et puis après, j'écoute la parole de Dieu, la Genèse, etc., etc. Puis je m'endors avec ça, hein, voyez. Et je sais que la parole de Dieu, elle est en train de tomber dans mon cœur. Alléluia. Voilà, bien-aimés, c'était Pasteur Josette. C'est un petit conseil que je voulais vous donner. Mais vraiment, je vous encourage parce que vous êtes des personnes importantes pour Dieu. Et je crois que le Seigneur, il a une mission à confier à chacun de nous. Alors ne nous laissons pas voler par les choses de ce monde, ne nous laissons pas appesantir par les choses de ce monde, mais cherchons vraiment la volonté de Dieu pour notre vie. Vous savez, vraiment j'ai réalisé, ça fait des années que je suis convertie, que la chose qui peut rendre le plus heureux un homme, eh bien, c'est d'être dans la présence de Dieu et de voir Dieu agir dans sa vie. Et ça, je crois vraiment dans mon cœur que Dieu peut le faire au travers de chacun de nous. Il ne fait pas d'acception de personne, vous savez, Dieu appelle chacun d'entre nous, mais est-ce que nous sommes disposés à écouter sa voix, à marcher avec lui, à faire ce qu'il nous demande? Voilà, c'était un petit conseil, que Dieu vous bénisse, au revoir et à bientôt.
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3: Bienvenue dans notre émission « La vérité de l'Évangile ». Aujourd'hui, je commence une toute nouvelle série sur le thème « Ne limitez pas Dieu ». Certains d'entre vous m'ont peut-être déjà entendu sur le sujet, mais la dernière fois que je l'ai enseigné, c'était en 2014, et les données que j'utilisais pour expliquer ce sujet, en relation avec mon expérience et dans ma vie personnelle, ne sont plus d'actualité, et beaucoup de choses se sont passées depuis. Et j'ai vraiment ressenti le besoin d'aborder ce sujet, je crois devoir vous en parler. Parce que chaque personne qui regarde ce programme, peu importe qui vous êtes, peu importe si vous êtes juste de passage et que vous avez l'intention de regarder autre chose, je peux vous garantir que chacun d'entre nous pose des limites à ce que Dieu peut faire dans sa vie. Je ne crois pas qu'il y ait un seul d'entre nous qui ait épuisé les ressources de Dieu à son égard. Je vais partager beaucoup de choses avec vous. Cette révélation m'est venue pour la première fois le 31 janvier 2002. Et depuis lors, Dieu m'en a parlé à de très nombreuses reprises. D'ailleurs, la semaine dernière, Dieu m'a montré à quel point je continuais à le limiter. Je dois progresser. Et je crois vraiment que nous servons un Dieu immensément grand. Il est capable de tout. Rien ne lui est impossible et il veut accomplir à travers chacun d'entre nous bien davantage que ce que nous ne lui avons jamais permis de faire. Et même si ce que je considère comme la deuxième rencontre, la plus marquante que j'ai jamais eue avec le Seigneur, lorsqu'il m'a montré ces choses, ce n'est pas quelque chose qui s'est produit seulement en 2002. Cela continue, et Dieu me montre constamment que j'ai besoin de voir plus grand. Je dois le laisser libre au lieu de le limiter. Et je crois vraiment que jusqu'au jour où j'irai rejoindre le Seigneur, Dieu continuera à me montrer qu'il y a davantage. Il y a toujours quelque chose que je peux faire. Je ne vais jamais être satisfait. Ou pour mieux le dire, je sais que je suis censé être satisfait, mais je ne vais pas me contenter de ce que j'ai déjà fait. Je ne vais jamais arriver au point où je sentirai que j'ai atteint mon but et qu'il est temps de me reposer jusqu'à ce que je rejoigne le Seigneur. Je crois que Dieu a de grands desseins. Et ce n'est pas seulement pour moi. C'est pour chacun d'entre nous. Et donc, la toute première chose que je vais commencer à faire, c'est d'essayer de faire comprendre que nous limitons Dieu, ce qui est un concept radical pour beaucoup de gens. Beaucoup croient sincèrement que quoi qu'il arrive, Dieu en est l'auteur et qu'il contrôle tout. Ils ont cette attitude fataliste et pensent que Dieu ne les a pas faits pour être uniques, que leur vie n'a rien de spécial. Mais je vous assure du contraire, et je ne crois pas que ce soit le cas d'une seule personne. Si vous vous contentez de regarder les événements de votre expérience passée, comme ils apparaissent à première vue, il se peut que votre vie ne vous paraisse pas spéciale. Vous avez peut-être l'impression que vous n'avez rien de spécial, mais je peux vous garantir que Dieu vous a créé pour que vous soyez spécial. Dieu vous a créé, il vous a placé de façon intentionnelle. Et il a des plans extraordinaires en ce qui vous concerne. Un passage souvent utilisé est celui de Jérémie 29, 11, qui dit « En effet, moi je connais les projets que je forme pour vous, déclare l'Éternel, projets de paix et non de malheur, afin de vous donner un avenir et de l'espérance. » Et si vous considérez cela dans son contexte, c'est encore plus puissant parce que dans ce chapitre 29 de Jérémie, on comprend que Jérémie a été appelé le prophète des pleurs parce qu'il a annoncé le jugement de la nation d'Israël et qu'il a proclamé qu'elle allait être détruite, que Babylone allait s'emparer de la ville et que pratiquement la nation d'Israël allait cesser d'exister, si ce n'est dans l'exil. C'était donc une parole funeste et Jérémie pleurait en annonçant tous ces événements tragiques. Et si vous lisez le chapitre 29 de Jérémie, vous verrez que tout le chapitre porte sur la façon dont ce jugement allait se dérouler. Mais au milieu de l'annonce du jugement de Dieu par le prophète Jérémie, Dieu marque une pause et dit « Mais ce n'est pas ce que je voulais. En effet, moi je connais les projets que je forme pour vous, déclare l'Éternel, projets de paix et non de malheur, afin de vous donner un avenir et de l'espérance. » J'aime aussi la version Martin qui parle du fait que Dieu veut vous donner une fin telle que vous attendez. En d'autres termes, nous n'avons pas à vivre notre vie en espérant que les choses se passent bien et en espérant ne pas mourir et vieillir en étant décrépit, des suites peut-être d'un accident vasculaire cérébral avec une paralysie partielle et en espérant que cela n'arrivera pas, mais sans savoir ce qui va vraiment se passer. Non, vous pouvez servir Dieu et vous approprier les promesses de Dieu, et vous pouvez vous attendre à recevoir les projets de paix que Dieu promet dans Jérémie 29. Je dis cela par la foi, et je sais que certaines personnes ne seront pas d'accord avec moi, mais je peux vous garantir que ma fin sera comme cela. Je vais partir dans la joie et non dans la désolation. Je vais partir en bonne santé. Moïse était âgé de 120 ans à sa mort. Sa force naturelle était intacte et sa vue n'était pas affaiblie. Il était sous une alliance inférieure à celle que nous avons. Les promesses que nous avons sont beaucoup plus grandes et je crois que si Moïse a pu faire cela, Dieu soit loué, je vais pouvoir le faire. Je serai en bonne santé, j'ai confiance dans les promesses de Dieu et je m'attends à cette fin promise. La raison pour laquelle je parle de tout cela, c'est que Dieu a des projets pour vous. Et Dieu disait cela alors qu'il était en train de parler aux gens de leur jugement. Ils allaient être détruits, la nation allait être détruite. Des choses terribles, terribles allaient se produire. Par exemple, ce qui est arrivé au roi de Jérusalem, lorsque Nebuchadnezzar est venu et a conquis Jérusalem pour la dernière fois. Nebuchadnezzar a en fait conquis Jérusalem 4 fois. Et à chaque fois, il a mis en place un dirigeant, mais au lieu d'obéir, ils se sont rebellés. Et finalement, Nebuchadnezzar est venu saisir le dernier roi, ainsi que ses 2 fils. Et il les a tués devant lui. Puis il lui a crevé les yeux avant de l'emmener à Babylone, où il a vécu le reste de ses jours. La dernière chose qu'il a vue, c'est la mise à mort de ses fils. C'est un jugement terrible. Et Jérémie avait prophétisé que ces choses arriveraient. Il avait prédit à ce roi, « Vous irez en captivité, mais vous ne verrez pas le pays. » Le sens en était un peu caché, mais on peut comprendre en sachant ce qu'il s'est passé. Ses yeux ont été crevés et il est allé en captivité dans un pays qu'il n'a jamais vu. Et pourtant, au milieu de tout cela, Dieu dit, « Mais ce n'est pas ce que j'avais prévu pour vous. Mes plans pour vous étaient des projets de paix. » Certains d'entre vous vivent en ce moment des choses terribles et se demandent comment leur vie a pu en arriver là. Ce n'est pas Dieu qui a prévu cela. Les plans de Dieu pour vous sont des projets de bonheur et non de malheur. Il a un plan pour votre vie, mais Dieu ne contrôle pas votre vie. Et c'est l'un des premiers points que je voudrais souligner. Quand je dis que vous devez éviter de limiter Dieu, beaucoup de gens ne pensent même pas que ce soit possible, parce qu'ils ont l'idée que Dieu est souverain. Et je reconnais que Dieu est souverain, si l'on parle de souveraineté au sens où le dictionnaire l'entend, c'est-à-dire au premier rang dans l'ordre ou dans la puissance. Dieu est absolument souverain dans ce sens. Personne n'est plus fort ou plus haut que lui. Personne ne dicte à Dieu ce qu'il doit faire. Mais la religion a donné au mot « souverain » une connotation qui implique que Dieu contrôlerait tout, ce qui n'est pas ce qu'enseigne la parole de Dieu. Mais il y a beaucoup de gens qui se demandent honnêtement si leur vie est un chaos. Pourquoi Dieu m'as-tu fait cela? Certains d'entre vous luttent contre la drogue ou l'alcoolisme. Peut-être que votre mariage est en train de s'effondrer. Vous avez peut-être des problèmes de santé, vous êtes au chômage. Ou vous savez, il peut y avoir toutes sortes de problèmes et les gens se demandent tout de suite, « Dieu, pourquoi as-tu fait cela ?» Mais Dieu ne contrôle pas ces choses. Et je sais pourtant que cet enseignement sur la souveraineté de Dieu est répandu partout dans le monde, cette idée d'une souveraineté extrême de Dieu. Cet enseignement est tellement ancré dans les esprits que de nombreuses personnes pensent que c'est une hérésie de dire le contraire. Des gens sont d'ailleurs déjà venus me dire « Vous êtes du diable ! Comment osez-vous dire cela ? Dieu est l'auteur de tout, c'est Dieu qui fait que toutes ces choses arrivent. » Et lorsqu'ils viennent me voir et me disent « Vous êtes du diable !» Je retourne leur propre doctrine contre eux et je dis « Hé, tout ce qui arrive, c'est Dieu qui le contrôle, n'est-ce pas ? » Et ils disent « Oh oui !» Je leur réponds alors que je ne pourrais pas enseigner cela si Dieu ne l'avait pas voulu. Et à chaque fois, ils me répondent que non, ce n'est pas vrai, tout est contrôlé par Dieu, sauf vous. Et ce n'est pas vrai. Dieu ne contrôle pas tout. Quoi qu'il en soit, je ne veux pas transformer tout cet enseignement en une discussion sur ce sujet, mais je dois aborder cette question avant de présenter mon point de vue sur la façon dont nous limitons Dieu. Parce que beaucoup de gens pensent que nous n'avons aucune sorte de contrôle et que nous sommes simplement comme un pion sur l'échiquier que l'on déplace. Beaucoup ont l'impression que nous sommes comme une bille de flipper. Vous tirez et vous la lancez, elle roule, elle rebondit. Tout dépend de ce qu'elle frappe et de comment elle rebondit. Et on traverserait la vie comme cela, sans but, sans direction, sans savoir ce que Dieu a prévu pour votre vie. Vous ne feriez que traverser la vie au hasard en répondant seulement à ce que la vie vous lance. Vous savez, je prêche sur ce sujet lors de mes réunions et je pose la question. Il s'agit de personnes qui cherchent le Seigneur, de personnes qui m'ont vu à la télévision et qui m'ont entendu à la radio. Ils viennent à une de mes réunions, ils font un effort. Ce ne sont pas des gens passifs, vous savez, ce sont des gens qui non seulement se disent chrétiens, mais qui cherchent aussi le Seigneur. Ils viennent à mes réunions et je leur parle de ce sujet. Puis je leur demande combien d'entre eux ne savent pas avec certitude ce que Dieu les a appelés à faire. Vous traversez la vie et peut-être que vos parents avaient une entreprise et qu'ils vous ont demandé de la reprendre. C'est simplement ce que l'on attendait de vous. Ou alors quelque chose est arrivé et vous y voyez le destin. Mais vous n'avez pas la conviction au fond de vous-même que ce que vous faites est dirigé par Dieu. Ensuite, je dis, si c'est votre cas, je vous prie de vous lever. Et je le répète, ce sont des gens qui ne sont pas des chrétiens passifs. Il s'agit de personnes très motivées et qui sont à la recherche du Seigneur. Et il n'est pas rare que 80% ou plus de ces chrétiens se lèvent et disent, je ne sais pas avec certitude quel est le dessein de Dieu pour ma vie. Et ils se contentent de subir leur vie. Et je vous dis franchement, ce n'est pas une façon de vivre votre vie. Si vous n'avez pas de destination, comment pouvez-vous savoir si vous allez y arriver? Si par exemple vous aviez pour objectif d'aller quelque part, si vous vouliez aller du Colorado à New York, vous savez quoi? Il vous faudrait regarder une carte. Vous devriez prendre des décisions. Vous devriez prendre une certaine direction. Il faut vérifier en cours de route si vous allez dans la bonne direction, mais si vous n'avez pas d'objectif, si vous n'avez pas de destination en tête, alors vous pouvez prendre n'importe quelle route. Peu importe que vous alliez au nord, au sud, à l'est, à l'ouest, si vous n'avez pas de destination, vous pouvez aller dans n'importe quelle direction. Et que sera, sera. Ce qui arrivera, arrivera. Et c'est ainsi que la grande majorité des chrétiens vivent leur vie. Mais je vous assure que ce n'est pas la volonté de Dieu pour votre vie. Dieu vous a créé avec une destinée. Dieu a un plan pour votre vie et Dieu veut que vous alliez dans une direction. Et la raison pour laquelle je dis tout cela, c'est pour dire que c'est à vous de décider si la volonté de Dieu s'accomplira ou non dans votre vie. Elle ne s'accomplit pas automatiquement. Vous pouvez entraver le plan de Dieu pour votre vie. Vous pouvez faire les choses à votre façon. Vous et Frank Sinatra et sa chanson « Je l'ai fait à ma façon, I did it my way ». Cela vous conduira à la destruction à chaque fois. Les Écritures nous disent « Il y a un chemin qui semble droit à un homme, mais sa fin sont les chemins de la mort ». Remarquez qu'il est dit « sa fin » au singulier et « les chemins » au pluriel de la mort. En d'autres termes, il n'y a qu'un seul résultat. Il n'y a qu'une seule fin lorsque vous choisissez vous-même votre chemin, et c'est la mort. Mais il y a de nombreux chemins. Il se peut que vous arriviez à vos fins par un autre chemin que le mien, mais vous savez quoi, si vous voulez suivre votre propre voie, cela finira par vous détruire. Dieu vous a créé dans un but précis, il a un plan pour votre vie. Mais cela ne vous tombe pas dessus automatiquement, vous devez coopérer avec Dieu. Si vous poursuivez la volonté de Dieu, elle se réalisera dans votre vie. Si vous ne la poursuivez pas, je peux vous garantir que vous n'atteindrez pas votre plein potentiel. C'est comme la gravité. La gravité tire constamment tout vers le bas. Elle est constante. Elle ne varie pas. Elle est universelle et si vous devez vous envoler dans quelque chose, cela demandera un effort. Il va falloir appliquer une certaine force. Il va falloir respecter la loi de la poussée et de la portance. Mais la gravité ne cesse pas d'agir et si jamais vous éteignez le moteur, je vous garantis que vous allez commencer à descendre à cause de la gravité. Aujourd'hui, le monde nous tire tous vers la médiocrité. Et malheureusement, le monde ne se contente pas de l'accepter, il l'encourage. Ils ne veulent pas que vous formiez des espoirs. Ils ne veulent pas que vous croyiez. Certains, j'en suis sûr, se sentent mal à l'aise à cause de ce que je dis. Parce que toute votre vie, vous avez essayé de faire en sorte que tout se passe en douceur. Vous êtes comme l'eau, vous prenez le chemin de la moindre résistance. Vous choisissez le chemin le plus bas. C'est ainsi que l'eau coule, mais je peux vous garantir que vous n'accomplirez pas la volonté de Dieu si vous avez cette attitude. Vous devez poursuivre les choses de Dieu, et vous pouvez limiter Dieu. Permettez-moi d'utiliser le verset suivant que le Seigneur m'a donné le 31 janvier 2002. C'est l'une des plus grandes révélations que le Seigneur ne m'a jamais données. Au chapitre 78 des Psaumes, il est question du peuple juif lors de sa sortie d'Égypte et de toutes les choses qu'ils ont traversées. Et au milieu de cela, il est dit dans le chapitre 78 des Psaumes, au verset 40, « Oh, combien de fois le provoquèrent-ils dans le désert et l'attristèrent-ils dans le lieu sauvage ?» Et au verset 41, « Oui, ils revinrent en arrière et tentèrent Dieu et restreignirent le seul saint d'Israël. » Ce sont les Écritures, je lis les Écritures telles qu'elles sont. « Ils restreignirent le seul saint d'Israël. » L'Écriture dit que vous pouvez restreindre et limiter Dieu. Non pas parce que Dieu n'est pas aussi puissant que vous, mais parce que Dieu est un Dieu d'amour, un Dieu de grâce. Il ne vous impose pas sa façon de faire. Dieu est un gentleman, il vous attire, il vous aimera, il vous proposera des choses. C'est comme dans Romains chapitre 12, verset 1. « Je vous implore donc, frères, par les miséricordes de Dieu, que vous présentiez vos corps en un sacrifice vivant, saint, acceptable à Dieu, qui est votre service raisonnable. » Donc il vous implore, il vous supplie, il vous courtise. Il vous appelle, mais il ne va pas vous forcer à faire quoi que ce soit. Vous pouvez vivre comme vous le voulez. Vous pouvez choisir de suivre votre propre chemin. Dieu vous a donné cette possibilité. Et votre liberté de choix est sacrée pour Dieu. Dieu ne vous impose rien, sauf lors du jugement dernier. Et même lors du jugement dernier, lorsque Dieu enverra des gens en enfer, ce n'est pas une décision arbitraire, il ne les force pas à y aller. C'était leur choix, ils ont été convaincus de péché. Dieu le fait pour chacun, pour tout être humain. Les versets 18 à 20 du chapitre 1 de l'Épître aux Romains montrent que chaque péché, chaque chose impie que les gens commettent, ils en sont conscients. Dieu leur a révélé sa puissance éternelle et sa divinité. Ils sont donc inexcusables. Personne ne se tiendra jamais devant Dieu et pourra pointer le doigt vers lui en disant « Ce n'est pas juste, je ne savais pas ». Non, tout le monde a cette connaissance intuitive et Dieu envoie des gens sur leur chemin et on pourrait le montrer de bien des manières. Ils vont devoir ignorer une montagne de convictions envoyées par le Seigneur avant de se retrouver en enfer. Et quand Dieu exécute le jugement final sur eux et les condamne à vivre en enfer, il ne fait en réalité que confirmer leur choix. Ils ont choisi d'aller dans cette direction. Ils ont choisi de rejeter le Seigneur ou de l'ignorer. Et le résultat est le même. Ils n'ont pas jugé important de reconnaître Dieu et de recevoir son salut. Et Dieu se contente en fait d'appliquer leur propre décision. Dieu n'impose sa volonté à aucun d'entre nous, sauf lors du jugement. Et lors du jugement, tout ce qu'il fait, c'est appliquer les choix que vous avez faits. Mais Dieu a un plan pour vous. Je cite encore Jérémie 29, 11. « En effet, moi, je connais les projets que je forme pour vous, déclare l'Éternel, projets de paix et non de malheur, afin de vous donner un avenir et de l'espérance. Ce n'est pas Dieu qui a voulu que votre vie se termine par un divorce, que vous soyez malade, que vous tombiez dans la pauvreté, dans la drogue ou dans l'alcool. Si vous vivez dans la rancœur, l'amertume et que toutes vos relations ont échoué, ce n'est pas Dieu qui vous a fait cela. Ce n'est pas sa volonté. Dieu a un plan pour votre vie, mais vous devez le choisir. Vous devez le chercher. Et il est dit dans Matthieu chapitre 7, verset 7, « Demandez et l'on vous donnera, cherchez et vous trouverez, frappez et l'on vous ouvrira. » Puis au verset 8, il est dit, « En effet, toute personne qui demande reçoit. Celui qui cherche trouve et l'on ouvre à celui qui frappe. » C'est la volonté de Dieu de se révéler à vous. En fait, si vous revenez à Jérémie 29, 11, le verset par lequel j'ai commencé aujourd'hui, il est dit, « En effet, moi je connais les projets que je forme pour vous, déclare l'Éternel, projets de paix et non de malheur afin de vous donner un avenir et de l'espérance. » Le verset suivant parle de la recherche de l'Éternel. Je crois que c'est le verset 13 de Jérémie qui dit « Vous me chercherez et vous me trouverez parce que vous me chercherez de tout votre cœur. » Certains d'entre vous qui regardez cette émission en ce moment même n'aimez pas le fait que je place la responsabilité sur vous. Et vous dites « Non, j'ai demandé au Seigneur et j'ai demandé à Dieu de me guider. Et ma vie n'a pas marché. » Et donc vous en restez là et vous dites que ça ne marche pas. Dieu ne s'est pas révélé à moi. Mais Dieu continue en disant « Vous me chercherez et vous me trouverez parce que vous me chercherez de tout votre cœur. » Si Dieu ne vous a pas révélé son plan pour votre vie, c'est parce que vous n'avez pas cherché de tout votre cœur. Il y a des gens qui s'arrêtent et regardent leur montre et disent, « Dieu, je te donne 5 minutes avant mon émission préférée, et si tu peux changer ma vie et tout me révéler en 5 minutes, eh bien voici 5 minutes, c'est à toi. » Mais le reste du temps, vous vous contentez de faire votre propre volonté, de faire ce qui est contraire à ce que vous savez que Dieu vous a demandé de faire dans la parole. Ça ne fonctionne pas ainsi. Vous devez chercher de tout votre cœur, et alors vous le trouverez. Tant que vous pouvez vivre sans connaître la volonté de Dieu pour votre vie, c'est ce que vous ferez. Ce qu'il faut, c'est que vous arriviez au point de vous dire, « Je ne vais plus vivre comme cela. » Il ne s'agit pas d'une répétition générale, ce n'est pas comme si j'étais en train de me préparer pour une éventuelle percée dans le futur. Chaque jour où le soleil se lève et se couche est un jour qui compte, et je refuse de gâcher ce temps précieux. Ou bien je me rapproche de ce que Dieu m'a demandé de faire, ou bien je m'en éloigne, je dois faire en sorte que ce jour compte. Et vous devez chercher Dieu de tout votre cœur. Ne pas perdre votre temps et ne pas vous contenter de continuer

0: 12, versets 1 et 2. Je vous implore donc, frères, par les miséricordes de Dieu, que vous présentiez vos corps en un sacrifice vivant, saint, acceptable à Dieu, qui est votre service raisonnable. Et le verset 2 de Romains 12 dit, et ne soyez pas conformes à ce monde, mais soyez transformés par le renouvellement de votre intelligence, afin que vous puissiez démontrer. Ici, le mot démontrer signifie rendre manifeste au sens physique. Lorsque j'ai vu cette phrase, que vous puissiez démontrer quelle est cette bonne et acceptable et parfaite volonté de Dieu, je me suis dit, c'est ça. C'est mon fondement scriptural pour découvrir quelle est la volonté de Dieu. Je la recherchais de tout mon cœur. Et quoi qu'il en soit, j'ai tout un enseignement à ce sujet. Ce n'est pas ce que je propose aujourd'hui, mais si vous voulez savoir comment trouver, poursuivre et accomplir la volonté de Dieu, j'ai un livre et une série d'enseignements à ce sujet. Vous pouvez appeler le numéro que vous voyez sur votre écran et ceux qui répondent au téléphone pourront vous orienter vers cet enseignement. Mais ce que j'enseigne aujourd'hui, c'est que Dieu a un plan parfait pour votre vie et comment vous devez enlever les limites que vous imposez à Dieu. Vous devez cesser de penser petit et de limiter Dieu, de lui imposer vos inaptitudes et vos échecs. Et vous devez reconnaître qu'il est illimité et qu'il peut agir à travers vous et que vous devez penser grand. Je peux vous dire que cela a révolutionné ma vie. Si vous n'avez pas entendu mon enseignement sur ce sujet, je vous encourage à l'écouter, parce que j'ai littéralement eu des milliers de personnes qui, après avoir entendu mon témoignage sur la façon dont cela m'a changé, l'ont appliqué à eux-mêmes. Et l'Écriture dit dans Romains chapitre 2, verset 11, qu'il n'y a aucune distinction de personne avec Dieu. Ce que Dieu a fait dans ma vie, il le fera pour vous. Cela peut révolutionner votre vie. Je considère que c'est l'une des choses les plus importantes que Dieu m'ait jamais montrées. Cela a littéralement tout transformé. Et il en sera de même pour vous. J'ai donc beaucoup de matériel sur ce sujet. 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Et ils ont été mis à jour parce que la dernière fois que j'ai enseigné sur ce sujet, c'était en 2014. Et maintenant, quelques années plus tard, les choses ont tellement changé que j'ai voulu faire une réédition. J'ai un livre sur le même sujet, aussi intitulé « Ne limitez pas Dieu ». Et nous avons également un guide d'études qui est spécifiquement conçu pour que vous puissiez enseigner cela à d'autres personnes dans le cadre d'une étude biblique, par exemple, pour que vous puissiez former des disciples. 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

Et Jésus leur dit, ce qui est impossible à l'homme est possible avec Dieu. Est-ce que quelqu'un peut dire Amen? Ce que vous ne pouvez pas faire et que je ne peux pas faire, Dieu peut le faire. Ce qui est impossible à l'homme est possible avec Dieu. Immergeons-nous dans cela une minute pour que ça ne glisse pas juste sur vos têtes et nous passions simplement à la chose suivante. Ce que vous ne pouvez pas faire, Dieu peut le faire. Peut-être que vous ne pouvez pas changer vos enfants, mais Dieu le peut. Vous ne pouvez pas faire que quelqu'un que vous aimeriez voir être en relation avec Dieu aime Dieu, mais laisser Dieu travailler en eux pendant un moment. Je ne peux pas changer mes circonstances, mais Dieu le peut. Je ne peux pas me faire aimer de tous ceux que je sers, alors j'ai laissé ça à Dieu. Dieu peut me donner la faveur. C'est étonnant ce qui arrive quand nous commençons à prier et à croire à la faveur surnaturelle. La grâce et la faveur imméritée. C'est Dieu qui vous donne des choses que vous ne méritez pas, qui vous ouvre des portes dont vous n'auriez jamais imaginé qu'elles aient pu s'ouvrir, qui vous donne une promotion pour laquelle vous n'êtes même pas qualifié. Je le sais parce que ça m'est arrivé. Avant que je rentre dans le ministère, ça m'est arrivé. Je veux dire que j'ai eu des positions que je ne méritais pas. Et dans le naturel, je n'ai pas de qualification pour faire ce que je fais maintenant. Mais quand Dieu vous donne la faveur, il peut vous placer quelque part. Et quand Dieu vous place, il vous garde. Nous devons apprendre à vraiment faire confiance à Dieu pour sa faveur au lieu de nous battre pour essayer de nous faire notre place tout le temps. Soyons plus agressifs dans notre confiance envers Dieu pour sa faveur. Quand vous faites du shopping, Dieu, je demande ta faveur. Donne-moi des réductions dont je ne sais même pas qu'elles sont disponibles. Amen. Quand vous allez au restaurant, Dieu, donne-moi la faveur. Ça prend juste une minute. C'est une manière d'exprimer votre foi. Dieu, je te fais confiance pour faire pour moi ce que je ne peux pas faire. Pour moi-même. Je me souviens d'une femme à qui je parlais une fois et c'était si triste. Elle travaillait dans un magasin et j'en suis venue à lui demander « Recevez-vous un salaire ou travaillez-vous à la commission ?» Et elle a dit « Non, nous sommes salariés. » Et elle a dit « Nous avons un quota à remplir. Et si nous ne le faisons pas, nous pouvons perdre notre travail. » Et elle a dit « Je suis un peu inquiète car les choses n'ont pas été très fortes pour moi. » Et j'ai dit « Pourquoi ne priez-vous pas pour que Dieu vous envoie des clients ?» Et elle était chrétienne, elle et moi avions déjà parlé de ça. Donc j'ai dit « Pourquoi ne priez-vous pas que Dieu vous donne des clients ?» Elle m'a regardé si bizarrement et elle a dit « Est-ce que ce serait correct de prier à propos de quelque chose comme ça? » Cette femme avait été croyante depuis près de 30 ans et elle ne savait pas qu'elle pouvait demander à Dieu de lui donner sa faveur. J'ai dit, « Eh bien, il y a des gens ici qui font des achats. Pourquoi ne priez-vous pas que Dieu vous donne sa faveur avec eux et qu'il les guide surnaturellement jusqu'à vous ?» Vous n'avez pas parce que vous ne demandez pas. Vous pouvez demander à Dieu n'importe quoi, et s'il ne veut pas que vous l'ayez, il ne vous le donnera pas, donc ne vous inquiétez pas pour ça. J'ai surmonté ça. Eh bien, Dieu, est-ce ta volonté? Est-ce ta volonté, Dieu? Vous savez, je sais ce que la Bible me dit, mais vous savez, il y a beaucoup de choses que je ne sais pas. Donc, nous avons la liberté totale de prier radicalement et agressivement Dieu. La Bible dit que Dieu peut faire en abondance au-dessus et au-delà de tout ce que nous oserons jamais espérer, demander ou penser. Dieu veut que nous prospérions, mais nous avons besoin de l'aide de Dieu. La faveur. Vous pouvez avoir la faveur. Ce qui est impossible à l'homme est possible à Dieu.

sur la terre.

0: Dis avec moi.
1: Qui sera contre?
0: Si Dieu est avec moi.
1: Si Dieu est avec moi.
0: Qui sera contre moi?

Philippiens chapitre 1. Salutations. Nous, Paul et Timothée, nous sommes les serviteurs du Christ Jésus. Nous écrivons à tous ceux qui appartiennent à Dieu grâce au Christ Jésus, à leurs responsables et à leurs diacres, et qui se trouvent tous à Philippe. Que Dieu notre Père et le Seigneur Jésus-Christ vous bénisse et vous donne la paix. Paul remercie Dieu. Chaque fois que je pense à vous, je remercie Dieu. Chaque fois que je prie pour vous tous, je prie avec joie, parce que vous m'avez aidé à répandre la bonne nouvelle depuis le premier jour jusqu'à maintenant. Je suis sûr d'une chose, Dieu qui a commencé en vous un si bon travail va le continuer jusqu'au bout, jusqu'au jour où le Christ Jésus viendra. J'ai bien raison d'avoir ces sentiments-là pour vous tous, parce que je vous porte dans mon cœur. En effet, vous participez tous aux dons que Dieu m'a fait. Aujourd'hui où je suis en prison, comme hier, quand je défendais la bonne nouvelle et quand je la répandais avec force. Oui, Dieu sait que je dis la vérité. Je vous aime tous avec la tendresse du Christ Jésus. Voici ma prière pour vous. Je demande que votre amour grandisse de plus en plus, qu'il vous aide à voir clair et à comprendre les choses parfaitement. Alors, vous pourrez juger ce qui est le mieux, et le jour où le Christ viendra, vous serez purs et sans défaut. Avec l'aide de Jésus-Christ, votre vie sera remplie d'actions justes pour la gloire et la louange de Dieu. La bonne nouvelle se répand. Frères et sœurs chrétiens, je veux vous dire une chose. En réalité, ce qui m'est arrivé a servi à faire avancer la bonne nouvelle. En effet, tous les fonctionnaires du gouverneur et tous les autres savent maintenant que je suis en prison parce que je sers le Christ. Presque tous les chrétiens, en voyant que je suis en prison, ont une plus grande confiance dans le Seigneur. Alors ils ont deux fois plus de courage pour annoncer sans peur la parole de Dieu. Certains annoncent le Christ avec un cœur bon, ils le font par amour. Ils savent que je suis en prison pour défendre la bonne nouvelle. Mais d'autres le font par jalousie. Ils veulent s'opposer à moi et ils annoncent le Christ pour passer les premiers. Leurs raisons sont malhonnêtes et de cette façon, ils pensent rendre plus dure ma vie en prison. Leurs intentions peuvent être droites ou tordues, peu importe. En tout cas, ils annoncent tous le Christ. C'est pourquoi je suis dans la joie et je me réjouirai encore. En effet, le résultat, je le connais. Je serai sauvé par votre prière et avec l'aide de l'Esprit de Jésus-Christ. Je désire que cela arrive et je l'espère vivement. Je ne le regretterai pas, au contraire, je garde une grande confiance. Aujourd'hui comme toujours, on verra en moi que le Christ est grand, soit par ma vie, soit par ma mort. Oui, pour moi, vivre, c'est le Christ, et si je dois mourir, j'y gagne. Mais si, en continuant à vivre, je peux faire un travail utile, je ne sais pas quoi choisir. Je suis tiré des deux côtés. J'ai envie de quitter cette vie pour être avec le Christ, et c'est en effet beaucoup mieux. Mais rester sur la terre, c'est plus utile à cause de vous. C'est pourquoi je sais que je vais rester, j'en suis sûr. Je serai auprès de vous tous pour vous aider à faire des progrès et à croire avec joie. Ainsi, quand je reviendrai chez vous, vous serez encore plus fiers à cause de moi, dans le Christ Jésus, le combat pour la bonne nouvelle. Mais vivez comme la bonne nouvelle du Christ le demande. Ainsi, si je viens, je vous verrai, et si je ne viens pas, j'entendrai parler de vous. Alors, je saurai que vous restez solides, très unis entre vous, et que vous luttez ensemble et d'un même cœur pour garder la foi que la bonne nouvelle apporte. Je saurai aussi que vous n'avez pas peur de vos ennemis. Pour eux, c'est la preuve qu'ils sont perdus. Pour vous, c'est la preuve que vous êtes sauvés, et cela vient de Dieu. C'est lui qui vous a donné non seulement de croire au Christ, mais encore de souffrir pour lui. En effet, nous luttons ensemble, vous et moi. Autrefois, j'ai lutté sous vos yeux, et je continue à lutter, vous le savez.

0: La météo pour ce lundi, 6 juillet, accentuation de forte chaleur avec un risque de vague de chaleur, voire de canicule sur le pays. Les températures pour ce lundi matin, 15 degrés sur Brest et Cherbourg, 17 degrés pour Lille et Paris, 18 pour Strasbourg et Lyon, 19 degrés pour Toulouse et Biarritz, 20 degrés pour Nice, 22 pour Bordeaux et Marseille, 23 degrés pour Bastia. Et pour ce lundi après-midi, entre 25 et 35 degrés sur une moitié nord. Il fera 25 degrés sur la Normandie, 28 sur les Hauts-de-France et la Bretagne, 31 degrés sur le Grand Est, 32 sur la région parisienne. Il fera 34 degrés en Centre-Val de Loire et en Bourgogne, jusqu'à 35 degrés sur les Pays de la Loire. Et dans la moitié sud, comptez entre 28 et 37 degrés. Il fera 28 degrés pour la Corse, 34 sur l'Auvergne-Rhône-Alpes, entre 31 et 35 degrés le long de la Méditerranée, 35 à 37 sur la Nouvelle-Aquitaine et 37 degrés sur l'Occitanie.
1: Bonjour, au total 11 000 hectares ont été brûlés contre 5 700 l'an dernier à la même époque, a annoncé ce matin le ministre de l'Intérieur Laurent Nunez sur France 2. Il a également fait le point sur les incendies en cours dans les Pyrénées-Orientales. Malgré une accalmie la nuit dernière, les conditions se dégradent à nouveau. Cédric Jubilard a reconnu le meurtre de son épouse Delphine dans une lettre manuscrite remise à son avocat. Le 17 octobre dernier, il avait été reconnu, rappelons-le, coupable par la cour d'assises du Tarn d'avoir tué cette infirmière de 33 ans dont le corps n'a jamais été retrouvé. Son procès en appel débutera le 21 septembre et devrait durer 4 semaines. L'avocat de Cédric Jubilard, maître Pierre Debuisson, donnera une conférence de presse à 13h. Les recettes fiscales liées au carburant ont baissé de 80 millions d'euros sur les 6 premiers mois de 2026, a fait savoir le ministre des Comptes Publics, David Amiel. Avec la guerre au Moyen-Orient, les prix du carburant se sont envolés à partir du 28 février. En conséquence, les consommateurs ont modifié leur comportement et ont acheté moins d'essence et de diesel. La Chine a annoncé avoir effectué un tir d'essai de missile dans le Pacifique. La Nouvelle-Zélande a vivement réagi. De son côté, le Japon a dit avoir exhorté la Chine à reconsidérer son tir d'essai de missile afin qu'il ne constitue pas une menace. Il s'agit d'une rare démonstration des capacités militaires chinoises dans le Pacifique Sud, région stratégique où les États-Unis, l'Australie et la Nouvelle-Zélande sont les puissances traditionnellement dominantes. Les bombardements russes qui ont frappé la région de Kiev ce matin ont fait au moins 10 morts. Dans la capitale, au moins 9 personnes ont été tuées et 46 autres blessées. C'est la fin de ce flash, une très bonne journée à notre écoute. Bonjour, cyclisme, la troisième étape du Tour de France qui doit s'achever aujourd'hui dans les Pyrénées-Orientales est finalement maintenue mais aménagée en raison de l'incendie sur le territoire français. La caravane publicitaire ne circulera pas, le dispositif sera limité au passage des seuls coureurs et des véhicules indispensables à l'organisation de l'épreuve. Le préfet du département a précisé que le public était invité à ne pas se rendre aux abords du parcours ni sur le site de l'arrivée aux Angles. Par ailleurs, hier, c'est Isaac Del Toro qui a remporté la deuxième étape devant son coéquipier Tadej Pogacar qui lui a offert la victoire à Barcelone. Jonas Vingegaard conserve le maillot jaune. Tennis, Félix Auger-Aliassime va égaler son meilleur résultat à Wimbledon alors qu'il est resté sur 4 saisons sans faire mieux que le deuxième tour. Le natif de Montréal va renouer avec les quarts de finale sur le gazon londonien après avoir battu difficilement hier Alejandro Davidovic Fokina. Une rencontre qui a vite tourné au bras de fer entre deux joueurs solides au service. Le Canadien sera bien au rendez-vous donc des quarts de finale avec un certain Novak Djokovic qui sera son adversaire. Dans le tableau féminin, un mois après avoir chuté contre Aryna Sabalenka, Roland-Garros, Naomi Osaka s'est imposée face à la numéro 1 mondiale hier. À la deuxième balle de match, la japonaise a scellé le sort de la rencontre 6-2, 7-6 en 1h29. Elle rejoint Carolina Mukova en quart de finale. Formule 1 à l'issue d'une course marquée par les problèmes d'Andrea Kimi Antonelli, Charles Leclerc a remporté le Grand Prix de Grande-Bretagne devant George Russell. Et Lewis Hamilton, Lando Norris termine au pied du podium alors qu'Esteban Ocon n'a pu faire mieux que la 14e place. Pierre Gasly prend le point de la 10e place avec cette victoire. Charles Leclerc déloge Lando Norris de la 4e place et fait le plein de confiance après une période troublée, ce qu'il aura l'opportunité de confirmer dans 2 semaines sur le tracé réputé de Spa-Francorchamps. C'est la fin de ce Flash Sport, une très bonne journée à toutes et à tous.

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Bonjour à tous, je suis Dina Vieux-Munil et vous êtes sur la radio RFE dans la rubrique Dina Care. À travers ces podcasts, je souhaite m'adresser à vous, parents, et à vos enfants pour vous encourager, vous conseiller, vous accompagner dans le domaine de la famille. Pendant 25 ans, j'ai servi en tant que responsable des enfants avec une belle équipe de moniteurs. Maintenant, je donne une formation pour les moniteurs d'école du dimanche dans les églises, afin de leur transmettre les outils et les compétences nécessaires à l'épanouissement des enfants et des jeunes. Vous pouvez me contacter si vous en avez besoin. Comment allez-vous aujourd'hui ? Le titre de mon message est « Comment expliquer les anges aux enfants ?» Oui, je vais parler des anges. Plus précisément, expliquer les anges à vos enfants, d'où ils viennent, leur rôle, ce qu'ils font, l'attitude que nous ne devons pas avoir envers eux. Mais avant tout cela, j'aimerais vous dire, avant de parler des anges, j'aimerais vous donner un exemple concernant la manifestation des anges à travers une histoire avec le prophète Daniel. Un jour, Daniel priait Dieu fidèlement. Des hommes jaloux décidèrent alors de le faire punir. Le roi Darius fut jeté, Daniel, dans une fosse remplie de lions. Mais Daniel faisait confiance à Dieu. Pendant la nuit, Dieu envoya un ange pour fermer la bouche des lions. Les lions ne firent aucun mal à Daniel. Le lendemain matin, le roi vit que Daniel était vivant et en bonne santé. Tout le monde comprit que Dieu l'avait protégé. Dans cette belle histoire, nous voyons que Dieu a envoyé un ange pour aider son serviteur et enfant Daniel. Premièrement, d'où viennent les anges ? Les anges ont été créés par Dieu et pour Dieu. Ils vivent auprès de Dieu dans les cieux et ils lui obéissent. Vous savez, les anges ne sont pas des humains devenus des anges, absolument pas. Ce sont des êtres créés par Dieu pour le servir. Deuxièmement, le rôle dans la Bible et leur rôle dans la Bible et dans le monde. Les anges servent Dieu, comme je l'ai dit tout à l'heure. Ils servent aussi les enfants de Dieu quand nous en avons besoin et quand nous le demandons. Les anges ont aussi pour rôle de louer Dieu dans le ciel, jour et nuit, ce qui est merveilleux. Les anges font surtout ce que Dieu leur demande de faire. Ils apportent des messages, on le voit dans certaines situations bibliques, comme l'ange qui a averti Marie qu'elle deviendrait enceinte du Sauveur Jésus, ou les anges aussi venus prévenir Lot de quitter la ville de Sodome, on voit ça dans Genèse 19. Parfois Dieu utilise des anges pour parler à certaines personnes. Mais pas que cela, vous vous rappelez de l'histoire de Pierre qui était en prison. Les chrétiens prièrent beaucoup pour lui, et pendant la nuit, Dieu envoya un ange. Les chaînes tombèrent et la porte de la prison s'ouvrirent. Pierre put sortir librement. Troisièmement, le rôle dans la vie des enfants. Quel est le rôle des anges dans la vie des enfants chrétiens et des enfants, vos enfants? Dieu aime les enfants, il veille sur eux. Il les protège. Vous pouvez dire aux enfants que chaque enfant a son ange gardien, son protecteur. Les anges peuvent être envoyés par Dieu pour protéger, aussi pour encourager et aider selon sa volonté, selon la volonté de Dieu, bien sûr. On va pas demander à ce que Dieu envoie des anges pour tuer quelqu'un. Les anges n'ont pas pour rôle de faire ce qui sort de la volonté de Dieu. Ça, bien le préciser aux enfants. Ils agissent selon ce que dit la parole de Dieu, c'est-à-dire Dieu. Rappelez aux enfants que les anges travaillent pour nous et avec nous. Ce que l'on peut faire en pensant aux anges, quatrièmement, on peut prier Dieu pour qu'il libère les anges, pour qu'ils viennent du ciel à la terre pour nous aider. Vous pouvez dire aussi aux enfants que les anges n'attendent que cela pour intervenir dans leur vie. N'oubliez pas qu'ils sont au service aussi. Nous devons remercier Dieu pour son aide et les anges qu'il envoie, bien sûr. Et encourager les enfants à lire la Bible pour apprendre ce que dit Dieu sur les anges, pour apprendre la vérité, ce que dit la parole de Dieu. Et non pas ce que disent certains des animés ou les films quand ils parlent des anges. Cinquièmement, ce qu'il ne faut pas faire. Nous ne pouvons pas
adorer les anges, ni nous prosterner devant eux. Un exemple qu'on peut lire dans Apocalypse 22, 9. L'apôtre Jean s'était prosterné devant l'ange, mais l'ange l'a immédiatement arrêté pour dire que seul Dieu doit être adoré. Il est écrit « Garde-toi de le faire, je suis ton compagnon de service et celui de tes frères, les prophètes, et de ceux qui gardent les paroles de ce livre. Adore Dieu. » Nous ne pouvons pas prier les anges à la place de Dieu, hein. Nous prions au nom de Jésus, nous prions Dieu, non au nom des anges. Mais ce qui serait surtout important de dire aux enfants est que notre confiance doit toujours être en Dieu avant tout et non dans les anges. On ne prie pas les anges donc et on prie Dieu Jésus. Matthieu 4, 10 dit « Tu adoreras le Seigneur ton Dieu et tu le serviras lui seul. » Sixièmement, comment parler aux anges? Nous pouvons simplement parler à Dieu. Je ne me rappelle pas avoir parlé aux anges comme je parle à Dieu, non. On peut juste dire « Allez aux anges, allez au nom de Jésus, ou Seigneur, envoie tes anges comme protection, etc. » Bien sûr, dans la prière. Il vaut mieux parler à Dieu qu'essayer de parler directement aux anges, hein. Les anges obéissent à Dieu. Lorsque nous remercions Dieu pour sa protection, nous le remercions pour les anges qu'il met à notre service. Vous vous rappelez de l'histoire de Pierre, hein, tout à l'heure en prison, les chrétiens prient beaucoup aussi. Les chrétiens ont prié beaucoup pour lui pendant la nuit et Dieu a envoyé un ange. Et rappelez-vous que les chaînes sont tombées, comme je disais tout à l'heure, les chaînes de ses pieds, de ses mains. La porte s'est ouverte, alors on peut imaginer un ange défoncer la porte pour libérer Pierre. Bien sûr, cette histoire, encore une fois, nous montre la puissance de Dieu. Ce que les enfants peuvent retenir à travers les anges, c'est que Jésus aime les enfants et il prend aussi soin d'eux à travers les anges. Dieu nous aime et il veille sur nous avec les anges. Les anges obéissent à Dieu pour nous aider. Nous pouvons prier Dieu quand nous en avons besoin. Dieu peut nous protéger dans les moments les plus difficiles et merci à lui de nous envoyer les anges. Vous pouvez aussi rappeler à vos enfants que les yeux des anges sont toujours dirigés vers Dieu et non pas vers eux-mêmes. Je pense qu'ils n'ont absolument pas ce désir de reproduire ce que Lucifer avait fait au ciel lorsqu'il était auprès de Dieu. Donc les anges sont fidèles et soumis. Je prie que le regard de Dieu soit constamment sur vos enfants et votre famille et que les anges de Dieu soient actifs dans votre vie. C'était Dina Vieux-Minil sur la radio RFE, hein, dans la rubrique Dina Care SOS Parents. Des podcasts pour vous encourager et vous conseiller, vous bénir dans le domaine de la famille et des enfants. Je vous dis au revoir et à la

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0: Si souvent, Dieu nous donne un aperçu, et nous sommes ici, et voici l'aperçu, et nous pensons « Oh, facile, boum !» Non, oui. On passe par ce désert, par la traversée oui. du désert, par le creuset, par cette fournaise, ce désert, ce creuset. Et puis on finit ici. Pourquoi ? Parce que vous avez besoin de ce désert, de ce creuset, de cette fournaise, pour créer le caractère nécessaire pour gérer ça. Nous ne serons jamais, jamais pleinement épanouis tant que nous n'aurons pas agi. Et laissez-moi vous dire comment ça s'est passé pour moi. Et il y a une raison pour laquelle je suis si passionné par ce sujet. Mon père a été ingénieur chez DuPont pendant 40 ans. Et je me souviens qu'il m'a dit un jour, « John, tu devrais être ingénieur, parce que je suis bon en maths, bon en sciences. » Il a dit, « Tu devrais être ingénieur. » Alors je suis allé à l'université de Purdue et j'ai fait de la cooptation. Et coopter signifie que vous allez à l'école un semestre et que vous travaillez un semestre. Et la compagnie pour laquelle j'ai travaillé était IBM. J'étais à Research Triangle Park en Caroline du Nord pendant ma première année. Et tous les ingénieurs, ils étaient environ 14 dans le département, dans une pièce, et nous fêtions la 38e année d'un gars de la boîte. On était là, ils buvaient tous leur café, moi je bois pas de café. Eh bien, le gars que nous fêtions le départ a dit « J'ai détesté chaque jour depuis que je suis entré dans ces 33 depuis 38 ans. » Et tout le monde a ri, comme pour dire « Oui, on est avec toi, pas vrai ?» Et je suis le seul à ne pas rire. Et j'ai fini par dire, pourquoi as-tu fait ça? Je suis en première année de fac, d'accord? Et il me regarde et il dit, c'est un travail, l'argent. Et j'ai décidé tout de suite que j'allais obéir à Dieu. Et c'est ce que j'ai fait. C'était ma première année en lycée, en terminale. J'ai dit à ma mère catholique, je ne rentrerai pas pour Thanksgiving. Et là, c'était vraiment difficile à expliquer, mais j'ai juste dit « Maman, j'ai juste besoin de prier ». Elle m'a répondu « Tu peux prier à la maison, ici ». J'ai dit « Non, non ». Alors tous mes frères de fraternité sont rentrés chez eux, et toute la maison de la fraternité était à moi pendant 4 jours, du jour de Thanksgiving jusqu'au dimanche. Et j'ai jeûné. Et j'ai dit « Dieu, tu m'as mis sur cette terre pour une raison, et je ne veux pas être un de ces gars qui se disent « J'ai détesté chaque jour pendant mes 38 ans de travail wow. ». Wow. Et je me souviens, à la suite de ce jeûne, de ces 4 jours de jeûne, Dieu m'a donné un aperçu de ce que je devais faire. Et je l'ai toujours écrit. En 1981. C'est une des choses que Dieu a dites. Il a dit, tu seras un arbre nourricier à partir duquel de nombreuses nations grandiront et mûriront. Je lève une armée pour se tenir avec toi dans le travail que je t'ai appelé à faire. Eh bien, à la fin de cette année, nous aurons donné, Messenger International, nous aurons donné 10 millions de ressources à des pasteurs et des leaders dans 80 nations. À travers nos programmes et nos livres. Et je réalise, enfin je veux dire, on vient de me dire que je suis l'auteur le plus publié au Vietnam, qu'il soit laïque ou chrétien. Je suis l'auteur le plus publié en Mongolie, on vient de me le dire, et ainsi de suite. Dieu m'a littéralement donné un aperçu à force de le chercher. Mon plan pour servir Dieu était d'aller à Harvard. J'allais obtenir mes MBA, j'allais épouser une jolie fille, j'allais prendre... Oui, je l'ai fait, oui. J'ai accompli celui-là. Dieu m'a permis de l'avoir. J'allais avoir 3 vacances par an et j'allais payer la dîme à mon église. C'était la façon dont j'allais servir Dieu. Mais quand je l'ai vu, parce que je sais qu'il y a des gens qui sont assis là à penser comment savoir ce pourquoi nous sommes vraiment créés. Et donc, je n'arrive pas à parler en ce moment. Je suis le seul
1: J'adore
0: à parler.
1: J'adore ça.
0: Mais Matt, ça je n'ai pas l'habitude d'être autour de toi et que tu sois si calme. Pourquoi tu ne parles pas en ce moment?
1: Mais tu sais quoi, c'est tellement important. Attends une seconde. C'est tellement important, John, parce que je sais qu'il y a des gens assis là qui disent « je ne me sens pas appelé ».
0: Tout le monde est appelé.
1: Tout le monde est appelé. Oui, vous, vous avez été appelé.
0: Vous êtes appelé. Vous êtes appelé.
1: Et donc, comment pouvons-nous, vous savez, ok, en grandissant, c'était la volonté de Dieu pour vous. Quelle est la volonté de Dieu pour vous? Et je me souviens qu'en grandissant, c'était tellement important pour moi de dire, je ne pense pas savoir quelle est la volonté de Dieu pour moi. Vous savez, ça me hantait quand j'étais petite, je me disais, je dois découvrir ce que Dieu veut pour moi. Qu'est-ce que Dieu? Vous savez, son royaume, je dois entrer dans son royaume, faire sa volonté pour moi, qu'est-ce que c'est? Et je sais que des gens, peu importe leur âge, je sais qu'il y a des gens qui crient. Est-ce que c'est quelque chose que nous sentons, que nous devons faire? Vous savez, nous parlons beaucoup de quelqu'un qui se dit « j'aimerais avoir un ministère de la nourriture ». Eh bien, va chercher une boîte de haricots dans ton armoire et donne-la à quelqu'un qui en a besoin. Il y a plusieurs façons de commencer quelque chose. Mais comment aider ces gens qui sont juste gelés, paralysés de ne pas savoir exactement?
0: Tout d'abord, Dieu veut que nous sachions ce que nous sommes appelés à faire plus que nous ne voulons savoir nous-mêmes. Donc, si vous écoutez en ce moment, Sachez ceci, Dieu est plus passionné. Parce qu'un jour, Dieu m'a parlé et m'a dit, « Qui a créé ce ministère auquel je t'ai appelé ? Qui l'a créé ? Moi ou toi ?» J'ai répondu, « C'est toi. » Il m'a dit, « Ne crois-tu pas que je suis plus préoccupé par mon ministère que toi ?» Donc, cela m'a beaucoup aidé.
2: Ouais, c'est bon, ça.
0: Donc, Dieu est plus passionné par le fait que vous accomplissiez ce pourquoi il vous a créé que vous ne l'êtes vous-même.
3: Sachez-le alors.
0: Deuxièmement, lorsque nous nous délectons dans le Seigneur, la Bible dit qu'il nous donne des désirs de notre cœur. Qu'est-ce que cela signifie ? Il place ses désirs en nous. Donc, j'ai le désir de nourrir les gens. Écoutez ça. Mais ici, allons plus loin. Hébreux 11, verset 6 dit que Dieu récompense ceux qui le cherchent diligemment dans la foi. Il ne dit pas qu'il récompense ceux qui le cherchent sans réfléchir et qui doutent. Je vais être très honnête avec vous. Ce n'est que lorsque j'ai vraiment commencé à chercher Dieu, de la même manière qu'avec le Navy SEAL que je viens d'expliquer, que Dieu l'a ouvert et me l'a montré. Et voici une autre chose que je dois dire. Il ne m'a pas tout montré. Il m'a montré un petit aperçu. Je veux dire, Joseph fait un rêve. Tu vas devenir un chef et ton frère va te servir. Eh bien, il n'a pas eu la partie sur la fosse. Il n'a pas eu les 10 ans d'esclavage. Il n'a pas eu la partie sur le donjon. Il a juste eu un aperçu. Si souvent, Dieu nous donne un aperçu, et nous sommes ici, et voici l'aperçu, et nous pensons, oh, facile, boum! Non, on passe par ce désert, par la traversée du désert, par le creuset, par cette fournaise, ce désert, ce creuset, et puis on finit ici. Pourquoi? Parce que vous avez besoin de ce désert, de ce creuset, de cette fournaise, pour créer le caractère nécessaire pour gérer ça.
2: Ah, c'est magnifique.
0: Ok? Donc Dieu vous donnera un aperçu. Mais voici la chose que vous devez comprendre. Dieu dirige nos pas. Nos pas sont commandés par lui. Mais vous ne pouvez pas le voir comme une voiture. On ne peut pas diriger une voiture. Dieu ne peut pas diriger nos vies si nous ne sommes pas en mouvement. Si nous restons assis à ne rien faire, par exemple, j'ai le désir de nourrir les gens, j'ai de la nourriture dans mon garde-manger et je vois des gens dans le besoin. Hello.
2: Oui.
0: Allez-y, non? Vous savez, je savais que j'étais appelé dans le ministère. J'ai prêché dans des maisons de détention, j'ai prêché dans des prisons, j'ai prêché à tous ceux qui bougeaient. Vous savez, j'allais chercher des gars dans la rue et je les ramenais chez moi. Je leur parlais de Jésus et je leur donnais à manger. Et puis, vous savez, je priais pour qu'ils soient guéris et ils étaient guéris. C'était les gens les plus faciles à guérir, les non-croyants. Et j'ai commencé à prêcher. Je n'attendais pas que Dieu ouvre les portes internationales qu'il a ouvertes maintenant. Je crois qu'il les a ouvertes maintenant parce que j'ai été fidèle à faire ce pourquoi j'ai été créé à l'époque.

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Voici des versets bibliques si vous êtes malade à mémoriser et à confesser. Dans la Bible, la maladie est listée dans les malédictions et non pas les bénédictions. Nous croyons que la maladie n'est pas la volonté de Dieu. Christ nous a rachetés de la malédiction qui englobe la maladie, la pauvreté, tout ce qui par nature apporte la destruction et la mort dans notre vie. Utilisez chacun de ces versets bibliques en les mettant à la première personne du singulier, c'est-à-dire « je », et confessez la parole sur votre vie et sur votre famille, au moins une fois par jour. Exode 15, 26, il dit « Si tu écoutes attentivement l'Éternel, ton Dieu, si tu fais ce qui est droit à ses yeux, si tu prêtes l'oreille à ses commandements, et si tu obéis à toutes ses prescriptions, je ne te frapperai d'aucune des maladies dont j'ai frappé les Égyptiens, car je suis l'Éternel, celui qui te guérit. » Exode 23, 25. Vous servirez l'Éternel votre Dieu, et il bénira votre pain et votre eau. J'éloignerai la maladie du milieu de toi. Psaume 30, 2. Éternel mon Dieu, j'ai crié à toi, et tu m'as guéri. Psaume 91, 10. Aucun mal ne t'arrivera. Aucun fléau n'approchera de ta tente. Psaume 91, 5. Tu ne craindras ni les terreurs de la nuit, ni la flèche qui vole de jour, ni la peste qui marche dans les ténèbres, ni la contagion qui frappe en plein midi. Que 1000 tombent à ton côté, et 10 000 à ta droite, tu ne seras pas atteint. Psaume 103, 2-3. Bénis l'Éternel, mon âme, et n'oublie aucun de ses bienfaits. C'est lui qui pardonne toutes tes fautes, qui guérit toutes tes maladies. Psaume 107, 20. Il a envoyé sa parole, et les a guéris. Il les a fait échapper de la tombe. Psaume 147, 3. Il guérit ceux qui ont le cœur brisé, et panse leurs blessures. Jérémie 17, 14. Guéris-moi, Éternel, et je serai guéri. Sauve-moi, et je serai sauvé. Car tu es le sujet de ma louange. 1 Pierre 2, 24. Lui qui a lui-même porté nos péchés dans son corps à la croix, afin que, libérés du péché, nous vivions pour la justice. C'est par ses blessures que vous avez été guéris. Marc 16, 17. Voici les signes qui accompagneront ceux qui auront cru. En mon nom, ils pourront chasser des démons, parler de nouvelles langues, attraper des serpents, et s'ils boivent un breuvage mortel, celui-ci ne leur fera aucun mal. Ils poseront les mains sur les malades, et ceux-ci seront guéris. Proverbe 3, 7. Ne te prends pas pour un sage, crains l'Éternel, et détourne-toi du mal. Cela apportera la guérison à ton corps, et un rafraîchissement à tes os. Amen.

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Bonjour et bienvenue à toutes les mamans, bienvenue dans les prières d'une mère, j'espère que vous allez bien, je suis Mylène. Bienvenue dans mon émission dédiée aux mamans, hein. C'est la War Room, hein. C'est un moment durant lequel les mamans se rassemblent, prient, parlent. Et moi j'aimerais vraiment vous encourager par les prières d'une mère, vous encourager à constamment prier pour votre enfant. Vous savez, nos enfants sont la chose la plus précieuse que Dieu nous ait donnée sur terre, et cependant, il y a parfois des difficultés que les mamans peuvent avoir avec leurs enfants dans différents domaines. Et n'oubliez jamais que Dieu nous appelle, nous les mamans, à être des sentinelles. Maman, qui mieux que toi peut prier pour son enfant? Je crois que s'il y a quelqu'un qui doit vraiment prier pour son enfant, qui doit le garder, le surveiller et le protéger, c'est toi, maman. Aujourd'hui, j'aimerais parler du fait de parler sans crier. Et je sais que beaucoup de mamans vont se sentir concernées par ce sujet, moi inclus. Quelle maman ne s'est pas énervée après son enfant, qui n'a pas été frustrée à cause de son enfant et ne s'est pas mise à crier sur son enfant? Et malheureusement, en fonction des caractères, des personnalités, il y a des mamans qui vont crier plus que d'autres, mais souvent, les mamans, ça leur arrive de monter en pression à cause d'un enfant qui n'obéit pas, qui ne fait pas ce qu'il doit faire, qui vous tape sur les nerfs. Vous êtes rentré du travail, vous êtes fatigué, vous êtes épuisé, votre enfant a laissé une tonne de vaisselle dans l'évier, votre enfant n'a pas fait ses devoirs, il est sur les réseaux sociaux. Il y a tellement de contexte qui fait qu'une maman peut se fâcher. Cependant, bien sûr qu'il nous faut enseigner nos enfants, les éduquer, les recadrer, etc. Toutes ces choses, elles sont bonnes et nécessaires. Mais je crois personnellement que le fait de crier, ce n'est pas quelque chose de constructif, même si nous faisons tous cette erreur. Ce n'est pas du tout constructif. Donc j'aimerais partager avec vous quelques points. J'en ai 5 particulièrement que j'aimerais partager avec vous, maman, sur le fait de parler à son enfant sans crier. C'est pas toujours évident, mais c'est pas impossible. La première chose que nous devons faire pour réussir à parler à notre enfant sans lui crier dessus, c'est changer notre point de vue, notre perspective. C'est-à-dire que nous devons réaliser que dans 1 Roi 19-12, il est dit que la voix du Seigneur n'était pas dans le vent, ni dans le tremblement de terre, ni dans le feu, mais dans un murmure doux et léger. Vous savez que crier n'est pas un signe de force, c'est bien souvent un signe de fatigue, d'épuisement. Lorsque Dieu veut faire entendre sa voix, Dieu ne nous crie pas dessus. Souvent, Dieu il parle avec une voix douce, son Saint-Esprit parle de l'intérieur et c'est une voix douce et c'est ce qui est dit. Lorsque Dieu s'exprimait sur la montagne, ça n'a pas été un vent, ça n'a pas été un coup de tonnerre, mais ça a été tout simplement un murmure, un vent doux et léger qui est passé. Et ce verset doit toujours nous rappeler, nous mamans, que Dieu ne s'attend pas à ce que nous donnions une voix à notre frustration, à ce que nous donnions une voix à notre fatigue. Et c'est malheureusement ce qui se passe souvent lorsque nous sommes fatigués, épuisés, avec toute espèce de choses qui nous tombent dessus, des choses à faire. Parfois, c'est juste le fait d'avoir 100 000 choses à faire et notre enfant va faire un geste maladroit, il va dire une chose maladroite, nous allons nous décharger sur lui. Et je crois que Dieu, lorsqu'il nous parle, ne crie pas. Donc nous devons véritablement changer notre perspective, nous dire je crois que le fait de crier n'est pas quelque chose de constructif. Maintenant, parfois il y a des enfants qui sont rebelles, qui répondent à leurs parents, qui répondent même avant que la mère ait terminé la phrase. C'est difficile de ne pas élever sa voix, de ne pas crier. Nous allons voir les points après, comment faire dans ce cas-là quand on commence vraiment à monter en pression, etc. Qu'est-ce qu'il faut faire? Et j'aimerais vraiment que vous vous rappeliez de 1 Roi 19-12. Dieu était dans une voix, un murmure doux et léger. Et il nous faut apprendre, mais maman, à maîtriser notre colère, maîtriser notre fatigue ou notre impuissance à régler les situations. Et j'aimerais maintenant prier pour vous et prier, Seigneur, je prie pour les mamans qui ont du mal à gérer certaines situations, qui crient constamment sur leurs enfants, leurs petits-enfants, leurs grands-enfants, qui crient. Je prie que tu leur donnes de la sagesse, que tu leur rappelles 1 Roi 19-12, que Dieu ne se fait pas entendre par des cris, mais il se fait entendre par une voix douce et que cela devrait être notre référent. Je prie que tu leur donnes de la sagesse, que tu les aides, que tu les conduis, que tu les diriges à s'adresser à leur enfant avec sagesse, qu'elles changent leur perspective, qu'elles ne voient pas comme la chair voit, mais qu'elles voient comme Dieu voit. C'est quelque chose d'important. Ensuite, le deuxième point, une maman, c'est quelqu'un qui doit rester ferme, qui doit éduquer, montrer l'exemple. Le papa, bien sûr, le papa aussi, mais là, on est dans le cadre des prières d'une mère. Donc, je m'adresse aux mamans. Une maman, c'est quelqu'un qui doit rester ferme. Mais être ferme ne veut pas dire être dur. Des fois, il y a des mamans qui ont reçu une éducation dure, alors elles donnent
que ce qu'elles ont, elles donnent, alors elles sont dures. Et moi aussi, j'ai eu des moments où j'ai été dure. Mais Dieu m'a changé, il m'a dit, tu ne dois pas être dure. Vous savez, la dureté n'éduque pas. La dureté n'est pas un pan qui est nécessaire pour nos enfants. La fermeté, oui. Vous savez, une maman qui ne crie pas et une maman qui est ferme, ça ne veut pas dire que la maman, elle laisse tout passer. Mais ça veut dire qu'elle est ferme. Elle n'est pas dure, elle ne crie pas, elle ne dit pas des choses vexantes, blessantes, des malédictions à son enfant. Mais elle est ferme. Elle est ferme, tout simplement, et elle ne laisse pas passer. Ce n'est pas une maman qui laisse tout passer, qui dit oui et amen à tout. Vous savez, l'autorité, elle ne vient pas par rapport au volume de la voix. Mais votre autorité, elle est posée par rapport à votre cohérence et à la consistance. Vous savez, lorsque vous dites non à un enfant pour une chose, on va pas lui dire non, non pendant une semaine, et puis parce que l'enfant insiste, au bout d'une semaine, on va dire oui, alors qu'on sait que cette chose, elle est mauvaise pour lui. On est consistant dans notre éducation, quand on a dit non, c'est non, on reste consistant, mais on va pas crier, s'énerver, je t'ai dit non une fois, je t'ai dit non deux fois. Et la maman, elle doit être consistante, parce qu'éduquer, le propre de l'éducation, c'est répéter sans arrêt. Matthieu 5, 37 déclare que votre parole soit oui, si c'est oui, non, si c'est non, non. C'est-à-dire, vous devez dire oui ou non. Tout ce qui vient entre, trop de paroles, trop de cris, trop de... Vous savez, des fois, il y a des mamans qui sont divorcées de leur mari et qui se déchaînent parce que le mari, il y a de l'amertume, ça se passe pas bien, etc. Les mamans se déchaînent avec des paroles sur l'enfant, en disant tu es comme ton père ceci, si ton père, machin. Et elles ramènent le mari sur lequel elles ont de l'amertume devant l'enfant, dans leur conflit avec l'enfant, et ça, ce n'est pas une bonne chose. Et en plus, elles le font en criant. Mes amis, il nous faut apprendre à fixer des règles, à expliquer calmement et à tenir notre parole. Être ferme, ça veut dire avoir de la constance, consistance, à tenir notre parole sans pour autant vociférer sur notre enfant. Vous savez, l'enfant apprend, doit voir dans votre constance et votre consistance que vous ne changerez pas d'avis, quoi qu'il en soit. Mais il ne va pas s'en apercevoir parce que vous allez crier, taper du poing ou casser un objet dans sa chambre. Il va s'en apercevoir parce que vous êtes constant. Vous avez de la consistance. Vous avez dit non, c'est non. Vous êtes ferme et non pas forcément dur. Donc j'aimerais vraiment prier avec vous, maman, père, je prie que tu aides. Tu nous aides, nous les mamans, je m'inclus dedans bien entendu, à ne pas crier, à ne pas nous énerver, à être ferme sans être dur. Parce que notre dureté peut blesser notre enfant, peut atteindre son identité, peut l'empêcher d'évoluer. Une parole peut avoir des dégâts considérables sur sa vie. Une parole dite dans la colère. Alors Père, je prie que tu nous enseignes par ton esprit à être ferme, que notre oui soit oui, que notre non soit non. Seigneur, que nous n'ayons pas besoin de rajouter 50 000 mots entre le oui ou le non, mais que nous soyons fermes, que nous ayons de la consistance, que nous ne soyons pas une maman qui dit non et qui finalement cède, que nous montrons à notre enfant que nous sommes capables d'être fermes, sans pour autant les blesser avec des cris. Père, je prie que tu nous donnes cette sagesse et que tu nous aides, nous les mamans, à gérer nos enfants dans la frustration, plutôt que de crier, à être fermes, consistants, mais vraiment à garder ta sagesse dans nos paroles. Ensuite, troisième point, une chose que l'on peut faire avant de s'énerver, de partir dans tous les sens, c'est de se calmer avant de parler. Vous savez, quand vous êtes en discussion pour parler ou dites quelque chose à votre enfant, vous lui répétez 50 fois et que l'enfant n'obéit pas, ne fait pas, vous savez que ça monte, vous savez que la colère va s'imposer entre lui et vous. Décidez de vous calmer, de prendre quelques secondes de silence, peut-être de reculer, d'aller dans une autre pièce, mais de ne pas crier. Parce que lorsque on sait qu'on ne doit pas faire quelque chose et qu'on le fait, on est dans le remords, dans la condamnation, on regrette, on dit « Oh, j'aurais pas dû m'énerver, j'avais promis, je devais, j'étais sûr que j'allais me laisser avoir ». Non, mes amis, plutôt que d'entrer dans le conflit, faites demi-tour, vous voyez que la chose n'est pas faite, ou vous entendez que votre enfant continue à faire ceci, cela, faites demi-tour, calmez-vous. Commencez à réfléchir à comment vous allez prendre la situation. Prenez quelques secondes de silence. Proverbe 14-29 déclare « Celui qui est lent à la colère a une grande intelligence ». Ça veut dire que les mamans qui s'énervent et qui crient ne sont pas du tout intelligentes. Et toutes, pendant un moment de notre vie, on a été insensées, on a crié. Et c'est vrai que l'éducation ne se fait pas par le cri, c'est pas comme ça que l'enfant va comprendre. Ça va ramener plus de conflits, plus de frustration, plus de résistance de la part de l'enfant. Mais si nous prenons le temps de lui montrer l'exemple, d'être ferme, de prendre le temps parfois de se recueillir, de se dire « je vais pas m'énerver, je vois que ça monte »,
Je vais aller, je vais boire un verre d'eau, je vais boire un café, je vais boire un thé, et je vais revenir, je vais être apaisé. Et je pense à Proverbe 14:29 qui me dit « Celui qui est lent à la colère, a une grande intelligence. » Maman, respire, prie, peut-être fais une prière courte, prends une respiration, calme-toi, demande au Seigneur de te donner la paix et de t'aider à te maîtriser. Nous allons prier. Père, je prie, tu nous aides, nous, maman, dans cette situation à nous calmer, à ne pas parler précipitamment, à ne pas nous dépêcher de nous énerver. Souvent, la colère est très rapide. Mais nous voulons prendre le temps de nous calmer, de faire peut-être demi-tour devant notre enfant ou devant sa chambre et d'aller dans un coin et demander « Seigneur, donne-moi la sagesse. Seigneur, aide-moi à ne pas crier, à ne pas vociférer, à ne pas ouvrir des portes inutiles pour dire des paroles blessantes. Donne-moi ta sagesse, Seigneur. » Aide-moi à ne pas crier après mon enfant. Aide-moi à me calmer dans cette situation difficile. Père, je te remercie pour ta sagesse, pour ton esprit de sagesse, parce que tu déclares dans Proverbe 14:29, « Celui qui est lent à la colère a une grande intelligence. » Et dites au diable, « Satan, tu ne m'auras pas. » Quatrième point, mes amis, par rapport au fait d'éviter de crier sur son enfant, c'est de réaliser que les mots sont souvent liés à des émotions. Il nous faut mettre des mots sur nos émotions. Parfois, on ressent des choses. Au lieu de s'exprimer correctement, on va crier. Et il nous faut aussi aider notre enfant à s'exprimer, aider notre enfant à comprendre ce qu'il ressent par rapport à des mots qu'il peut dire, à des mots qu'il peut exprimer. Parfois, notre enfant ne va pas crier sur nous, mais il va claquer la porte, il va casser une chose, il va mal se comporter, il va s'isoler. Parfois, c'est bien d'essayer de parler avec lui, même s'il vous énerve, même si les circonstances vous énervent, et essayer de vous expliquer, d'avoir une conversation tout simplement avec lui en lui disant « Écoute, tu t'es énervé, je me suis énervé, il s'est passé ça, sache que je t'aime, ce n'était pas mon objectif de me fâcher contre toi, d'en arriver là, mais cette situation, blablabla, et essayer de trouver des terrains d'accord, des terrains où vous allez vous accorder, où vous allez tomber d'accord. Oui, c'est vrai, maman, je t'ai énervé, tu m'as répété plusieurs fois, j'ai pas fait. Oui, c'est vrai, mon fils, je me suis énervé, écoute, la prochaine fois, je te le dirai une fois, tu le feras, oui, comme ça, je m'énerverai pas. » Voilà, il y a toujours la possibilité de mettre des mots sur nos émotions, de façon à ce que notre enfant comprenne ce qu'on attend de lui et est-ce que lui aussi comprend ce que vous attendez, ce qu'il attend de vous, parce que c'est pas uniquement à sens unique, c'est pas la maman qui donne des ordres, qui crie sur son enfant et l'enfant doit obéir. L'enfant aussi a droit à s'exprimer, il a droit à dire ses émotions, il a droit peut-être à s'exprimer même avec beaucoup de politesse, mais il a droit à s'exprimer auprès de ses parents et on ne doit pas empêcher un enfant de s'exprimer. Donc c'est important de mettre des mots sur les émotions. Et parfois les mamans, elles ne prennent pas le temps de faire ça, d'expliquer pourquoi, comment, de s'asseoir, de discuter, d'essayer de voir avec l'enfant pourquoi il agit comme ça et d'essayer d'expliquer pourquoi effectivement elle a agi comme ça. Et s'il faut s'excuser parce qu'on s'est fâché, n'hésitons pas à le faire. Nous allons prier. Père, je prie pour nous les mamans que tu puisses nous aider à nous maîtriser, à mettre des mots sur nos émotions, à exprimer plutôt que de crier, exprimer ce que nous ressentons, ce que nous souhaitons, les directives que nous souhaitons que notre enfant prenne, et que nous ayons aussi la sagesse de l'écouter, de savoir, de ne pas lui dire « tais-toi, tais-toi », mais vraiment d'écouter ce qu'il a à dire, même si ce qu'il a à dire n'est pas juste à nos oreilles et n'est pas légitime. Nous voulons le laisser s'exprimer, non pas le brimer pour que... Parce qu'un enfant brimé, c'est qu'un enfant qui ne parle plus, qui ne communique plus. Et nous ne voulons pas en arriver là, Seigneur. Nous prions que tu nous donnes la sagesse pour pouvoir, nous, maman, qui détenons les clés de beaucoup de choses, nous exprimer avec nos enfants et créer une bonne atmosphère dans la maison. Père, je prie au nom de Jésus. Amen. J'aimerais terminer avec mon dernier point Et vraiment, il faut, mes amis, savoir encourager nos enfants. Il faut les encourager plus que de les corriger, même si... Chaque enfant est différent, je ne connais pas votre enfant, vous ne connaissez pas mes enfants. Il y a des enfants qui sont sages, d'autres moins, des enfants qui sont très turbulents, d'autres moins, des enfants qui sont polis, d'autres qui ne le sont pas, des enfants qui sont faciles à vivre et d'autres qui sont difficiles à vivre. Vous savez, on a chacun ce qu'il faut à la maison, mais quoi qu'il en soit, nous devons toujours terminer sur une note d'encouragement. Nous ne devons pas nous disputer avec nos enfants, leur faire la tête, même quand bien même ils sont petits. Aller au lit, nous réveiller le matin, montrer qu'on est encore en colère, claquer les portes, les brutaliser, les mettre dans la voiture. Oui, tu m'as énervé hier, etc. On doit mettre tout ça de côté. Parce que lorsqu'on garde cette attitude, forcément, on déclarera des choses terribles sur la vie de notre enfant. Proverbe 18:21, la vie et la mort sont au pouvoir de la langue. Quiconque l'aime en mangera les fruits. Et vous savez que la colère peut nous aider à dire des choses défavorisantes, dévalorisantes pour notre enfant. Donc
pour éviter d'en arriver là, nous devons apprendre à nous maîtriser et surtout à maîtriser notre langue. Et même si c'est difficile, même si c'est pas quelque chose de facile, nous devons toujours essayer de terminer la conversation ou faire en sorte à ce que la situation se termine sur une note positive. Premièrement, de ce fait, nous allons montrer au diable qu'il n'aura pas notre bouche, qu'il n'utilisera pas notre bouche pour maudire notre enfant. Je vous rappelle que maudire veut dire du mal et bénir veut dire du bien. Mais à le bénir et à lui montrer que l'on croit en lui. Mon fils, ma fille, peut-être que là tu as fait une erreur, mais je sais que la prochaine fois tu feras mieux. J'ai confiance en toi. Je sais que la prochaine fois je peux compter sur toi. Vous savez, ce sont des paroles dites comme ça, mais elles ont un poids parce que l'enfant les entend et il se dit « Maman, elle compte sur moi, donc la prochaine fois je vais faire. » Et ça construit en lui de la bienveillance. Donc nos paroles sont importantes. Plutôt que de dire tu y arriveras pas, toi tu changes pas, blablabla, blablabla. En tant que maman, nous avons toutes fait cette erreur. Mais Dieu dit qu'il n'est jamais trop tard pour changer. Parce que la vie et la mort sont sur le bout de notre langue. Nous pouvons proclamer des paroles de vie sur nos enfants et nous pouvons, sans le vouloir et sans nous en rendre compte, proclamer des paroles de mort. Donc mes amis et mamans, nos paroles sont très importantes. Premièrement, il faut nous calmer avant de parler. Vous savez, Dieu, lorsqu'il veut faire entendre sa voix, il n'a jamais crié, mais il a toujours une voix douce. Il utilise le Saint-Esprit pour nous parler doucement. Ensuite, il nous faut être ferme, avoir de la fermeté, de la douceur, pas être dur. Il y a une différence entre quelqu'un qui est dur, qui peut-être ses paroles vont blesser comme un couteau, et quelqu'un qui est ferme. Il y a une différence entre être dur, être ferme. Être dur, on finit toujours par faire du mal. Être ferme, on impose une autorité avec constance et persistance. Il nous faut aussi mettre des mots sur nos émotions, savoir expliquer plutôt que de crier, dire « Je t'ai demandé, mon fils, viens voir, assieds-toi, on va parler. Je t'ai demandé ça pour ceci, je te demande de faire ça pour cela. » C'est difficile de dire à un enfant « Fais ça, point, parce que je te le dis, parce que je suis ta mère. » Non, parfois, les enfants, ils ne reçoivent pas ça. Il faut leur expliquer le pourquoi du comment. Ben, s'il faut en arriver là pour qu'ils comprennent, mais maman, il faut le faire. Et troisièmement, il faut vraiment demander au Seigneur de nous aider dans nos paroles, de recevoir la patience de Dieu, de nous aider à encourager nos paroles. N'oubliez jamais cette phrase que l'origine du mot bénir veut dire du bien et l'origine du mot maudire veut dire du mal. Vous savez, lorsque Adam a péché dans le jardin, relisez dans la Genèse, il n'y a pas une parole négative que Dieu a dit. Oui, Dieu a donné la réprimande à Adam. La Bible a dit que Dieu lui a dit « il se passera ceci, il se passera cela ». Mais en ce qui concerne la malédiction, Dieu l'a donnée au serpent et non pas à l'homme. Dieu n'a pas maudit l'homme parce que Dieu savait aussi malheureusement que l'homme allait pécher. Mais qu'est-ce que Dieu a fait? Il a pris un animal et il a couvert la nudité de l'homme. Ça a été le symbole du premier sacrifice que Dieu allait faire. Ça a été le symbole de Christ. Christ est dans la Genèse, il est partout Christ. Cet animal que Dieu a utilisé pour couvrir la nudité de l'homme, couvrir son péché, couvrir, parce que lui, il avait pris des feuilles, etc., ce qui représente la fausse religion, etc., les œuvres humaines, c'est un autre message. Dieu a pris carrément un animal, donc Dieu a dû sacrifier un animal pour couvrir Adam, couvrir sa nudité, couvrir son erreur, puisqu'il voyait maintenant qu'il était nu. Dieu a donné Jésus pour couvrir nos erreurs et celles de nos enfants. Donc nous devons réaliser que nos paroles sont importantes. Dieu n'a pas donné la malédiction, il a maudit le serpent, mais il a dit « voilà les conséquences ». Parfois, il nous faut être responsables et réaliser que nous aurons des conséquences à nos paroles, nous aurons des conséquences à nos actions, nous aurons des conséquences si nous ne faisons pas ce que la parole de Dieu nous dit, pas parce que Dieu veut nous punir, mais parce qu'il y a des principes bibliques du semer et récolter, même que nous soyons chrétiens ou non chrétiens, qui seront appliqués forcément dans notre vie. Donc maman, vous qui êtes chrétienne, qui connaissez la vérité, et même si vous n'êtes pas chrétienne, je vous encourage à apprendre à dire de bonnes choses à votre enfant, de bonnes choses sur votre enfant, et n'oubliez pas, lorsque Dieu veut se faire entendre, il ne crie pas sur nous, il nous parle avec une voix douce. À très bientôt. Que Dieu vous bénisse, maman. Au revoir.

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Bienvenue dans votre émission sur RFE, la radio de la foi et de l'espérance. Aujourd'hui, nous abordons un sujet essentiel pour tous les parents, éducateurs ou tout simplement ceux qui ont à cœur d'accompagner les enfants. Comment parler à un enfant pour qu'il s'ouvre et partage ce qu'il ressent ? Dans un monde souvent agité, il est plus que jamais important de créer un espace où l'enfant se sent écouté, compris et libre d'exprimer ce qu'il vit intérieurement. Jésus lui-même nous a montré combien les enfants ont de la valeur à ses yeux. Il a dit « Laissez les petits enfants venir à moi et ne les en empêchez pas, car le royaume de Dieu est pour ceux qui leur ressemblent. » Marc 10, 14. Créer un environnement sûr. Avant de poser des questions, il est important de créer un climat de confiance. Choisir le bon moment, privilégier un temps calme, loin des écrans, du bruit ou des distractions. Ce peut être au moment du coucher, en promenade ou autour d'un dessin. Être à l'écoute, regarder l'enfant dans les yeux, sans interrompre ni corriger. Offrez-lui une écoute bienveillante, sans jugement. Que chacun de vous soit prompt à écouter, lent à parler, lent à se mettre en colère. Jacques 1, 19. Des questions simples pour ouvrir le cœur. Voici quelques idées de questions douces, adaptées à leur âge, pour ouvrir le dialogue. Question sur ses sentiments. Comment te sens-tu aujourd'hui ? Qu'est-ce qui t'a rendu joyeux cette semaine ? Y a-t-il quelque chose qui t'a rendu triste ou un peu inquiet ? Question sur ses intérêts. Quelle est ton activité ou ton jeu préféré en ce moment ? Qu'est-ce que tu aimes dedans ? Si tu pouvais faire tout ce que tu veux aujourd'hui, que choisirais-tu ? Question sur ses relations. As-tu un ami que tu aimes beaucoup ? Pourquoi ? Y a-t-il quelque chose que tu aimerais dire à un ami ou à un membre de ta famille ? Question sur ses rêves ou aspirations. Quand tu seras grand, qu'aimerais-tu devenir ? Si tu pouvais avoir un super pouvoir, lequel te plairait ? Question sur ses expériences personnelles. Raconte-moi un moment où tu as été vraiment fier de toi. Qu'est-ce que tu as fait récemment qui t'a rendu très heureux ? Encourager l'expression émotionnelle. Les enfants n'ont pas toujours les mots pour dire ce qu'ils ressentent. Voici quelques pistes pour les aider. Utiliser des cartes d'émotion ou des images simples pour leur permettre d'identifier ce qu'ils vivent. Validez toujours ce qu'ils expriment, même si cela vous semble banal. 1. Je comprends, c'est normal ce que tu ressens, peut faire toute la différence. Réjouissez-vous avec ceux qui se réjouissent, pleurez avec ceux qui pleurent. Romains 12, 15. Conclusion, accompagner un enfant dans l'expression de ses émotions est un acte d'amour et de foi. Ce n'est pas le nombre de questions qui compte, mais la qualité de l'écoute et la sécurité intérieure que vous lui offrez. Rappelez-vous que Dieu est un Père qui écoute avec patience, et il nous appelle à faire de même. Instruit l'enfant selon la voie qu'il doit suivre, et quand il sera vieux, il ne s'en détournera pas. Proverbe 20, 2, 6. Soyez cet adulte de confiance, rempli de douceur, qui aide l'enfant à s'ouvrir en toute liberté. Et que le Seigneur vous donne la sagesse et la tendresse nécessaires pour toucher leur cœur.

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0: Vous êtes-vous déjà demandé pourquoi certaines personnes semblent parler en langue avec tant de fluidité? Comme si cela coulait de source, alors que pour vous, c'est gênant, irrégulier, et c'est comme si vous n'arriviez à prononcer que quelques syllabes. J'aimerais vous aider aujourd'hui. Grandir dans son langage de prière, prier en langue, ce n'est pas une question de volume, ce n'est pas une question d'émotion. Et il ne s'agit pas non plus de faire plus d'efforts. Il s'agit en réalité de s'abandonner au Saint-Esprit et de construire une discipline personnelle qui fortifie votre vie spirituelle. Dans cette vidéo, je veux vous montrer comment grandir dans le parler en langue d'une manière personnelle, biblique et pratique, afin que cela fasse partie intégrante de votre marche authentique avec Dieu, et pas seulement une expérience que vous visitez de temps en temps. Pour commencer, il nous faut établir deux vérités fondamentales. Le parler en langue n'est pas un trophée spirituel. C'est une grâce. C'est un don. Il a pour but de vous édifier et non de prouver que vous êtes meilleur que les autres. Deuxièmement, prier en langue a un but. Cela sert à l'édification spirituelle. L'objectif est donc que vous soyez édifié. Si vous ne vous sentez pas édifié, c'est qu'il manque quelque chose. Et j'espère qu'aujourd'hui, à travers cette vidéo, vous apprendrez à prier de manière à être véritablement édifié. Voici 7 clés pour grandir dans le parler en langue dans votre intimité. La première est la suivante. Commencez par les Écritures afin que votre foi et votre prière aient un fondement. Si vous voulez grandir dans votre langage de prière, nourrissez votre foi de ce que Dieu a déjà dit. Lisez donc quelques versets à voix haute avant de prier. La première épître aux Corinthiens, chapitre 14, verset 4, est un excellent choix. La première épître aux Corinthiens, chapitre 14, versets 14 et 15, est aussi très bonne. L'épître de Jude, verset 20. Le livre des Actes, chapitre 2, verset 4, est également parfait. Ainsi que l'Évangile selon Luc, chapitre 11, verset 13. Car votre foi grandit lorsque la parole de Dieu devient une réalité, et non plus un simple concept ou des lettres sur une page. Ainsi, avant d'essayer de le ressentir, vous devez décider de croire ce que Dieu dit à propos de ce langage de prière. Et cela se produit lorsque vous connaissez la parole de Dieu. Familiarisez-vous donc avec les Écritures, plus précisément avec les passages qui parlent de la prière en langue. Deuxièmement, aménagez-vous un lieu privé et un moment prévisible pour prier en langue. Si le seul moment où vous pratiquez votre langage de prière est à l'église, ce sera irrégulier. Mais si vous choisissez un moment que vous pouvez répéter, un matin avant de prendre votre téléphone, la pause déjeuner dans votre voiture ou lors d'une promenade le soir avant de vous coucher. Vous vous rendez dans un endroit isolé et vous passez du temps à prier. La constance est importante, car prier en langue est un acte spirituel et vous formez vos habitudes. Commencez donc par 5 minutes par jour au lieu de faire 45 minutes une fois par mois. 5 minutes par jour contribueront à instaurer cette habitude de régularité. Troisièmement, commencez par la louange. Ensuite, passez à la prière en langue. Beaucoup de gens ont des difficultés parce qu'ils commencent à froid. Mais essayez ce modèle. Louez Dieu dans votre propre langue, celle que vous comprenez, pendant 60 secondes. Remerciez Dieu pour qui il est. Adorez-le pour ce qu'il a accompli. Puis, passez à la prière en langue. Le livre des Actes, chapitre 10, verset 46, nous montre que les langues servent à exalter Dieu. Ainsi, le parler en langue peut découler de l'adoration. Certaines personnes n'ont aucune expérience de l'adoration ou du chant en langue. Elles ne font que prier en langue. Savez-vous que vous pouvez chanter en langue? Voyez-vous, la louange stimule votre esprit et les langues suivront cette vague. Quatrièmement, vous devez livrer votre bouche. C'est capital. Le Saint-Esprit nous donne de nous exprimer, mais c'est à nous de parler. Dans le livre des Actes, chapitre 2, verset 4, il est écrit qu'ils parlèrent selon que l'Esprit leur donnait de s'exprimer. Alors n'attendez pas simplement que votre mâchoire bouge toute seule. Livrez votre langue, livrez votre souffle, livrez votre voix, et n'ayez pas peur si cela commence de manière modeste, par quelques syllabes, une phrase répétée ou simplement un léger murmure. Commencez là où vous en êtes, car la fluidité vient avec la pratique et ce pas de foi. Alors, livrez votre bouche. N'attendez pas simplement d'être foudroyé par la puissance. Cinquième point pour fortifier votre langage de prière. Priez en langue dans les moments de pression. Pas seulement dans les moments de détente, de paix et de joie. Il y a des saisons dans la vie où les choses sont difficiles. Il y a des moments éprouvants où vous êtes rempli de stress, de lourdeur et de distraction. La plupart des gens, dans ces périodes-là, n'ont pas envie de prier en langue. Ils se disent « Eh bien, je ne suis pas sûr. J'ai juste besoin de rester dans mes pensées. » Sachez que vos pensées ne sont pas un endroit sûr pendant ces moments-là. Vous devez vivre dans l'espace de l'esprit. Vous devriez en réalité prier en langue dans ces moments-là. La plupart des gens prient en langue uniquement lorsqu'ils en ressentent l'envie. Ne faites pas cela. Priez en langue parce que le Saint-Esprit nous aide dans nos faiblesses. Votre faiblesse, la pression que vous subissez, ne vous disqualifie pas. C'est une invitation. Le Saint-Esprit veut prier à l'instant même. Parfois, cela viendra avec des soupirs. Parfois, ce sera comme une tornade jaillissant de votre esprit et de votre âme. Non pas de manière violente ou agressive, mais de façon puissante. Donc, quand vos pensées s'emballent, continuez. Continuez à prier. Ne luttez pas pour garder le contrôle de vos pensées. Continuez simplement à prier par l'esprit et vous verrez comment tout cela va se stabiliser. C'est une clé majeure. La sixième chose pour fortifier votre langage de prière est d'alterner la prière en langue avec la prière avec l'intelligence. C'est le modèle de Paul. Dans la première épître aux Corinthiens, chapitre 14, verset 15, Paul déclare « Je prierai par l'esprit, mais je prierai aussi avec l'intelligence. » Donc, nous faisons les deux. Il ne s'agit pas simplement de dire « Je prie en langue pendant 20 minutes et demain, je prierai en français. » Non. Priez en langue, puis priez dans votre langue habituelle pour des requêtes spécifiques. Ensuite, retournez à la prière en langue, puis priez dans votre langue maternelle ou toute autre langue avec laquelle vous rendez grâce. Et répétez l'opération. Essayez d'alterner ces différentes approches. Cela maintient votre vie de prière en équilibre. L'esprit et la pensée, l'esprit et l'intelligence. Certes, il y a un réel bénéfice à prier par le Saint-Esprit, en langue, dans votre langage de prière, en continu pendant 10 minutes ou 15 minutes d'affilée. Il y a un niveau de percée spirituelle qui se produit. Mais je vous encourage à faire les deux. Enfin, la septième chose pour fortifier votre langage de prière est de demander à Dieu l'interprétation et d'écrire ce qui vous vient. En privé, l'interprétation n'est pas requise pour que vous ayez un langage de prière ou pour que vous priez en langue dans votre lieu secret. Mais cela pourrait être très puissant, et Dieu pourrait vous en donner l'interprétation. Paul dit « C'est pourquoi que celui qui parle en langue prie pour avoir le don d'interpréter » dans la première épître aux Corinthiens, chapitre 14, verset 13. Donc, après avoir prié en langue, vous pouvez faire une pause et demander « Saint-Esprit, sur quoi mets-tu l'accent ?» Ensuite, écrivez un verset biblique qui vous vient à l'esprit. Écrivez un fardeau que vous ressentez, le nom d'une personne qui vous traverse l'esprit, ou peut-être une phrase qui vous vient comme « Fais-moi confiance, reste tranquille, je m'occupe de tout », ou bien un passage biblique qui est mis en lumière. C'est ainsi que de nombreuses personnes apprennent à reconnaître la direction de Dieu après avoir prié en langue. À présent, voici trois choses qui empêchent les gens de grandir dans le don des langues. Parfois, les gens se disent « Eh bien, c'est ridicule, tu sais ». Parfois, les gens ont l'impression que c'est absurde de prier en langue. Non, c'est simplement votre intellect qui essaie de garder le contrôle. Vouloir grandir dans votre langage de prière exige de l'abandon et non du contrôle. Parfois, d'autres se disent « J'ai peur de développer ce langage de prière parce que j'ai l'impression de tout inventer ». Eh bien, si votre cœur désire honorer Jésus, et que vous vous abandonnez dans la foi, ne laissez pas la peur vous dominer. Dieu ne va pas vous piéger en vous donnant une sorte de langue démoniaque. Ou vous pourriez dire, « Eh bien, c'est juste moi qui parle. » Non. La Bible dit que si vous avez demandé le Saint-Esprit, il ne va pas vous donner autre chose. Alors ayez confiance en cela. Certains pensent, « Eh bien, Vlad, ça sonne pareil à chaque fois. » Vous savez, ces langues, elles semblent toujours identiques. Mais c'est un peu comme si j'écoutais quelqu'un parler en chinois et que je me disais « Eh bien, tout ce qu'ils disent se ressemble, parce que je ne connais pas la langue. » Il est donc tout à fait normal, dans les premiers temps, et jusqu'à ce que votre aisance et votre croissance se développent, d'avoir l'impression que c'est toujours la même chose. Ce n'est pas la même chose. Chaque son a une signification. C'est pourquoi je veux vous lancer un défi. Une simple routine quotidienne. Une routine de prière en langue personnelle de 10 minutes que vous pouvez effectuer chaque jour pendant les 14 à 21 prochains jours. Une minute, vous louez Dieu dans votre langue. La minute suivante, vous lisez la première épître aux Corinthiens, chapitre 14, verset 4, et l'épître de Jude, verset 20, à voix haute. Ensuite, vous prenez 5 minutes et vous priez en langue. Puis, vous prenez 2 minutes pour prier avec l'intelligence. Et enfin, vous terminez avec 1 minute durant laquelle vous écrivez ce que vous sentez que le Saint-Esprit vous dit. Faites cela pendant 14 jours. Cela ne prend que 10 minutes. Observez votre croissance dans l'esprit. Vous voyez, les langues ne sont pas faites pour l'estrade. Elles sont faites pour le lieu secret. Dieu veut que le lieu secret vous édifie. Qu'il ne s'agisse pas simplement de cocher une case, mais de vous rafraîchir et de vous renouveler. Et dans votre intimité, il désire vous fortifier afin que vous puissiez être plus puissant pour lui en public. J'espère que vous avez appris quelque chose grâce à cette vidéo. Dites-moi dans les commentaires quelles sont les choses que vous faites pour fortifier votre langage de prière spirituelle. J'espère que cette vidéo vous a aidé à grandir dans votre marche avec Dieu. 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
1: On entend souvent dire que les mamans, prends soin de toi, et j'en conviens, hein, je dis pas qu'il ne faut pas prendre soin de soi, et c'est important de ne pas se négliger, mais quand on est parent, par un moment, c'est compliqué de tout tenir à bout de force, quoi, de tout, soit les enfants, il y a des moments où comment on fait pour prendre soin de soi, et puis avoir des enfants au top, il y a des mamans qui ont par exemple 2-3 enfants qui ont 1 ou 2 ans d'écart, qui sont plein de petits canards comme ça. Comment elles font ?
2: C'est marrant. En fait, c'est marrant parce que tu as parlé de... J'ai entendu presque le bien-être, en fait. Mmh. Le bien-être personnel. Autant je serais la première à regarder des vidéos de développement personnel, développement spirituel, avoir des billes, des éléments, des tips, pour pouvoir gérer telle situation dans le travail ou quoi que ce soit. Autant dans la parentalité... je te parlais de tout à l'heure des mamans perfectionnistes qui surinvestissent leur rôle de parent sans vouloir demander de l'aide à leur mari. Oh, je fais ça vite avant qu'il arrive je veux pas qu'ils pensent que je suis pas une bonne mère.
1: Ou bien qu'ils se fâchent des fois
2: elles
1: même.
2: Elles font tout bien, j'ai tout nettoyé. Voilà, vous arrivez, tout est prêt, et vous aurez rien à faire. Et ça, c'est des mamans perfectionnistes qui se surinvestissent et qui sont épuisées au bout de même pas 6 mois. Et en même temps, parallèlement, on a des coachs, des coachs développement personnel ou tout ce qui est autour du bien-être, yoga et compagnie, qui disent prenez du temps pour vous, relaxez-vous, pensez à vous. Alors même développement spirituel ou prenez du temps dans la prière, nous qui sommes croyantes, prenez du temps pour penser à vous, prenez votre victoire en tant que mère, Proverbe 31, tout ça. Et toutes ces choses, en fait, il y a une double injonction, parce qu'avec tout ce qu'on vient de voir, il y a quand même une sacrée pression. Un temps pas négligeable pour être une bonne maman et bien réussir sa vie de maman. Et réussir sa parentalité, c'est-à-dire réussir à élever son enfant, réussir à faire, peut-être... exécuter toute cette pression que les mamans se mettent, toute cette pression pour bien s'occuper de l'enfant et en même temps s'occuper d'elle, c'est un double paradoxe, enfin, c'est une double injonction paradoxale, c'est-à-dire prends soin de toi et en même temps prends soin de ton enfant. Techniquement, quand tu es sous la douche en train de te faire un bon brushing, te faire pouponner tout ça et que tu es toute seule et que ton bébé pleure à côté, c'est compliqué.
1: C'est ça.
2: Donc je dis pas qu'on peut pas accéder. Et ce que je trouve dommage, c'est que tout ce qui est coach, développement personnel et tout ça, ça nécessite quand même, ça touche pas tout le monde. Quelqu'un qui a pas d'argent, qui est au RSA, entend des choses positives, elle aura pas le temps de se faire payer un coaching, quoi que ce soit.
1: C'est clair.
2: Et ce que je veux dire, c'est que dire à une maman, prends du temps pour toi, tu n'as pas idée la violence que ça lui fait. Parce qu'en fait, elle est programmée, elle a été conditionnée dans ce siècle
1: nouveau.
2: Elle
1: va pas savoir comment faire.
2: À s'occuper de son enfant.
1: Bah oui.
2: Et la réussite de son enfant, c'est-à-dire si tu lui dis prendre soin de toi, c'est abandonne ton enfant. C'est ça qu'elle entend. Et en fait, tu peux pas réussir ton développement, pleinement. Alors je dis pas que c'est pas possible, mais pour les mamans qui se mettent la pression, pour les mamans qui surinvestissent, je sais pas comment on appelle ça, en même temps prendre soin d'elles et en même temps prendre soin de ton enfant, c'est une double injonction. On a eu tellement, moi je sais que dans mes études, on a entendu des témoignages de mamans, on avait des vidéos de témoignages de mères qui c'est pas possible. Elle me dit mais c'est facile, mes amis me disent prendre soin de toi, va chez le coiffeur de temps en temps. J'ai dit ok, tu viens garder mes enfants, comment ça se passe? Une coach va te faire du bien, mais tu me la payes ces séances, parce qu'elles sont pas gratuites.
1: Sur le long terme, est-ce que
2: sur le long terme comment ça marche? Et en fait, peut-être, moi je sais que je donnais ces conseils aux parents, c'est pas prenez du temps pour vous, aller au yoga, aller dans une piscine, mais elle le sait. Tout le monde sait que aller au yoga, dans une jacuzzi ou quoi que ce soit, ça nous fait du bien. Tout le monde sait ça. Le problème, c'est que à un moment donné, cette maman-là qui s'est tout le temps investie, qui veut faire bien, à un moment donné, si elle le fait, elle a le sentiment d'abandonner son enfant. Quand elle pense à elle, c'est comme si elle abandonnait son enfant. Et c'est pas comme ça qu'il faut voir les choses. À la rigueur, dire, écoutez, toute cette semaine, vous avez consacré à votre enfant, du lundi au dimanche. Peut-être mardi, pas paf, mardi après-midi, voyez avec votre mari, quitte plutôt, commence par des petites choses.
1: Bien sûr.
2: Déjà, commence par le mardi après-midi, va faire les magasins toute seule, souffle, crie, et puis revient. Et elle sera déjà contente. Et le reste du temps, elle sera avec son enfant, elle continuera à se fatiguer, voilà, et tout, mais elle aura déjà accompli comme ça. Et je trouve que le développement personnel et spirituel, j'en ai vu beaucoup, et je me dis, c'est dommage, parce que, mesdames, vous mettez la pression aux mamans, vous mettez la pression même aux femmes, et même aux femmes qui ne sont pas mamans, qui n'y arrivent pas, parce qu'elles se mettent la barre haute. Ouais. Et à un moment donné, dans tout ce qui est dit, c'est... Enfin, je vais te dire un truc un peu extrême, c'est la tyrannie du bonheur, du bien-être.
1: C'est ça.
2: Il y a eu, je ne vais pas rester longtemps parce que là, je suis en train de donner beaucoup d'exemples, mais j'aimerais revenir quand même sur la préambule du, dans la Révolution. Les préambules de la Révolution de 1989, c'est la Déclaration des droits de l'homme.
1: D'accord, oui.
2: La Déclaration des droits de l'homme, à un moment donné, il y a un chapitre où il est écrit le droit. Au départ, il y avait écrit le droit au bonheur, le droit à prendre du temps, tout ça écrit, de prendre des loisirs pour vous, le droit à avoir des congés, le droit. Et petit à petit, au fil du temps, ça s'est transformé en devoir.
1: Ouais.
2: Et ça me fait penser un peu au coaching, c'est-à-dire que vous devez être forte, vous devez prendre cette victoire. Et je suis d'accord, mais c'est la nuance.
1: Ouais.
2: Et on est passé du droit d'être heureux au devoir.
1: C'est ça.
2: Et c'est la tyrannie du bonheur. Et on nous donne plein de recettes. Faites comme si, levez-vous le matin après, il y a 5 heures, machin,
1: si faites si,
2: intercédez, priez en langue pendant 4 heures. Tu le fais, tu n'y arrives pas, à un moment donné, tu abandonnes et tu dis, mais si tu n'y arrives pas, parce que tu es une mauvaise femme.
1: C'est ça.
2: C'est que tu es une mauvaise chrétienne ou tu es une mauvaise maman. Et toutes ces. On a été dans un temps d'indifférence. Là, on est dans une ère, c'est vrai, de développement personnel. Il qui... y a du bon.
1: Oui, il y a du bon.
2: Il y a du bon. Je ne sais pas ce que tu en penses. Il y a du bon, mais il y a aussi de la pression parce qu'une maman n'arrive pas dans les premiers temps et c'est compliqué de se dire je pense pleinement et ça existe, je le sais, mais une maman qui est perfectionniste, ça va être très compliqué, la pression elle va être énorme,
1: c'est-à-dire qu'elle va pouvoir le faire un temps mais elle va pas pouvoir le faire sur le long terme parce qu'elle va s'épuiser,
2: elle
1: en
2: va
1: fait.
2: Cramer,
1: elle va vraiment s'épuiser,
2: elle va cramer, et c'est pour ça qu'on dit burn-out parce que l'allumette elle crame,
1: ouais,
2: et c'est exactement ça,
1: mais c'est vrai que c'est dommage parce qu'en fait on pense apporter des solutions mais finalement quand elles sont mal gérées ou quand elles sont prises à l'extrême et trop à cœur, on se fait du mal parce que c'est vrai qu'on est vraiment... on n'arrive pas en fait à aller au bout de ce qu'on aimerait et puis on se condamne.
2: Oui.
1: Et ça, c'est pas...
2: La condamnation, c'est ça. C'est je ne suis pas une bonne mère, je n'ai pas réussi. Ce qu'elle dit, je l'ai fait deux jours, ça n'a pas marché. Je suis nulle.
1: Donc la solution, comme tu as dit, c'est effectivement le faire progressivement pas se mettre des interdits trop violents
2: comme
1: sur du
2: régimes,
1: long terme.
2: Hein. Quand tu fais des régimes, t'arrêtes de manger une journée... Ensuite, tu rates le truc, tu te culpabilises, tu dis je ne vais pas réussir et tu abandonnes. Maman, c'est pareil. On va lui donner des tips, des conseils, moi j'appelle ça des recettes en fait.
1: Des
2: recettes, il n'y a qu'à faucon, enfin je sais pas, cette expression qui dit il n'y a qu'à faire.
1: Ouais, y a qu'à faucon,
2: non, il faut y aller. De toute façon, on sait que beaucoup de choses se bâtissent avec le temps.
1: Progressivement.
2: Progressivement. Moi, c'est vrai qu'une maman qui vient, qui est fatiguée et qui me dit. Je ne vais pas lui dire « prenez du temps pour vous », elle va me regarder comme ça, elle me dit « tu penses que ce n'est pas quelque chose auquel j'ai pensé ou tu crois que c'est facile ? Je prends du temps, comment je fais ? J'ai 5 enfants, j'ai... Non, par contre, je lui dirais bien, je serais moins gênée de lui dire « vous avez 5 jours, il y a bien une demi-journée où vous pouvez demander à votre mère, votre cousine, votre
1: que
2: voisine,
1: vous avez un entourage
2: votre meilleure amie. » Et moi, je connais une maman, ça m'a fait du bien, elle m'a dit « Martine, j'ai écouté tes conseils, elle était séparée, elle me dit « j'ai laissé les 5 enfants à mon ex-mari ». Et elle m'a dit, je me suis profitée, je n'avais jamais pensé à le faire.
1: Wow.
2: C'était une toute petite chose. Elle n'a pas continué à le faire, mais le jour où je l'ai fait, et ça a ramené un peu de positivité dans sa parentalité, c'est-à-dire qu'elle était en train de cramer. Elle allait vraiment dans le burn-out, elle était en train de cramer, elle a fait ça. Je ne dis pas que les choses ont changé, mais ça n'a pas continué. Il y a eu un stop, et elle est repartie sur des meilleures bases.
1: Il n'y a pas aussi, le problème ne vient pas aussi parfois de mamans qui sont trop strictes avec elles-mêmes et qui se mettent la pression, en dehors du fait d'avoir des voix qui leur disent tu dois, qui se mettent la pression tout simplement parce que il y a ce phénomène de peut-être, je ne sais pas, de voir quelqu'un d'autre, mais elles se mettent la pression simplement.
2: Et c'est vrai que c'est un sujet que je n'avais même pas pensé à aborder parce que je parlais des pressions, mais ce que tu abordes, c'est super important. Avant d'être parent, on a un idéal.
1: D'accord.
2: Un idéal parental. Les psychologues, ils parlent de l'idéal parental. C'est t'es pas de maman, mais tu dis quand je serai maman, je saurais bien faire ça. Je donnerai le sein. J'allaiterai jusqu'à 6 mois. Je ferai ça. Je serai comme ça. Ensuite, quand l'enfant naît, t'es confronté
1: à la réalité.
2: À la réalité. Et tu t'es fait aussi, il y a l'idéal que la société te projette. Les réseaux sociaux, comme c'est on ça. A vu tout à l'heure, ouais. Les publicités te donnent des images vraiment édulcorées de la parentalité, les réseaux c'est sociaux, ça. On l'a dit. Et quand tu accouches, quand tu as ton bébé, c'est le moment de la confrontation entre ton idéal, ce que tu as eu, mm-hmm. et la parentalité, le parent de la société, que mm-hmm. la société montre. Quand il y a un grand écart, c'est pas bon. Et bien souvent, elles se sont mis une pression parce que dans leur idéal, elles y ont inclus des « ma mère faisait comme ça, ma grand-mère a réussi, elle a été 6 enfants, tout allait bien, son corps n'a pas changé ». Et il y a tout l'idéal qu'on a, il vient de notre éducation.
1: C'est ça.
2: Il vient du schéma que notre maman nous a donné. Il vient des choses qu'on s'est pris positivement. Et quand on est confronté et qu'on n'y arrive pas, ben, comme tu dis, elles ont une pression parce qu'elles pensaient pouvoir y arriver.
1: C'est ça.
2: Et là, elles se disent... Et souvent, les mamans zen, cool, elles ajustent. Bon, bah là, j'imaginais que je pourrais allaiter, tirer mon lait, allaiter, faire ces choses, et travailler. J'y arrive pas, je peux pas, bah voilà, j'ai arrêté l'allaitement. Mais t'as d'autres mamans qui se mettent une pression, qui vont dire, j'ai pas réussi.
1: Ouais.
2: Et elles ont, il y a un écart qui se fait entre la maman idéale, comme tu dis, et puis mm-hmm. qui s'est mis et le bébé arrive, et elles ont une pression. Et ça, c'est hyper important ce que tu dis, parce que c'est là que commence,
1: la dépression, le postpartum,
2: exactement. Voilà, alors, il y a le baby blues, les premières semaines, on a des petites larmes, les premiers jours après l'accouchement, et il y a le postpartum. Et le postpartum, dans le postpartum.
1: Mais il y a des mamans qui vont jusqu'au suicide, hein, postpartum.
2: Mais
1: postpartum.
2: Hélène, ce que tu dis, j'ai vu ça sera un autre sujet.
1: Oui, il y a vraiment des cas
2: un taux, j'ai vu le taux important, vrai ce que tu dis. De...
1: Après, il y a des mensonges, il y a des choses spirituelles peut-être qui viennent s'introduiser dans tout ça, mais.
2: Non, mais j'ai vu, effectivement, j'ai appris quelque chose. Et je ne savais pas, pour toutes les études que j'ai faites sur la parentalité, qu'une des causes de mortalité des mamans, après l'accouchement...
1: C'est même pas la santé physique.
2: C'est les suicides liés au rôle de mère. J'ai été choquée. Alors, c'est pas l'AVC, c'est pas quoi que ce soit, et j'ai été choquée. Franchement, c'est quelque chose qui m'a échappé dans les informations, mais...
1: Il y a quand même un malaise, je pense, en psychologie qui se met en place.
2: On n'en parle pas encore, parce que c'est tellement tabou, j'ai du mal à être maman, parce que t'as peur que l'État... te montre comme un mauvais, t'affiche comme un mauvais parent. Et puis en même temps, toutes ces idées où tu es censé savoir faire.
1: On complique en fait beaucoup. Ouais. Quand on voit l'exemple de la Bible de parents ou d'être une mère, en fait, c'est tellement simple. Dieu ne donne pas de détails, de pression, fais ton rôle de mère, mais en même temps. Exactement. Et c'est vrai qu'aujourd'hui, je pense qu'il y a tellement d'informations que l'information tue l'information.
2: Exactement.
1: Et il y a tellement de ramifications, de chemins pour faire des livres qui sont vendus, des formations, des tu ne dois pas. On ne sait plus où on en est, en fait.
2: Exactement.
1: Et je pense que Dieu, il travaille aussi avec notre caractère, nos sensibilités. Et comme il y a une chose que tu as dit, il faut se connaître et il faut faire à son rythme.
2: Il y a l'intuition, il y a nos réussites, il y a notre compétence. Je disais, j'ai été maman à 20 ans. Il n'y avait pas les réseaux sociaux. J'étais jeune. Et
1: pourtant, Rachel va...
2: Rachel, oui. Elle est arrivée, cette petite, dans mes bras. J'ai fait, OK, je vais m'occuper d'elle. Et puis, il y avait maman qui était à côté. Et me donner des petits conseils. Ah, moi, j'ai fait ça. Oui, c'est bien. L'autre fleur d'oranger dans son petit parce qu'elle pleurait la nuit. Tu mets un petit peu d'autre fleur d'oranger, ça s'arrêtait là. Je ne suis pas allée. Par contre, quand j'ai eu Lucas et Lilou dans une ère internet, un petit peu, je ne dis pas que c'était. Je n'ai pas été en burn-out, mais il y a une petite pression qui était. J'avais lu tout ce qu'il faut faire déjà dans
1: c'est
2: le.
1: Ça.
2: Ça commence dès la grossesse, Mylène. Tu as vu les choses qui. Dans nos smartphones, chaque mois, votre bébé est en train de faire ça. Ne buvez pas d'alcool, ne faites pas. C'est très bien. Mais en même temps...
1: Oui, il y a des préventions.
2: Mais en même temps, même quand l'enfant naît, à 6 mois, votre enfant devra faire ça. C'est sur Internet, votre enfant sera capable de se retourner, de faire ça. Pour peu de temps, l'enfant ne se retourne pas. Moi, j'ai eu ma propre fille, qui est maman maintenant, ma grande, qui me disait, ils disent que vers 9 mois, maman, comme elle sait que je suis éducatrice, elle me demande des conseils. Elle me dit, ils disent que vers 9 mois, il se passe ça. Je dis, c'est des statistiques.
1: C'est
2: approximatif, ça peut être entre 6 et 9 mois. Et ces choses où ils écrivent parce qu'il faut bien qu'ils donnent une fourchette.
1: Bien sûr.
2: Mais comme tu dis, cette pression, elle se la met. Et en même temps, c'est cette société dans laquelle on est individualiste, cette société de pression, cette société de réseau, cette société de développement personnel, de tout est mélangé en fait.
1: Mais tu sais, j'avais entendu un truc qui m'avait quand même choqué. C'était un Américain qui avait révélé qu'on nous a toujours dit que le petit déjeuner était le repas le plus important, qu'il fallait remplir la table, etc. Alors que là, beaucoup de gens ne déjeunent pas. Pour maintenant, on nous dit qu'avec le jeûne intermittent, faut éviter, etc. Et un monsieur a révélé qu'à l'époque, il a dit, vous savez, l'histoire du petit déjeuner où on doit sortir les céréales, le jus d'orange, les œufs et tout ça, il a dit que c'était juste pour lancer. C'est pour lancer de la publicité sur les céréales, pour forcer les gens à consommer des céréales. Donc, ils ont dit, on consomme les céréales à quel moment? Ben, le matin. Oh, donc, on va dire que le petit déjeuner est le repas le plus important. Et là, ça a lancé la machine de consommation des céréales. Mais en plus, maintenant, on voit bien qu'aujourd'hui, d'autres experts disent, mais non, en fait, le petit déjeuner, des fois, même le jeûne intermittent, c'est mieux.
2: Parce que la glycémie, elle monte d'un coup, il y a des choses qui se passent.
1: Et ils disaient, mais c'était juste un truc de commerce, quoi, à l'époque. Et aujourd'hui, je me demande si cette histoire de vouloir aider les parents, etc., c'est pas plus... Voilà, c'est pas médiatique en fait, c'est pas commercial pour pouvoir vendre un livre, une émission, un show, je ne sais quoi, parce que ça marche forcément, on se pose toutes des questions, on a tous besoin de réponses, et à partir du moment où on apporte une réponse, on a aussi un business qui s'ouvre, donc c'est pour ça que des fois je pense que se faire confiance au Dieu qui est en nous, et puis je dire, bon, des fois les recettes de nos mamans peuvent aider, etc., ça peut être aussi la réponse que les mamans ont besoin d'entendre, et puis se dire, toi tu es comme ça, mais c'est bien, c'est toi, c'est ton empreinte, tu es unique, tu es précieuse telle que tu es, garde ton style. Alors qu'aujourd'hui, un livre, moi je sais que j'ai un style et je peux lire un livre et faire une formation qui va essayer de me transformer en quelque chose qu'en fait ça me colle pas. Donc je vais perdre mon temps, mon argent. Alors moi je trouve que tu as vraiment des réponses pertinentes, etc. Est-ce que tu as des projets dans le domaine, Martine?
2: Des projets
1: De la parentalité, est-ce qu'il y a des choses que tu souhaiterais faire?
2: Alors au fur et à mesure de depuis toutes ces années où je suis éducatrice de jeunes enfants, où évidemment quand on est éducateur de jeunes enfants, on fait face aux parents. On s'occupe pas d'un enfant tout seul, on fait face aux parents. Et c'est vrai que très tôt, mon dada, je cherche le mot, mon appétence a été plutôt pour la condition parentale. D'ailleurs, j'ai fait mon mémoire sur le soutien à la parentalité quand j'étais dans mes études. Et j'ai été confrontée à tellement de situations quand j'étais directrice de crèche, encore aujourd'hui, de parents qui, en fait, dans cette société, comme on dit, individualiste, qui sont paumés, qui dysfonctionnent et qui sont jugés par les professionnels dans les hôpitaux, dans les structures d'accueil, dans les crèches ou à l'école comme des mauvais parents, mais c'est juste des parents paumés. Et effectivement, alors ça m'a poussée à étudier la psychologie de la psychopathologie de la parentalité, également le burn-out parental. Oui, j'ai des projets pour l'instant. Je travaille plus, comme je t'ai dit, à coordonner les projets autour de la parentalité et des structures, des gens qui encadrent les parents, qui accueillent les enfants. Je suis en train de quitter l'aide sociale à l'enfance pour plus me tourner vers ce que j'avais pas l'impression de faire du bon boulot. J'aimerais, accompagner plus tard le projet en train de se construire. Vraiment, les
1: quelque
2: parents,
1: chose qui doit immerger.
2: Ce fléau du burn-out parental. Et
1: c'est un fléau,
2: ces médias qui mettent la pression aux parents. Les parents qui ont, pour conclure, j'ai envie de dire, il y a des parents qui n'ont pas réussi à avoir des enfants, par exemple, des parents qui ont pris des contraceptions longtemps pour parce qu'ils ne voulaient pas d'enfants tout de suite, ou des parents qui ont adopté. Ces parents-là, on n'en a pas parlé, mais la pression, elle est énorme sur eux. Plus ils se mettent plus la pression, parce que, en fait... vous avez attendu tout ça de temps jusque-là. Vous étiez maintenant vous êtes parents après avoir passé par de la stérilité ou après avoir adopté. Vous êtes censé savoir le faire. Ça y est, vous êtes là. Vous devez être le bon parent que vous avez toujours, dont vous avez toujours rêvé, parce que vous avez adopté. Mais si vous avez adopté, c'est que vous devriez être. Vous savez, vous avez déjà ces capacités. Vous devriez être un bon parent.
1: En vous déjà.
2: La fécondation in vitro est de plus en plus. Il y a beaucoup en plus d'infertilité et ça a été tellement dur. Maintenant, l'enfant est là, tu dois savoir faire. Et moi, j'ai une maman qui est passée par un parcours de PMA et elle m'a dit, Madame Flamand, à la fin de tout ça, l'envie, elle n'était plus là de m'en occuper. Et je me suis dit, punaise. Et ça, c'est un point à travailler. Et avec ma collègue, on a dit, il faut qu'on voit les parents avant même certains que l'enfant naisse, qu'on puisse les rencontrer avant. Et cette pression, elle était énorme sur elle. C'est-à-dire, elle me dit, j'ai tellement désiré cet enfant, et en même temps, j'ai tellement eu de traitement que l'envie n'est plus là. Et en même temps, je vais être jugée. En fait, c'est ce qu'elle dit, je vais être jugée de pas être la maman épanouie, souriante et aimante que j'ai rêvé d'être avant de passer par ces parcours où elle n'en pouvait plus, diabète gestationnel et toutes ces choses. Et je me dis, mais ses parents, c'est encore pire. Ouais. L'adoption, t'as adopté, tu devrais... Si l'enfant... souvent, on sait que les enfants adoptés d'autres pays avec double culture dysfonctionnent. Et bah ouais, mais tu voulais un enfant, quoi. Te plains pas.
1: Donc
2: ouais,
1: elles vont pas oser se plaindre. Assumer maintenant cette obligation d'assumer.
2: Elles vont pas oser se plaindre. Elles vont dire, voilà, je vais pas me plaindre. Je vais quand même pas me plaindre. J'ai réussi à avoir un enfant. Et ça, c'est... c'est aussi des vecteurs, des facteurs qui peuvent vraiment amener le craquage
1: l'échec,
2: des parents,
1: bien sûr.
2: Le craquage et le burn-out. Et le burn-out, ouais. C'est un autre sujet que je n'ai pas pu aborder soi. Là, on a parlé des points.
1: Il y aura d'autres ouais. émissions.
2: Mais le burn-out, c'est pas quelque chose qui rigole, hein, parce qu'il peut y avoir des morts, qui...
1: oui, bien
2: des suicides,
1: sûr,
2: maltraitance.
1: C'est ça.
2: J'ai eu des enfants, des parents à l'aide sociale.
1: Même la maltraitance, on n'en a même pas parlé, mais c'est tout un sujet.
2: C'est un long sujet, on pourra en discuter 25
1: ouais.
2: ans.
1: Sujet bien ouais.
2: Mais c'est... C'est un sujet vraiment intéressant, Mylène. Merci de m'avoir permis, en tout
1: je
2: cas,
1: t'en
2: de
1: prie,
2: pouvoir l'aborder.
1: On va terminer cette interview. Ouais. Je voulais juste te poser la question par rapport à la spiritualité des parents, etc. S'il y avait une maman face à toi qui est en burn-out, qui est au bout du rouleau, qui n'en peut plus, qui ne sait pas comment faire, quelle prière lui suggérais-tu de faire pour quelque chose de simple? Ouais. Parce que des fois, quand on est en burn-out, bah, on n'est pas très spirituel, on n'a pas forcément, on ne va pas entrer dans l'intercession. On est au bout du rouleau. Ouais. Qu'est-ce que tu lui conseillerais d'amener devant Dieu par rapport à ses enfants, sa famille, à la maman qu'elle est ou qu'elle n'arrive pas à être?
2: Ouais.
1: Qu'est-ce que tu lui conseillerais spirituellement pour un petit peu sortir la tête de l'eau?
2: Je lui dirais de lire Proverbe 31. Mm-hmm. Non, c'est une blague. C'est l'antidote, on va dire. Ce que je vais dire, c'est l'inverse de Proverbe 31.
1: Ouais.
2: Et pourquoi je parle de Proverbe
1: 31? Parce que la femme, elle est parfaite.
2: C'est
1: dans
2: un merveilleux proverbe, mais elle fait tout. Et elle est, on ne sait pas jusqu'à quand. Est-ce qu'elle existe déjà?
1: Oui, mais c'est l'idéal. On sait bien, on a bien compris que c'est une femme idéale.
2: Elle est au champ, elle travaille, elle fait ceci, elle voit des choses, elle doit faire des affaires. C'est un homme, elle doit. On en avait parlé la journée de la femme, podcastisseur. Et cette prière que cette maman, elle aura envie de faire, c'est j'ai envie de souffler, j'ai envie de. Qu'est-ce que. J'ai plus envie d'avoir ce regard. Seigneur, est-ce que tout ce regard qui est autour de moi, tous ces yeux, je voudrais faire sans caméra sur moi, sans filet. Vraiment, ce que je sais faire, je veux le faire avec mon enfant et je veux pouvoir tenter ma chance, en fait,
1: bien
2: avec
1: sûr.
2: Mon enfant. C'est mon enfant, je veux tenter ma chance avec lui. Et... comment dire, cette prière qui dit cast me out, cast away, enlève toutes ces. Je pense
1: ça.
2: À cette chanson.
1: Enlève,
2: qui dit enlève tout ce qui me. Tous ces édulcorants autour,
1: c'est
2: toute
1: ça.
2: Cette société. Ferme mes yeux. Il y a une chanson qui dit fais le vide et que je puisse entendre que ta voix. Et je pense que cette maman, elle aura envie de dire ce bébé est là, que personne ne me donne de conseils, que je puisse faire avec ce que j'aime
1: c'est ça.
2: Faire,
1: ce que je
2: ce
1: suis.
2: Que je sens. Je pense qu'un bébé qui est dans les bras, la maman, il va pleurer. Je pense que les premiers humains, ils n'avaient pas d'Internet et ils arrivaient à nourrir leur enfant. Ils pleurent, je mets au sein. Il y a du pipi, je mets une nouvelle couche. Ce n'est pas une pampère, c'est une ceci. Non, c'est je mets une couche, point
1: c'est
2: barre.
1: Ça.
2: Et cette prière, je pense que c'est laissez-moi faire comme je veux faire, sans jugement. Et Seigneur, je veux apprendre, en fait, avec ton aide, parce que je veux apprendre. Si je suis chrétienne, j'ai envie de dire, je suis une jeune maman, j'ai envie de dire, j'ai envie d'apprendre avec ton aide. Mais toutes ces voix, tous ces conseils, à un moment donné, ça devient du brouillard.
1: Et ça me
2: bourre la tête. Moi, je veux déjà pouvoir demander. J'aimerais savoir comment, mais pas qu'on me donne souvent des conseils, qu'on me bombarde de la mère parfaite.
1: C'est ça, tu dois.
2: Je ne veux pas être la mère parfaite. Seigneur, je ne suis pas la mère parfaite, je ne le serai pas et je ne tends pas à l'être. Mais je désire être la maman la plus disponible pour mon enfant, la plus bienveillante et je le ferai avec ton aide.
1: Ouais.
2: Et pas quelqu'un qui va me dire, il y a un livre d'Urset. On n'a pas besoin d'un tyran. Moi, j'appelle ça les livres, la tyrannie du bonheur.
1: La tyrannie
2: de la parentalité.
1: Parce qu'il y a forcément quelqu'un qui est blessé à la fin.
2: Qui sait mieux qu'un autre. C'est péremptoire, je trouve, présomptueux de pouvoir savoir. On a tous échoué.
1: C'est clair. On n'est que des êtres humains.
2: Ouais.
1: En tout cas, merci pour ce moment. Hein.
2: Ouais.
1: Donc, je pense qu'il y a tellement de sujets à aborder.
2: Y a
1: la violence,
2: plein de
1: malheureusement, chez les enfants, etc. On a parlé beaucoup des mamans, parce que c'est les mamans qui portent les enfants, mais il y a aussi les papas
2: les
1: dans l'affaire. Il y a
2: des papas
1: qui élèvent leurs enfants.
2: Je t'en parlerai un jour du burn-out paternel.
1: Paternel,
2: ouais,
1: en plus.
2: Ah, oui, il existe.
1: Paternel.
2: On encadre des hommes, et c'est un autre sujet. On a parlé des mamans, parce qu'on est, on a orienté.
1: Oui, en priorité, bien sûr.
2: Pour les femmes. Mais les hommes, c'est pire. Parce que les, les conséquences du burn-out parental sur les hommes est plus grave. Il y a moins d'hommes en burn-out parental, mais les conséquences quand un homme est en burn-out parental, il y a des suicides, des alcoolismes, ils frappent leurs femmes, il y a vraiment des conséquences très graves. Ouais. Plus que aimer, il y en a moins.
1: Ça veut dire donc chacun sa place, faut pas non plus forcer l'homme.
2: On revient au premier point.
1: C'est ça, au premier point. Je pense qu'il y a une base saine en fait, qui est un modèle de départ, mais que l'humanité a transformé.
2: Qu'on aime, qu'on n'aime pas, qu'on dit c'est macho, la femme à la cuisine, non, je suis pas là-dedans, mais...
1: Une maman doit aussi prendre le temps pour elle et ses enfants, mais d'être mère, quoi, puisqu'on veut être maman, l'enfant est là, on a envie de... C'est la famille, enfin, je... Et on doit aussi se dire, je vais pas pouvoir tout faire, changer le monde,
2: mais puis...
1: Voilà, je suis pas une maman parfaite, je prends un temps... En tout cas, merci Martine. Hein. On est connus pour parler, pas savoir s'arrêter. Mais on s'arrête là, ça. Donc, il y a un bel interview. Donc, je vous remercie d'avoir regardé cette interview. Laissez-nous des commentaires. Contactez Martine. Il y aura toutes ses coordonnées dans la barre de description si vous le souhaitez. Je vous dis à très bientôt. Et puis, à un prochain rendez-vous sur la radio RFE. À bientôt.
2: Au revoir. Au revoir.
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2 Pierre 2, les faux docteurs et leur condamnation. Il y a eu parmi le peuple de faux prophètes, et il y aura de même parmi vous de faux docteurs. Ils introduiront des doctrines destructrices et renieront le maître qui les a rachetés, attirant sur eux une ruine soudaine. Beaucoup les suivront dans leur débauche, et à cause d'eux, la voie de la vérité sera calomniée. Par cupidité, ils chercheront à vous exploiter avec des paroles trompeuses. Mais leur condamnation est décidée depuis longtemps, et leur ruine est imminente. Car si Dieu n'a pas épargné les anges qui ont péché, mais les a précipités dans les abîmes de ténèbres pour le jugement. S'il n'a pas épargné l'ancien monde, mais a sauvé Noé, ce prédicateur de la justice, lors du déluge qui a détruit les impies. S'il a condamné et réduit en cendres les villes de Sodome et Gomorre, les donnant en exemple aux générations impies. S'il a délivré Lot, ce juste profondément attristé par la dépravation qui l'entourait. Alors le Seigneur sait délivrer les hommes pieux de l'épreuve, tout en réservant les injustes pour être punis au jour du jugement. L'arrogance et la corruption des faux enseignants. Ces hommes suivent la chair dans un désir d'impureté et méprisent l'autorité. Audacieux et arrogants, ils ne craignent pas d'injurier les puissances célestes, alors même que les anges, supérieurs en force et en puissance, ne portent pas contre elles de jugement injurieux devant le Seigneur. Mais eux, semblables à des animaux sans raison, abandonnés à leurs instincts, parlent avec mépris de ce qu'ils ignorent et périront dans leur propre corruption. Ils recevront le salaire de leur iniquité, car ils trouvent leur plaisir dans la débauche. Ce sont des hommes souillés, des trompeurs, se réjouissant de leur mal tout en prenant place parmi vous. Leurs yeux sont remplis d'adultère et insatiables de péché. Ils séduisent les âmes faibles et ont un cœur formé pour la cupidité. Ce sont des enfants de malédiction. Après avoir quitté le droit chemin, ils se sont égarés en suivant la voie de Balaam, fils de Bozor, qui aimait le salaire de l'iniquité. Mais il fut repris pour sa folie par une ânesse muette qui, d'une voix humaine, arrêta la démence du prophète. L'illusion de la liberté et la destruction finale. Ces hommes sont comme des sources sans eau, des nuées emportées par la tempête. L'obscurité des ténèbres leur est réservée. Avec des discours pleins de vanité, ils séduisent ceux qui viennent à peine d'échapper aux souillures du monde, les attirant dans la corruption. Ils promettent la liberté, alors qu'ils sont eux-mêmes esclaves de la corruption, car chacun est esclave de ce qui le domine. Si, après s'être retiré des souillures du monde par la connaissance du Seigneur et Sauveur Jésus-Christ, ils retombent et s'y engagent de nouveau, leur dernière condition est pire que la première. Il aurait mieux valu pour eux ne jamais connaître la voie de la justice, plutôt que de se détourner après l'avoir connue. Ils confirment ainsi ce proverbe vrai. Le chien est retourné à ce qu'il avait vomi, et la truie lavée s'est vautrée dans la boue.

La météo pour ce mardi 7 juillet, le temps est très chaud, voire caniculaire sur le sud et l'ouest du pays. Les températures pour ce mardi matin, 15 degrés pour Brest, 17 à Cherbourg, 18 à Orléans et Lille, 19 degrés pour Paris, 20 degrés pour Strasbourg, il fera 20 également sur Lyon, 21 sur Toulouse et Biarritz, 22 degrés à Bordeaux, 23 pour Nice, 24 pour Perpignan et Nîmes, 24 également à Ajaccio et 25 à Marseille. Et pour ce mardi après-midi, entre 25 et 34 degrés sur une moitié nord, il fera 25 en Normandie, 27 sur la Bretagne et les Hauts-de-France, 29 degrés sur le Grand Est, 31 sur la région parisienne, 33 degrés sur le Centre-Val de Loire et la Bourgogne, jusqu'à 34 sur les Pays de la Loire. Dans la moitié sud, entre 28 et 37 degrés, il fera 28 degrés en Corse, 31 à 36 sur la Nouvelle-Aquitaine, 33 degrés sur l'Auvergne-Rhône-Alpes, entre 30 et 35 le long de la Méditerranée et 37 degrés sur l'Occitanie.

0: Bonjour à toutes, bonjour à tous, je suis très heureux de vous retrouver, à vous tous qui êtes ici en présentiel à MLK Grand Paris, à vous qui êtes devant votre écran, mais si vous voulez, on va partir pour un voyage, on ne va pas rester ici, vous allez voyager avec moi, on part sur les traces de l'apôtre Paul. Est-ce que vous réalisez qu'une très très grande partie du Nouveau Testament, de tout ce qui a été inspiré dans la Bible, a été écrit, a été inspiré par une ville qui s'appelle Éphèse? Alors regardez, suivez-moi, on part un petit peu, c'est en Turquie. Et il était parti depuis Jérusalem, là on est au deuxième voyage de Paul, mais presque tous ses voyages ont lieu ici. Et il y a une ville, ah là je vais essayer de ne pas me tromper, qui s'appelle Éphèse. Éphèse. Apprenez bien ce nom parce que c'est déterminant. Éphèse, qu'est-ce que c'est Éphèse? Une capitale extraordinaire. Alors, on ne réalise pas toujours, mais Éphèse, c'est par rapport à Paris aujourd'hui, c'était 10 fois plus grand que Paris. Gigantesque. Aucune ville de France, aucune ville en Gaule ne pouvait être la taille d'Éphèse. C'était une des plus grandes capitales commerciales d'une région. Vous savez même comment s'appelait la région d'Éphèse? Ça s'appelait la région d'Asie. Aujourd'hui, l'Asie, pour nous, c'est un continent. À l'époque, l'Asie, c'était la région d'Éphèse, donc sur la Turquie qui parlait grec, évidemment. Et cette ville était caractérisée par de très, très beaux monuments. Vous avez notamment un théâtre, il est derrière moi, je ne sais pas si vous le voyez, un théâtre qui permettait d'accueillir jusqu'à 24 000 personnes. On le verra parce que ça aura une incidence tout à l'heure dans ce qui va se passer. Et ils avaient un bâtiment qui faisait partie des 7 plus grande merveille du monde. Alors, je vais me décaler pour que vous puissiez le voir. Ça s'appelle l'Artémision. L'Artémision, c'est un bâtiment qui faisait, alors c'est très très intéressant, regardez la hauteur de ce bâtiment, la longueur, la largeur, juste pour vous qui êtes à MLK Grand Paris, vous êtes dans un bâtiment qui est 2 fois plus petit que l'Artémision. Et pourtant, c'est grand. C'était absolument considérable et c'était une des 7 merveilles du monde. Pourquoi je vous dis ça? Parce que toutes ces choses-là sont importantes, notamment parce que dans ce temple, on adorait quelqu'un. On adorait une déesse qui va avoir une influence extrêmement importante sur ce que l'on va voir tout à l'heure. Parce qu'il va y avoir une confrontation spirituelle entre les adorateurs de cette déesse et ceux qui connaissent le Christ. Cette déesse s'appelle Artémis. Et regardez, Artémis, qui était dans le temple, était une déesse grecque qui avait une caractéristique spéciale. Je vais essayer de me décaler. Cette déesse grecque avait autour d'elle des testicules de taureau. Alors on se dit, mais qu'est-ce que ça fait là, cette histoire? Parce qu'en fait, elle était la déesse de l'autorité des Amazones. C'était une déesse de la chasse, de la capacité à affronter et à provoquer la victoire. Très important. Or, Paul a un rêve. Et là, j'arrive au thème d'aujourd'hui, celui que je veux partager avec vous. Paul a un rêve, son rêve est le suivant. Quelle est la ville que Paul veut gagner à l'évangile? C'est la ville d'Éphèse. Il se dit, il y a dans cette ville plus de 250 000 personnes qui ont besoin d'entendre l'évangile. Si jamais Éphèse entend parler de l'évangile, alors l'Italie entendra parler de l'évangile, la Grèce entendra parler de l'évangile, la Tunisie entendra parler de l'évangile et jusqu'aux extrémités de la terre. Éphèse est la clé pour l'évangile. Est-ce que toi, tu as dans ta vie un objectif, un but qui te tient fortement à cœur? Ce but, tu vas te préparer, tu vas travailler pour ce but-là. Tu vas devoir te projeter dans le long terme. Écoutez, ce n'est pas en un jour que la ville d'Éphèse va rencontrer Jésus. Ça va prendre des jours, virgule, des semaines, virgule, des mois, virgule, des années. Il n'y a aucune construction spirituelle qui se fait rapidement. On est une génération où on aime aller vite. On aime que je prie, je jeûne, boum, la solution arrive. Ce n'est pas ça. L'apôtre Paul a un projet dans sa vie. Je ne sais pas quel est ton rêve, mais lui, il a un rêve que la ville d'Éphèse puisse être gagnée à l'évangile. Et si tu veux vivre le réveil dans ta vie, il va falloir 2 choses, la persévérance et sa puissance. Il y a une part qui dépend de toi, c'est la persévérance. Et il y a une part qui dépend de Dieu, c'est sa puissance à lui. Et il interviendra au moment où il a décidé, regarde-moi, c'est pour ça que ta persévérance est déterminante, parce que tu ne sais pas le jour où la percée spirituelle va arriver. Et c'est ce que je voudrais voir avec vous en cet instant. Alors, on prend ensemble le chemin de Éphèse. Et tout d'abord, je dois vous parler de ce qui s'était passé dans Actes chapitre 18. À Actes chapitre 18, l'apôtre Paul arrive. Il arrive où ? Il arrive dans le port d'Éphèse. Alors, cette petite vidéo va vous permettre de mieux comprendre le contexte. Aujourd'hui, on ne se rend pas compte de ce que c'était à l'époque. Mais regardez.
1: Vous voyez du théâtre ? Derrière le théâtre se situait en fait la mer Méditerranée. Aujourd'hui, toute cette zone a été envasée, puis la terre s'est installée, les arbres sont installés. Mais si vous voyez bien cette route qui va vers nulle part, c'est en fait la jetée du port d'Éphèse, un des plus grands ports de Méditerranée, là où le bateau de Paul a accosté lorsqu'il est revenu depuis la Grèce.
0: Alors imaginez ce quai bondé, des marchands, des orfèvres, des forgerons, vous avez toutes sortes de vendeurs d'épices, d'étoffes qui sont là. Dans ce brouhaha, dans cette cohue, l'apôtre Paul arrive en bateau, il s'installe, il se dit « cette ville est incroyable, il est en face du théâtre là où je me trouve en cet instant ». Et Paul est mal à l'aise. Paul est mal à l'aise. Est-ce que ça t'arrive d'aller dans un endroit dans lequel tu as toujours rêvé d'aller? Mais quand tu y es, tu es mal à l'aise. Tu ne sais plus si c'est vraiment là que Dieu t'appelle. En fait, pour revenir de Grèce, Paul est obligé de passer par Éphèse. Je vais me décaler pour vous remontrer la carte une dernière fois. Cette carte, elle est intéressante parce que vous allez voir que dans son deuxième voyage missionnaire, voilà, l'apôtre Paul, il part de Corinthe. Le port de Corinthe s'appelle Sancré. On est dans Actes 18. Au verset 18. Il part de Corinthe et en fait, c'est comme l'Eurostar, c'est comme le Paris-Londres de l'époque. Il est obligé, s'il veut rentrer, de passer par la liaison Éphèse-Corinthe. Grande liaison maritime. Pourquoi je vous dis ça? Parce que quand il arrive au port, il se remémore quelque chose qui s'est passé. En effet, il y a quelque temps, l'apôtre Paul avait connu un échec lorsqu'il voulait arriver à Éphèse. Dans Actes 16, chapitre 16, verset 6, il est dit « Empêché par le Saint-Esprit d'annoncer la parole de Dieu dans la province de l'Asie, ils traversèrent le pays et descendirent à Troas. » Regardez-moi. Éphèse, c'était le rêve de Paul des années auparavant. Sauf que Dieu avait fermé la porte d'Éphèse. Aujourd'hui, il se demande si Dieu est en train de réouvrir une porte que Dieu avait fermée ou bien s'il est en train de forcer quelque chose que Dieu a fermé. C'est peut-être le cas dans ton travail. C'est peut-être le cas par rapport à un projet sentimental que tu as. Et tu te dis, est-ce que je dois insister ou est-ce que je dois lâcher l'affaire? C'est super difficile de trancher ça. Et tu dis, mais Seigneur, je veux vraiment faire ton plan, exactement comme Paul. Il veut faire le plan de Dieu. Il a prié. Sauf qu'il y a quelque temps, quand il avait traversé toute la Turquie pour arriver à Éphèse, pour aller évangéliser la province d'Asie, c'est bien le Saint-Esprit qui l'avait empêché. Vous l'avez lu avec moi, empêché par le Saint-Esprit. Et donc, du coup, après des mois et peut-être des années, il revient. Mais il revient non pas parce qu'il a envie d'y revenir, il revient parce que c'est le moyen le plus simple pour retourner à Jérusalem. Et si tu veux, s'il y a des temps où... Ah, c'est pas facile. Je vous donne un exemple personnel. Pourquoi c'est important parfois de persévérer même si tu as connu un échec? Je parle à quelqu'un en cet instant. Persévère même si tu as connu un échec. Exemple. Il y a quelque temps de cela, je me rappelle très très bien, si j'aime 2002, je vais célibataire, heureux, louer Dieu et essayer de me marier. Et là, je vois à un stand une jeune fille chrétienne extraordinaire. Mon cœur bat, mes yeux flashent, elle s'appelle Nathalie. Je suis à moitié in love, je ne la connais pas. On va dire c'est vraiment le type de coup de foudre un peu bizarre. Bon, je ne vous recommande pas forcément de faire pareil, mais ça peut arriver ces bêtises-là. Sauf que du coup, j'arrive, j'essaie de lui parler. Et là, je me rends compte qu'elle me parle, que ça match pas mal. Je lui dis, oh, on est bien parti. Et je rentre chez moi à Paris, elle habitait une autre ville dans le sud de la France, à Valence, et quand elle rentre chez elle, je ne sais pas si elle pense ce que moi je suis en train de penser. Donc je ne sais pas s'il y a un match, et je ne sais pas si c'est le plan de Dieu. Donc, je me place devant ma Bible, je commence à prier, je dis, Saint-Esprit, est-ce que tu veux que je construise une relation? Est-ce que cette personne-là est une personne qui est faite pour moi? Est-ce que c'est le plan de Dieu, etc. Et je me mets une grande pression. Et en me mettant une grande pression, voulant à tout prix atteindre cet objectif et me le faire selon Dieu, je demande à Dieu un peu un signe et je lui dis, Dieu, si jamais c'est cette femme-là qui est prévue pour moi, il faut qu'elle me réponde dans la semaine. Je lui ai envoyé un mail aujourd'hui, je prie avant d'écrire le mail, j'envoie le mail, et si jamais le mail, il y a un retour dans la semaine, alors je fonce. Bon, à votre avis, il y a eu le retour? Oui, il y a eu le retour, mais il y a eu le retour 3 semaines plus tard. Donc moi, au bout d'une semaine, j'ai pleuré les larmes de mon corps, j'ai fait un trait, j'ai marqué Éphèse terminé, Nathalie terminée, pas plan de Dieu, empêché par Dieu, et j'ai mis de côté. 2 ans plus tard, je retourne au CIGEM. Entre-temps, j'avais complètement switché, changé la page, parti aux États-Unis, revécu d'autres expériences avec Dieu, de nouveau tombé amoureux. Bref, le bazar, je reviens. Et là, je la revois. Et quand je la revois, c'est ça qui est intéressant. C'est qu'il y a en moi une fuite. J'ai tellement peur de souffrir. Je me suis blindé, je me suis protégé mon cœur et je suis à la fois attiré et à la fois bloqué, blindé. Parce que lorsque tu as l'impression, à tort ou à raison, que Dieu a fermé une porte, derrière, tu as peur de te pincer les doigts. Peur de souffrir. Et je me suis rendu compte, j'ai essayé d'analyser qu'est-ce qui était en moi à ce moment-là. Est-ce que c'était des sentiments qui venaient de Dieu ou pas d'avoir cette réaction? Attention, lorsque tu réagis par la peur plutôt que par la foi prudente, c'est pas pareil. Il y a une différence entre la peur et la foi prudente. La peur, ça parle de toi, c'est tu as peur de souffrir. Ça, c'est pas bon. C'est naturel, mais c'est pas bon. La peur te fait rarement prendre des bonnes décisions. La peur est contraire à la foi. La foi ne te fera pas faire n'importe quoi. La foi, c'est l'assurance dans les choses qu'on espère, la démonstration de ce qu'on ne voit pas, mais c'est en même temps une envie absolue de laisser Dieu au contrôle des choses. Et donc, la foi ne te permet pas de tout contrôler. Alors, vous imaginez, et je vais reprendre le texte, quand l'apôtre Paul arrive en bateau à Éphèse, il se dit, « Seigneur, est-ce que je dois redonner une chance ?» Mais il est mal à l'intérieur. Il nous est dit que Paul, il laissa ses compagnons. Ça, c'est au verset 18, verset 19. Paul, Priscille et Aquilas arrivèrent à Éphèse. Paul, il laissa ses compagnons. Ceux-ci l'invitèrent à prolonger son séjour, mais il refusa. Ça, c'est incroyable. Il refusa. En les quittant, il leur dit toutefois, « Je reviendrai vous voir une autre fois, s'il plaît à Dieu. » Vous voyez que il y a à la fois la foi et il y a un petit peu d'appréhension. S'il plaît à Dieu, il repartit donc d'Éphèse par la mer. Et comme l'apôtre Paul est parti, bah du coup c'est Priscille et Aquilas qui vont gérer l'embryon d'église à Éphèse. Vous êtes toujours là? Alors sachez que à ce moment-là, il va y avoir une aide précieuse, quelqu'un qui va venir incroyable. Il s'appelle Apollos. C'est un excellent enseignant, c'est un juif qui a une très très bonne connaissance sur les choses de Dieu, sur la Torah, et qui a fait une rencontre personnelle avec Jésus. Alors du coup, on se dit, oh ben là, il y a un homme extrêmement éloquent. Regardez, est-ce que les connaissances bibliques te suffisent? Est-ce que si tu es un bon prédicateur, est-ce que si tu as une bonne connaissance de ta Bible, est-ce que ça suffit pour faire que l'Église va exploser? Regardez. Un juif nommé Apollos, originaire d'Alexandrie, était arrivé à Éphèse. C'était un homme très éloquent, qui connaissait très bien les Écritures. Il avait été instruit dans la voie du Seigneur et il parlait avec enthousiasme de Jésus. Regardez, il y a plein de choses positives. Vous avez, en Apollos, vous avez quelqu'un qui est éloquent, quelqu'un qui a du charisme. On se dit, il va attirer les gens. Il a une bonne connaissance des Écritures. Ça, c'est un deuxième caractéristique important. Et en plus, il est enthousiaste. Je voudrais te dire, persévère, même quand les connaissances bibliques ne suffisent pas. Il y a des moments où on fait tout bien, il y a Apollos, mais ça ne marche pas beaucoup. Parce que regardez comment va se clôturer ces mois avec Apollos. Moi, je m'attendais à ce que l'Église elle grandisse de façon considérable. Paul, après avoir traversé la région montagneuse d'Asie, revient à Éphèse. Il rencontra quoi? Un petit groupe de disciples. C'est-à-dire que Paul revient. Et Apollos n'a pas fait grandir l'église d'Éphèse. C'est toujours un tout petit noyau. Et là, je me dis, mais mince, ils ont persévéré, petit 1, ils avaient persévéré, même si Paul n'était pas sûr, quoi, après un échec. Ils avaient persévéré avec des connaissances bibliques. Donc, il y a quelque chose de bon. Mais je voudrais te dire, il manque quelque chose d'autre. Il manque une troisième clé. On va voir cette clé ensemble, si tu le veux. On va voir cette troisième clé qui est le baptême dans l'esprit. Il manque une dimension dans ta vie. Si tu veux une percée spirituelle, écoute bien ça. Je sais qu'il y a différentes théologies, donc je vais essayer d'être le plus pédagogique et le plus droit, je vais essayer d'être le plus exact pour vous, mais s'il vous plaît, ouvrez votre cœur et ne passez pas à côté de la bénédiction que Dieu veut envoyer sur quelqu'un qui a un projet de grandir, de mûrir, comme Éphèse. Regardez, petit 3, persévérer jusqu'au baptême de l'Esprit. En fait, qu'est-ce qui s'est passé? On va lire ensemble Acte 19. Est-ce que c'est possible d'afficher Acte 19? C'est écrit. L'apôtre Paul arrive et dit, avez-vous reçu le Saint-Esprit quand vous êtes devenu croyant? Ils lui répondirent, mais nous n'avons même pas entendu dire qu'il y avait un Saint-Esprit. Mais de quel baptême avez-vous reçu? Poursuivit Paul. Ben, celui de Jean-Baptiste, disent les personnes qui sont à Éphèse. Après avoir entendu cela, ils furent baptisés au nom du Seigneur Jésus. Et Paul leur imposa les mains. Regarde-moi, c'est la première fois que ça arrive, ça. Paul leur imposa les mains. Et le Saint-Esprit descendit sur eux. Ils se mirent à parler dans diverses langues et à prophétiser. Ils étaient combien? Ils n'étaient pas une foule, ils étaient 12. Et j'aimerais que le 13e, ça soit toi. En fait, qu'est-ce qui se passe? C'est que il faut que tu comprennes ce que c'est que le baptême dans le Saint-Esprit et pourquoi c'est important. Regardez-moi, vous tous. Parce que pour chacun d'entre vous, Dieu a prévu qu'il y ait une puissance qui vienne sur vous. Vous allez me dire, mais pasteur, est-ce que lorsque on a donné son cœur à Jésus, est-ce qu'on a déjà le Saint-Esprit? Oui. Regardez, votre vie, c'est comme un verre. Je vais me déplacer si vous voulez bien. Merci de me suivre. Regardez, vous, c'est le verre, vous êtes le verre. Et en fait, à partir du moment où vous donnez votre cœur à Dieu, il verse en vous son esprit. Il n'est pas possible de dire à Dieu, Père, si ce n'est par l'esprit de Dieu. C'est un verset de la Bible. Et vous avez ce magnifique texte de Jésus à Nicodème qui dit à Nicodème, si un homme, une femme ne naît à la fois avec de l'eau et de l'esprit, il ne peut entrer dans le royaume des cieux. En fait, la nouvelle naissance, c'est lorsque l'esprit à l'intérieur de toi est versé. Et tout homme, toute femme qui dit Dieu, j'ai péché contre le ciel, contre toi, je te demande pardon, viens transformer ma vie. Je me repens, je te demande pardon pour ce que j'ai fait. Est-ce que tu acceptes de faire de moi le temple du Saint-Esprit? À ce moment-là, le jour de ta conversion, le jour où tu rencontres Dieu, voilà ce qui se passe. À l'intérieur de toi, le Saint-Esprit est versé. Bon, j'avoue qu'il y a des fois où, malgré le Saint-Esprit, on fait n'importe quoi, hein. On continue à pécher et le Saint-Esprit nous arrête, il nous dit, etc. Et le Saint-Esprit à l'intérieur. Peut-être, certains, vous avez l'impression d'en avoir beaucoup, d'autres, vous ressentez peu. On peut avoir des quantités différentes. Je vais diminuer la quantité. Est-ce que cette personne-là est sauvée? Oui, elle est encore sauvée. Il y a l'Esprit à l'intérieur. Tant que l'Esprit de Dieu est à l'intérieur de toi, et l'Esprit de Dieu est fidèle, il te convainc de péché, de justice et de jugement, il travaille avec toi. Je vous amène quelque part. Qu'est-ce qu'a fait l'apôtre Paul? Est-ce que ces gens qui suivaient la voie du Seigneur avait l'esprit à l'intérieur. Oui, il avait, mais il dit, mais est-ce que vous l'avez reçu? Et sous-entendu, est-ce que vous l'avez reçu en abondance? Parce que quand tu as le Saint-Esprit en abondance, il faut bien qu'il y ait une preuve, une marque. Oh, regardez. Voilà ce que l'apôtre Paul a dit. Lorsque vous avez reçu le Saint-Esprit, est-ce que vous êtes allé jusqu'à déborder? Et quand tu débordes, Ça coule un peu partout. Et moi, je voudrais que ta vie, elle déborde de l'esprit. Ta vie, elle déborde de l'esprit lorsque tu ouvres ta bouche et le Seigneur la remplit, ça déborde. Baptisé en grec veut dire immerger, déborder. Voilà, ça déborde. Je suis baptisé, je suis rempli. Je pense que pour beaucoup d'entre vous, vous avez le Saint-Esprit. Il est en vous. Vous êtes sauvés. Mais vous débordez pas. Et aujourd'hui, alors que tu regardes cette vidéo, je voudrais te dire, Dieu t'a appelé depuis ta naissance. Il t'a aimé. Il respecte ta personnalité. Il te fait grandir et il t'apprend à marcher de progrès en progrès parce que son esprit à l'intérieur de toi te convainc de péché, de justice et de jugement. Tu es né de nouveau. Tu es né d'eau et d'esprit. Quand tu nais d'eau, d'ailleurs, c'est une référence au baptême d'eau parce que tu te plonges. Tu es né d'esprit. Mais est-ce que tu débordes dans l'esprit? J'étais à Éphèse avec un groupe et il y a une jeune fille qui ne connaissait pas encore grand-chose, mais qui a se posé les bonnes questions. Elle m'a posé cette question, mais pasteur Yvan, à quoi ça sert de parler en langue si je ne comprends pas ce que je dis? À quoi ça sert? Et je lui dis, est-ce que tu arrives à bien prier en français? Quand tu fais de la louange, tu dis quoi à Dieu? Alors on a essayé de voir ensemble. Père, je t'aime, je t'adore, je te loue, tu es bon. Je ne sais pas, vous essayez de rajouter. Qu'est-ce que vous rajoutez? Tu es merveilleux, il n'y a personne comme toi, tu es mon plus grand Seigneur. Et au bout d'un moment, regardez-moi vous tous, on est à sec. On est à sec. On n'a plus de mots. Et c'est dur parce que, du coup, ma louange, elle tourne en rond et elle n'arrive pas à... Elle déborde pas. C'est là où le parler en langue est extraordinaire. Parce qu'à ce moment-là, l'Esprit de Dieu en toi utilise. C'est toujours ta bouche, c'est toujours toi qui ouvre, c'est toujours toi qui prononce. Hein. Ce n'est pas l'Esprit qui va prononcer à ta place. Hein. Mais ouvre ta bouche et le Saint-Esprit, à ce moment-là, commence à utiliser la langue et ils se mirent tous à Éphèse, alors qu'ils avaient, en quelques minutes ça s'est passé, ils se mirent tous à parler diverses langues. Et ça c'est un signe, et Jésus l'avait dit, voici en mon nom les signes et les prodiges qui accompagneront ceux qui auront cru. Il dit aussi, la promesse est pour vous, pour vos enfants, en aussi grand nombre que le Seigneur les appellera. Et si quelqu'un me dit, mais moi je demande et je ne reçois pas, j'ai envie de te dire, mais insiste mon ami, parce qu'il a dit, demandez et vous recevrez. À combien plus forte raison, vous qui donnez des bonnes choses à vos enfants, le Père Céleste donnera-t-il le Saint-Esprit à ceux qui le lui demandent? Est-ce qu'il y a quelqu'un aujourd'hui dans cette salle, ici à MLK Grand Paris, ou toi, devant ton écran, qui dit, Père, je te remercie de ce que l'Esprit est en moi. Et quand tu regardes plus près, tu dis, Père, je veux déborder. Alors, vous savez, je voudrais vous dire quelque chose. Je ne vous demande pas de chercher juste la manifestation. Je vous demande de chercher Jésus. Et je vais vous donner la clé. Si jamais tu veux vivre cette expérience incroyable du débordement dans l'esprit, du baptême dans l'esprit. Si tu veux le vivre, ne focalise pas sur le don, mais focalise sur celui qui veut donner. Focalise sur la personne extraordinaire de Dieu. C'est-à-dire que lorsque tu te mets à louer, commence à louer dans ta langue, dans la langue la plus habituelle, dans la langue dans laquelle tu pries, dans laquelle tu loues. Commence à dire tes mots. Parce que pourquoi Dieu va te donner une nouvelle langue si déjà tu n'utilises pas celle que tu as? Commence à louer. Là où tu es à ta place, commence à louer, à dire, Père, je t'aime, je t'adore, je veux plus de toi. J'ai faim et soif de toi. Je veux une visitation de toi. Je veux vivre ce qui s'est passé à Éphèse lorsque ces 12 personnes ont eu une percée de Dieu. Je veux vivre une percée dans ma vie. Et alors que tu es en train de louer, focalise sur Dieu, focalise pas sur ta bouche. C'est pas grave. Oui, ça peut être des syllabes, des fois au début, c'est pas super, super développé. Mais comme un petit bébé, tu dis, Père, je me jette dans tes bras, j'ouvre ma bouche et tu la remplis de louanges. Et ça, c'est extraordinaire. Parce que c'est ce qui s'est passé à Éphèse. C'était la première fois qu'on le voit aussi bien dans un livre des Actes. Après Acte 2, on le voyait, on l'avait vu un petit peu ce qui s'était passé à Samarie, mais là à Éphèse, c'est incroyable. Et tout le monde se rend compte. Waouh ! Le parler en langue, écoute-moi bien, le parler en langue est un miracle quotidien, personnel et indispensable. Je répète, le parler en langue, c'est un miracle quotidien, personnel, indispensable. Vous savez, je sais que certains vous aspirez au miracle. Regardez-moi. Dieu a entendu ta prière, tu aspires au miracle. Tu veux vivre des miracles. Et bien alors, il y en a un qui est à ta disposition. Tu ouvres ta bouche. Et c'est un des seuls miracles qui est aussi régulier. C'est un miracle que tu peux expérimenter chaque jour. Tu vois, les guérisons, j'en vis pas tous les jours. Des miracles où il y a des prières incroyables qui s'accomplissent, ça arrive pas tous les jours. Mais le parler en langue, celui qui parle en langue s'édifie lui-même. Il se construit et il progresse. C'est un miracle quotidien, c'est un miracle personnel. Alors que la prophétie, elle, pour le bien des autres, le parler en langue, c'est pour ton bien, toi. Tu t'édifies toi-même. C'est extraordinaire. Et c'est pour ça que l'apôtre Paul dit, et il le dit d'ailleurs, il le dit dans ses épîtres, il le dit notamment parce que les Éphésiens vont recevoir cette lettre. Il le dit, je suis heureux, je parle en langue plus que vous tous. Donc l'apôtre Paul le faisait. Bon bref, s'il y a quelqu'un de supérieur à l'apôtre Paul, il me donne un autre chemin. Mais en attendant, je veux la même percée spirituelle qu'à Éphèse. Alors regardez, on arrive à la fin d'aujourd'hui. Paul se rendit donc ensuite à la synagogue où pendant trois mois. J'ai pris de l'avance sur ce qui arrive après. Pendant trois mois, il prit la parole avec une grande assurance. En fait, lorsque tout le monde est visité par le Saint-Esprit, ça te donne une grande assurance. Une grande assurance parce que tu vis un miracle régulier et quotidien avec Dieu. Mais les épreuves continueront. Un certain nombre de Juifs s'endurcissaient et refusaient de se laisser convaincre. En pleine assemblée, il y en a même qui tinrent des propos méprisants au sujet de la voix du Seigneur. Alors je voudrais te dire, tu peux avoir eu une nouvelle chance, c'est ce qu'on a vu dans le point 1, persévérer même après un échec. Tu peux avoir des belles connaissances bibliques, c'est ce qu'on a vu avec Apollos. Tu peux avoir eu une visitation du Saint-Esprit, mais tu as encore des galères. Parce que la vie, elle est faite de petites galères et de frustrations. Et pour l'apôtre Paul, et je vous amène dans un de mes derniers points, persévérer, même si le lieu n'était pas adapté. En fait, je voudrais vous dire que l'endroit où ils se réunissaient, au début, c'était 12, vous avez compris. Hein. C'était pas foufou. Paul prit à part les disciples et il continua d'enseigner tous les jours dans l'école d'un certain Tyrannus. Alors, si vous voulez regarder cette vidéo, on va voir cette école.
1: Bonjour les amis, bienvenue dans ce qui peut être quelque chose qui représente assez bien ce qu'était l'école de Tyrannus. Tyrannus, vous savez, c'est cet homme qui a mis à disposition un lieu afin que l'apôtre Paul puisse s'abriter pendant la journée et pouvoir donner ses enseignements. Donc vous imaginez que les disciples passaient par ces rues, ils rentraient, ils passaient par un seuil de porte, ils entraient, ils ouvraient, et là ils s'installaient pendant quelques heures pour écouter ce que l'apôtre Paul partageait sur ses expériences avec Dieu.
0: Est-ce que tu réalises combien de temps l'apôtre Paul à enseigner? Alors, il enseignait de quelle heure à quelle heure? En fait, ils n'avaient pas assez d'argent, les chrétiens, pour louer un lieu qui soit un beau lieu ou un lieu avec des bons horaires. Donc, en fait, le matin, pendant les meilleurs horaires, c'était une école qui se réunissait là. Et le groupe de chrétiens avec Paul utilisait les moins bonnes heures, c'est-à-dire les heures de la chaleur suffocante à Éphèse, entre 11h et 16h. Et là, l'apôtre Paul enseignait dans l'école de Tyrannus. Waouh, c'était galère! Il y en a qui vont peut-être trouver un prétexte en disant « Ouais, quand c'est galère, l'église, elle ne grandit pas, mon mariage, il ne marche pas parce qu'on n'a pas assez d'argent, moi, nous, on n'arrive pas parce que ceci, parce que cela, ouais, mais si jamais ma santé me le permettait, c'est pas quoi. » Ne trouve pas des excuses, ça n'arrive pas, les circonstances roses. Il y en a qui, peut-être, tu es jaloux, tu dis « Mais eux, ils vivent une croissance, ils vivent un développement, mais chez eux, ça marche, mais je ne comprends pas, c'est comme si Dieu faisait des chouchous, Dieu avait des préférences. » Non, mon ami, persévère. persévère même si le lieu est adapté et ne méprise jamais les petits commencements. Il se passe quelque chose. L'apôtre Paul, vous voyez, il y a eu toutes ces belles choses, mais il n'y a pas encore, il y a eu le baptême du Saint-Esprit, mais il n'y a pas encore une effusion dans toute la ville. C'est encore bloqué. Et je voudrais te dire, aujourd'hui, certains ils disent « Oui, mais MLK, tu dis ça, mais tu as vu un peu le bâtiment que vous avez des capacités, vous avez des caméras, la possibilité de témoigner, c'est normal. » Oh là là là là. Aïe, aïe, aïe. Regarde-moi bien. On vient de tellement loin. Il y en a qui me disent « Mais pasteur, il pensait quoi d'être pasteur d'une méga-church ? » Je ne suis pas pasteur d'une méga-church dans ma tête. Je me rappelle avec une grâce infinie ce moment où avec Christophe, Christiane, Jean-Émile et quelques autres, on était dans un lieu tellement exigu, tout petit. Regardez-le, ça va peut-être vous enlever des clichés.
2: C'est choquant.
0: Alors, Christophe, il nous explique qu'est-ce qu'il y avait là-dedans.
3: Là, il y avait la garderie des enfants, parce qu'on n'avait pas suffisamment d'espace de l'autre côté. C'était vraiment étonnant. Quand je réalise que c'est là qu'on a commencé, c'est surprenant.
0: Venez avec nous, on va visiter le lieu de culte.
4: Ça n'a pas changé, hein. Ça n'a vraiment pas changé d'un poil, quoi. C'est incroyable.
0: En fait, on était obligé d'ouvrir notre salle de culte comme ça. Et là, voici MLK 0, le tout début.
5: Je me rappelle des premières louanges quand on faisait le dimanche matin. J'arrivais avec ma guitare et ici...
0: Attends, t'as pas allumé ton estrade. Allume ton estrade. Vas-y, vas-y, allume ton estrade. Voilà, voilà, on allume l'estrade. C'était ici.
5: Je mettais l'angle et les livres de chant étaient par terre. Ils étaient là, comme ça. Ils étaient là, par terre, et on jouait en regardant les livres de chant qui étaient par terre. C'était excellent.
6: Henri Linderman.
3: Il a apporté une prédication étonnante. Je crois qu'elle était prophétique même.
5: Oui.
3: Parce qu'il disait, ne négligez pas les petits commencements.
0: Les premières années, les deux premières années, c'était trop grand.
7: Mais oui,
0: on était 15, 20.
5: On était 20 plus une quinzaine d'enfants.
0: La deuxième année, on a atteint 35-40. La troisième année, on a commencé à remplir et on a demandé à louer la zone.
5: On était 80 déjà, hein, la troisième
0: année. Ouais, troisième année 80. C'était une église très familiale.
5: Très conviviale.
0: Vous voyez, les amis, que ce soit à Éphèse, que ce soit à Créteil, que ce soit l'endroit, ça prend du temps. Et pendant plusieurs mois, pendant plusieurs semaines, là maintenant, a posteriori, ça nous paraît court, mais c'était 2 ans où l'apôtre Paul, tous les jours, était dans son école, il faisait trop chaud, atmosphère moite, exiguë, trop de monde, dans un petit lieu. Cela dura 2 ans, verset 10. Si bien que tous les habitants de la province d'Asie, tant juifs que grecs, entendirent la parole du Seigneur. Donc en fait, il y a quelque chose qui se passe lorsque tu persévères et que tu ne méprises pas les petits commencements. Alors j'arrive à ma conclusion. Il y a quelqu'un là qui a besoin d'un déblocage spirituel. Tu voudrais, ce que tu dis, j'ai fait tout ça. Je vais te dire, si tu as fait ta part, sache que Dieu est en chemin et Dieu fait la sienne. En son temps, Dieu est capable de créer une percée spirituelle. Et à ce moment-là, c'est ce qui va se passer. Au bout de 2 ans à Éphèse, dans l'école de Tyrannus, boum, le réveil éclate. Une explosion de miracles. On lit ensemble le texte de l'explosion de miracles. C'est incroyable. Cela dura pendant 2 ans, si bien que tous les habitants étaient là. Dieu faisait, verset 11, des miracles extraordinaire par les mains de Paul. On allait jusqu'à prendre des mouchoirs et du linge qu'il avait touchés pour les appliquer aux malades. Et ceux-ci guérissaient, les mauvais esprits s'enfuyaient. Est-ce que quelqu'un peut dire amen? C'est là où la percée spirituelle est totale. Écoutez bien, ils avaient fait un mauvais démarrage, mais il fallait persévérer. Ils avaient mis quelqu'un d'éloquent avec des bonnes connaissances bibliques, mais ça ne suffisait pas, il fallait persévérer. Ils avaient été remplis du Saint-Esprit. C'était indispensable parce que ça les reboostait eux, mais il fallait persévérer. Ils étaient dans un endroit exigu, un petit lieu, mais il fallait persévérer. Et jusqu'à un moment où Dieu dit, allez, à force de semaines, de mois, de jours, je parle à quelqu'un qui peut être en train de lutter contre une maladie, tu es en train de galérer et tu dis, chaque petit progrès, célèbre-le. Chaque petit progrès, célèbre-le. Je parle à quelqu'un, tu dis, mon mariage, je veux le sauver. Chaque petit progrès, célèbre-le, persévère. Dieu sait ce qu'il fait avec ta vie. Il y a des moments d'épreuve qui sont pénibles, mais je sais une chose. C'est ceux qui abandonnent ne gagnent jamais. Et ceux qui gagnent en général, c'est ceux qui n'abandonnent jamais. Est-ce que c'est pas ce que Dieu essaye de dire là? Il dit, je suis en chemin, ne lâche pas. Ne lâche pas. Est-ce que tu veux le Saint-Esprit? Pour quelqu'un qui a prié, qui veut le Saint-Esprit, c'est maintenant. Je voudrais qu'il y ait une effusion du Saint-Esprit dans ce lieu ici à MLK Grand Paris. Vous qui êtes là, dans quelques instants, est-ce que vous êtes prêt à bouger de votre chaise et recevoir le Saint-Esprit? À toi qui es chez toi, dans ton appartement, dans ta maison, quelque part, tu es en train devant ton écran de dire, est-ce que le Saint-Esprit peut descendre sur moi? Oui, il veut utiliser ta bouche, il veut qu'il y ait de la louange. C'est quand il descend. L'atmosphère change, il y a transfert entre le ciel et la terre. C'est exactement ce qui va se passer dans quelques instants. Est-ce que tu veux vivre un transfert entre ciel et terre? Parce que le Saint-Esprit est là. Le même Saint-Esprit est là et il va juste prendre ce qui est en toi, le connecter à Dieu. L'Esprit de Dieu est ton esprit. Commence à célébrer celui qui mérite toute gloire et tout honneur. Parce que nous avons la persévérance, mais il est le Dieu qui a la puissance. Et je veux vivre cette percée spirituelle aujourd'hui.
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8: Lorsque Jésus eut achevé tous ses discours, il dit à ses disciples « Vous savez que la Pâque a lieu dans 2 jours et que le Fils de l'homme sera livré pour être crucifié. » Alors les principaux sacrificateurs et les anciens du peuple se réunirent dans la cour du souverain sacrificateur appelé Caïphe, et ils délibérèrent sur les moyens d'arrêter Jésus par ruse et de le faire mourir. Mais ils dirent que ce ne soit pas pendant la fête afin qu'il n'y ait pas de tumulte parmi le peuple. Comme Jésus était à Béthanie dans la maison de Simon le lépreux, une femme s'approcha de lui tenant un vase d'albâtre qui renfermait un parfum de grand prix, et pendant qu'il était à table, elle répandit le parfum sur sa tête. Les disciples, voyant cela, s'indignèrent et dirent « À quoi bon cette perte? On aurait pu vendre ce parfum très cher et en donner le prix aux pauvres. » Jésus, s'en étant aperçu, leur dit « Pourquoi faites-vous de la peine à cette femme? Elle a fait une bonne action à mon égard, car vous avez toujours des pauvres avec vous, mais vous ne m'avez pas toujours. » En répandant ce parfum sur mon corps, elle l'a fait pour ma sépulture. Je vous le dis en vérité, partout où cette bonne nouvelle sera prêchée dans le monde entier, on racontera aussi en mémoire de cette femme ce qu'elle a fait. » Alors, l'un des 12 appelé Judas Iscariot, alla vers les principaux sacrificateurs et dit « Que voulez-vous me donner ? Et je vous livrerai. » Et ils lui payèrent 30 pièces d'argent. Depuis ce moment, ils cherchaient une occasion favorable pour livrer Jésus. Le premier jour des pains sans levain, les disciples s'adressèrent à Jésus pour lui dire « Où veux-tu que nous te préparions le repas de la Pâque ?» Il répondit « Allez à la ville, chez un tel, et vous lui direz, le maître dit, mon temps est proche. Je ferai chez toi la Pâque avec mes disciples. » Les disciples firent ce que Jésus leur avait ordonné et ils préparèrent la Pâque. Le soir étant venu, il se mit à table avec les 12. Pendant qu'il mangeait, il dit « Je vous le dis en vérité, l'un de vous me livrera. » Ils furent profondément attristés et chacun se mit à lui dire « Est-ce moi, Seigneur ?» Il répondit « Celui qui a mis avec moi la main dans le plat, c'est celui qui me livrera. » Le Fils de l'homme s'en va selon ce qui est écrit de lui, mais malheur à l'homme par qui le Fils de l'homme est livré. Mieux vaudrait pour cet homme qu'il ne fût pas né. » Judas, qui le livrait, prit la parole et dit « Est-ce moi, Rabbi ?» Jésus lui répondit « Tu l'as dit. » Pendant qu'il mangeait, Jésus prit du pain et, après avoir rendu grâce, il le rompit et le donna aux disciples en disant « Prenez, mangez, ceci est mon corps. » Il prit ensuite une coupe et, après avoir rendu grâce, il leur donna en disant « Buvez-en tous, car ceci est mon sang, le sang de l'Alliance qui est répandu pour plusieurs, pour la rémission des péchés. » Je vous le dis, Je ne boirai plus désormais de ce fruit de la vigne jusqu'au jour où j'en boirai de nouveau avec vous dans le royaume de mon Père. » Après avoir chanté les cantiques, ils se rendirent à la montagne des Oliviers. Alors Jésus leur dit, « Je serai pour vous tous cette nuit une occasion de chute, car il est écrit, « Je frapperai le berger, et les brebis du troupeau seront dispersées. Mais après que je serai ressuscité, je vous précéderai en Galilée. » Pierre, prenant la parole, lui dit, « Quand tu serais pour tous une occasion de chute, tu ne le seras jamais pour moi. » Jésus lui dit, « Je te le dis en vérité, cette nuit même, avant que le coq chante, tu me renieras trois fois. » Pierre lui répondit, « Quand il me faudrait mourir avec toi, je ne te renierai pas. » Et tous les disciples lui dirent la même chose. Là-dessus, Jésus alla avec eux dans un lieu appelé Gethsémané. Et il dit aux disciples, « Asseyez-vous ici, pendant que je m'éloignerai pour prier. » Il prit avec lui Pierre et les deux fils de Zébédée, et il commença à éprouver de la tristesse et des angoisses. Il leur dit alors, « Mon âme est triste jusqu'à la mort. Restez ici, et veillez avec moi. » Puis, ayant fait quelques pas en avant, il se jeta sur sa face et pria ainsi, « Mon Père, s'il est possible que cette coupe s'éloigne de moi, toutefois, non pas ce que je veux, mais ce que tu veux. » Et il vint vers les disciples et il les trouva endormis. Et il dit à Pierre, « Vous n'avez donc pu veiller une heure avec moi ? Veillez et priez, afin que vous ne tombiez pas dans la tentation. L'esprit est bien disposé, mais la chair est faible. » Il s'éloigna une seconde fois et pria ainsi, « Mon Père, s'il n'est pas possible que cette coupe s'éloigne sans que je la boive, que ta volonté soit faite. » Il revint et les trouva encore endormis, car leurs yeux étaient appesantis. Il les quitta en s'éloignant, il pria pour la troisième fois, répétant les mêmes paroles. Puis il alla vers ses disciples et leur dit, « Vous dormez maintenant et vous vous reposez. Voici l'heure est proche et le Fils de l'homme est livré aux mains des pécheurs. « Levez-vous, allons. Voici celui qui me livre s'approche. » Comme il parlait encore, voici, Judas, l'un des douze, arriva, et avec lui une foule nombreuse, armée d'épées et de bâtons, envoyée par les principaux sacrificateurs et par les anciens du peuple. Celui qui le livrait leur avait donné ce signe, « Celui que je baiserai, c'est lui. Saisissez-le. » Aussitôt s'approchant de Jésus, il dit, « Salut, Rabbi !» Et il le baisa. Jésus lui dit, « Mon ami, ce que tu es venu faire, fais-le. » Alors ces gens s'avancèrent, mirent la main sur Jésus et le saisirent. Et voici, un de ceux qui étaient avec Jésus étendit la main et tira son épée. Il frappa le serviteur du souverain sacrificateur et lui emporta l'oreille. Alors Jésus lui dit, « Remets ton épée à sa place, car tous ceux qui prendront l'épée périront par l'épée. Penses-tu que je ne puisse pas invoquer mon Père, qui me donnerait à l'instant plus de 12 légions d'anges ? Comment donc s'accompliraient les Écritures d'après lesquelles il doit en être ainsi ?» En ce moment, Jésus dit à la foule, « Vous êtes venus comme après un brigand, avec des épées et des bâtons, pour vous emparer de moi. J'étais tous les jours parmi vous, vous enseignant dans le temple, et vous ne m'avez pas saisi. Mais tout cela est arrivé afin que les écrits des prophètes fussent accomplis. Alors tous les disciples l'abandonnèrent et prirent la fuite. Ceux qui avaient saisi Jésus l'emmenèrent chez le souverain sacrificateur Caïphe, où les scribes et les anciens étaient assemblés. Pierre le suivit de loin jusqu'à la cour du souverain sacrificateur. Il entra et s'assit avec les serviteurs pour voir comment cela se finirait. Les principaux sacrificateurs et tout le Sanhédrin cherchaient quelques faux témoignages contre Jésus, suffisants pour le faire mourir. Mais ils n'en trouvèrent point, quoique plusieurs faux témoins se fussent présentés. Enfin, il en vint deux qui dirent « Celui-ci a dit, « Je puis détruire le temple de Dieu et le rebâtir en trois jours. » Le souverain sacrificateur se leva et lui dit, « Ne réponds-tu rien ? qu'est-ce que ces hommes déposent contre toi ?» Jésus garda le silence. Et le souverain sacrificateur, prenant la parole, lui dit, « Je t'adjure, par le Dieu vivant, de nous dire si tu es le Christ, le Fils de Dieu. » Jésus lui répondit, « Tu l'as dit. De plus, je vous déclare, vous verrez désormais le Fils de l'homme, assis à la droite de la puissance de Dieu et venant sur les nuées du ciel. » Alors le souverain sacrificateur déchira ses vêtements, disant, « Il a blasphémé. Qu'avons-nous encore besoin de témoins ? Voici, vous venez d'entendre son blasphème. Que vous en semble ?» Ils répondirent, « Il mérite la mort. » Là-dessus, ils lui crachèrent au visage et lui donnèrent des coups de poing, des soufflets en disant, « Christ, prophétise, dis-nous qui t'a frappé. » Cependant, Pierre était assis dehors dans la cour. Une servante s'approcha de lui et dit, « Toi aussi, tu étais avec Jésus, le Galiléen. » Mais il le nia devant tous, disant, « Je ne sais pas ce que tu veux dire. » Comme il se dirigeait vers la porte, une autre servante le vit et dit à ceux qui se trouvaient là, « Celui-ci était aussi avec Jésus de Nazareth. » Il le nia de nouveau avec serment, « Je ne connais pas cet homme. » Peu après, ceux qui étaient là, s'étant approchés, dirent à Pierre, « Certainement, tu es aussi de ces gens-là, car ton langage te fait reconnaître. » Alors il se mit à faire des imprécations et à jurer, « Je ne connais pas cet homme. » Aussitôt, le coq chanta. Et Pierre se souvint de la parole que Jésus avait dite, « Avant que le coq chante, tu me renieras trois fois. » Et étant sorti, il pleura amèrement. Dès que le matin fut venu, tous les principaux sacrificateurs et les anciens du peuple tinrent conseil contre Jésus pour le faire mourir. Après l'avoir lié, ils l'emmenèrent et le livrèrent à Ponce Pilate, le gouverneur. Alors Judas, qui l'avait livré, voyant qu'il était condamné, se repentit et rapporta les 30 pièces d'argent aux principaux sacrificateurs et aux anciens, en disant « J'ai péché en livrant le sang innocent. » Ils répondirent « Que nous importe ? Cela te regarde. » Judas jeta les pièces d'argent dans le temple, se retira et alla se pendre. Les principaux sacrificateurs les ramassèrent et dirent, « Il n'est pas permis de les mettre dans le trésor sacré, puisque c'est le prix du sang. » Et, après en avoir délibéré, ils achetèrent avec cet argent le champ du potier pour la sépulture des étrangers. C'est pourquoi ce champ a été appelé « champ du sang » jusqu'à ce jour. Alors s'accomplit ce qui avait été annoncé par Jérémie le prophète. Ils ont pris les 30 pièces d'argent, la valeur de celui qui a été estimé, qu'on a estimé de la part des enfants d'Israël, et ils les ont donnés pour le champ du potier, comme le Seigneur me l'avait ordonné. Jésus comparut devant le gouverneur. Le gouverneur l'interrogea en ces termes, « Es-tu le roi des Juifs ?» Jésus lui répondit, « Tu le dis. » Mais il ne répondit rien aux accusations des principaux sacrificateurs et des anciens. Alors Pilate dit, « N'entends-tu pas de combien de choses il t'accuse ?» Et Jésus ne lui donna aucune réponse, sur aucune parole, ce qui étonna beaucoup le gouverneur. À chaque fête, le gouverneur avait coutume de relâcher un prisonnier, celui que demandait la foule. Il avait alors un prisonnier fameux nommé Barabbas. Comme ils étaient assemblés, Pilate leur dit, « Lequel voulez-vous que je vous relâche, Barabbas ou Jésus, qu'on appelle Christ ?» Car ils savaient que c'était par envie qu'ils avaient livré Jésus. Pendant qu'ils étaient assis sur le tribunal, sa femme lui fit dire, « Il n'y a rien entre toi et ce juste, car aujourd'hui j'ai beaucoup souffert en songe à cause de lui. » Les principaux sacrificateurs et les anciens persuadèrent à la foule de demander Barabbas et de faire périr Jésus. Le gouverneur, prenant la parole, leur dit, « Lequel des deux voulez-vous que je vous relâche ?» Ils répondirent, « Barabbas. » Pilate leur dit, « Que ferais-je donc de Jésus qu'on appelle Christ ?» Et tous répondirent, « Qu'il soit crucifié. » Le gouverneur dit, « Mais quel mal a-t-il fait ?» Et ils crièrent encore plus fort, « Qu'il soit crucifié, qu'il soit crucifié !» Pilate, voyant qu'il ne gagnait rien, mais que le tumulte augmentait, prit de l'eau, se lava les mains en présence de la foule et dit « Je suis innocent du sang de ce juste. Cela vous regarde. » Et tout le peuple répondit « Que son sang retombe sur nous et sur nos enfants. » Alors Pilate leur relâcha Barabbas et, après avoir fait battre de verges Jésus, il le livra pour être crucifié. Les soldats du gouverneur conduisirent Jésus dans le prétoire et ils assemblèrent autour de lui la cohorte. Ils lui ôtèrent ses vêtements et le couvrirent d'un manteau écarlate. Ils tressèrent une couronne d'épines qu'ils posèrent sur sa tête et lui mirent un roseau dans la main droite. Puis, s'agenouillant devant lui, ils le raillaient en disant « Salut, roi des Juifs !» Et ils crachaient contre lui, prenaient le roseau et frappaient sur sa tête. Après s'être ainsi moqués de lui, ils lui ôtèrent le manteau, lui remirent ses vêtements. Ils l'emmenèrent pour le crucifier. Lorsqu'ils sortirent, ils rencontrèrent un homme de Cyrène appelé Simon, et ils le forcèrent à porter la croix de Jésus. Arrivé au lieu nommé Golgotha, ce qui signifie « lieu du crâne », ils lui donnèrent à boire du vin mêlé de fiel. Mais quand il l'eut goûté, il ne voulut pas boire. Après l'avoir crucifié, ils se partagèrent ses vêtements en tirant au sort, afin que s'accomplisse ce qui avait été annoncé par le prophète. « Ils se sont partagés mes vêtements, et ils ont tiré au sort ma tunique. » Puis ils s'assirent et le gardèrent. Pour indiquer le sujet de sa condamnation, on écrivit au-dessus de sa tête « Celui-ci est Jésus ».

car il a dit « Je suis fils de Dieu ». Les brigands crucifiés avec lui l'insultaient de la même manière. Depuis la sixième heure jusqu'à la neuvième, il y eut des ténèbres sur toute la terre. Et vers la neuvième heure, Jésus s'écria d'une voix forte « Élie, Élie, lama sabachthani !» C'est-à-dire « mon Dieu, pourquoi m'as-tu abandonné ?» Quelques-uns de ceux qui étaient là l'ayant entendu dire « Il appelle Élie. » Et aussitôt, l'un d'eux courut prendre une éponge qu'il remplit de vinaigre, et l'ayant fixée à un roseau, il lui donna à boire. Mais les autres disaient « Laisse, voyons si Élie viendra le sauver. » Jésus poussa de nouveau un grand cri et rendit l'esprit. Et voici, le voile du temple se déchira en deux, depuis le haut jusqu'en bas. La terre trembla, les rochers se fendirent, les sépulcres s'ouvrirent, et plusieurs corps des saints qui étaient morts ressuscitèrent, étant sortis des sépulcres après la résurrection de Jésus. Ils entrèrent dans la ville sainte et apparurent à un grand nombre de personnes. Le centenier et ceux qui étaient avec lui pour garder Jésus, ayant vu le tremblement de terre et ce qui venait d'arriver, furent saisis d'une grande frayeur et dirent « Assurément, cet homme était fils de Dieu. » Il y avait là plusieurs femmes qui regardaient de loin et qui avaient accompagné Jésus depuis la Galilée pour le servir. Parmi elles était Marie de Magdala, Marie, mère de Jacques et de Joseph, et la mère des fils de Zébédée. Le soir étant venu, arriva un homme riche d'Arimathée, nommé Joseph, lequel était aussi disciple de Jésus. Il se rendit vers Pilate et demanda le corps de Jésus, et Pilate ordonna de le remettre. Joseph prit le corps, l'enveloppa d'un linceul blanc et le déposa dans un sépulcre neuf qu'il s'était fait tailler dans le roc. Puis il roula une grande pierre à l'entrée du sépulcre et il s'en alla. Marie de Magdala et l'autre Marie étaient là, assises, vis-à-vis du sépulcre. Le lendemain, qui était le jour après la préparation, les principaux sacrificateurs et les pharisiens allèrent ensemble auprès de Pilate et dirent « Seigneur, nous nous souvenons que cet imposteur a dit, quand il vivait encore, « Après trois jours, je ressusciterai. » Ordonne donc que le sépulcre soit gardé jusqu'au troisième jour, afin que ses disciples ne viennent pas dérober le corps et dire au peuple « Il est ressuscité des morts ». Cette dernière imposture serait pire que la première. Pilate leur dit « Vous avez une garde, allez, gardez-le comme vous l'entendez ». Et ils s'en allèrent et s'assurèrent du sépulcre au moyen de la garde, après avoir scellé la pierre. Après le Shabbat, à l'aube du premier jour de la semaine, Marie de Magdala et l'autre Marie allaient voir le sépulcre. Et voici, il y eut un grand tremblement de terre, car un ange du Seigneur descendit du ciel, vint rouler la pierre et s'assit dessus. Son aspect était comme l'éclair et son vêtement blanc comme la neige. Les gardes tremblèrent de peur et devinrent comme morts. Mais l'ange prit la parole et dit aux femmes, « Pour vous, ne craignez pas. Car je sais que vous cherchez Jésus qui a été crucifié. Il n'est point ici, il est ressuscité comme il l'avait dit. Venez, voyez le lieu où il était couché, et allez promptement dire à ses disciples qu'il est ressuscité des morts. Et voici, il vous précède en Galilée, c'est là que vous le verrez. Voici, je vous l'ai dit. » Elles s'éloignèrent promptement du sépulcre avec crainte, et avec une grande joie, et elles coururent porter la nouvelle aux disciples. Et voici, Jésus vint à leur rencontre et dit « Je vous salue ». Elles s'approchèrent pour saisir ses pieds, et elles se prosternèrent devant lui. Alors Jésus leur dit « Ne craignez pas. Allez dire à mes frères de se rendre en Galilée, c'est là qu'ils me verront. » Pendant qu'elles étaient en chemin, quelques hommes de la garde entrèrent dans la ville et annoncèrent aux principaux sacrificateurs tout ce qui était arrivé. Ceux-ci, après s'être assemblés avec les anciens et avoir tenu conseil, donnèrent aux soldats une forte somme d'argent en disant « Dites, ses disciples sont venus de nuit le dérober pendant que nous dormions. Et si le gouverneur l'apprend, nous l'apaiserons.

et ne vous tireront de peine. » Les soldats prirent l'argent et suivirent les instructions qui leur furent données, et ce bruit s'est répandu parmi les Juifs jusqu'à ce jour. Les 11 disciples allèrent en Galilée sur la montagne que Jésus leur avait désignée. Quand ils le virent, ils se prosternèrent devant lui. Mais quelques-uns eurent des doutes. Jésus, s'étant approché, leur parla ainsi. « Tout pouvoir m'a été donné dans le ciel et sur la terre. Allez, faites de toutes les nations des disciples, les baptisant au nom du Père, du Fils et du Saint-Esprit, et enseignez-leur à observer tout ce que je vous ai prescrit. Et voici, je suis avec vous tous les jours, jusqu'à la fin du monde. »

0: Bonjour, au total 11 000 hectares ont été brûlés contre 5 700 l'an dernier à la même époque, a annoncé ce matin le ministre de l'Intérieur Laurent Nunez sur France 2. Il a également fait le point sur les incendies en cours dans les Pyrénées-Orientales malgré une accalmie la nuit dernière. Les conditions se dégradent à nouveau. Cédric Jubilard a reconnu le meurtre de son épouse Delphine dans une lettre manuscrite remise à son avocat. Le 17 octobre dernier, il avait été reconnu, rappelons-le, coupable par la cour d'assises du Tarn d'avoir tué cette infirmière de 33 ans dont le corps n'a jamais été retrouvé. Son procès en appel débutera le 21 septembre et devrait durer 4 semaines. L'avocat de Cédric Jubilard, maître Pierre Debuisson, donnera une conférence de presse à 13h. Les recettes fiscales liées au carburant ont baissé de 80 millions d'euros sur les 6 premiers mois de 2026, a fait savoir le ministre des Comptes Publics David Amiel. Avec la guerre au Moyen-Orient, les prix du carburant se sont envolés à partir du 28 février. En conséquence, les consommateurs ont modifié leur comportement et ont acheté moins d'essence et de diesel. La Chine a annoncé avoir effectué un tir d'essai de missile dans le Pacifique. La Nouvelle-Zélande a vivement réagi. De son côté, le Japon a dit avoir exhorté la Chine à reconsidérer son tir d'essai de missile afin qu'il ne constitue pas une menace. Il s'agit d'une rare démonstration des capacités militaires chinoises dans le Pacifique Sud, région stratégique où les États-Unis, l'Australie et la Nouvelle-Zélande sont les puissances traditionnellement dominantes. Les bombardements russes qui ont frappé la région de Kiev ce matin ont fait au moins 10 morts. Dans la capitale, au moins 9 personnes ont été tuées et 46 autres blessées. C'est la fin de ce flash. Une très bonne journée à notre écoute. Bonjour, cyclisme, la troisième étape du Tour de France qui doit s'achever aujourd'hui dans les Pyrénées-Orientales est finalement maintenue mais aménagée en raison de l'incendie sur le territoire français. La caravane publicitaire ne circulera pas. Le dispositif sera limité au passage des seuls coureurs et des véhicules indispensables à l'organisation de l'épreuve. Le préfet du département a précisé que le public était invité à ne pas se rendre aux abords du parcours ni sur le site de l'arrivée aux Angles. Par ailleurs, hier, c'est Isaac Del Toro qui a remporté la deuxième étape devant son coéquipier Tadej Pogacar qui lui a offert la victoire à Barcelone. Jonas Vingegaard conserve le maillot jaune. Tennis, Félix Auger-Aliassime va égaler son meilleur résultat à Wimbledon alors qu'il est resté sur 4 saisons sans faire mieux que le deuxième tour. Le natif de Montréal va renouer avec les quarts de finale sur le gazon londonien après avoir battu difficilement hier Alejandro Davidovic Fokina. Une rencontre qui a vite tourné au bras de fer entre deux joueurs solides au service. Le Canadien sera bien au rendez-vous donc des quarts de finale avec un certain Novak Djokovic qui sera son adversaire. Dans le tableau féminin, un mois après avoir chuté contre Arina Sabalenka, Roland Garros, Naomi Osaka s'est imposée face à la numéro 1 mondiale hier. À la deuxième balle de match, la japonaise a scellé le sort de la rencontre 6-2, 7-6 en 1h29. Elle rejoint Carolina Mukova en quart de finale. Formule 1 à l'issue d'une course marquée par les problèmes d'Andrea Kimi Antonelli, Charles Leclerc a remporté le Grand Prix de Grande-Bretagne devant George Russell. Et Lewis Hamilton, Lando Norris termine au pied du podium alors qu'Esteban Ocon n'a pu faire mieux que la 14e place. Pierre Gasly prend le point de la 10e place avec cette victoire. Charles Leclerc déloge Lando Norris de la 4e place et fait le plein de confiance après une période troublée, ce qu'il aura l'opportunité de confirmer dans 2 semaines sur le tracé réputé de Spa-Francorchamps. C'est la fin de ce Flash Sport, une très bonne journée à toutes et à tous.
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3: Il y a tellement de gens qui sont en colère contre quelqu'un que j'ai pris la décision de ne jamais prêcher un message sans parler du pardon aux gens. Parce que la Bible dit clairement que si nous ne pardonnons pas aux autres, alors Dieu ne nous pardonnera pas. Bonjour! Merci beaucoup. Bonjour! Vous avez tous l'air d'aller si bien. Est-ce que je semble aller bien? Vous pouvez vous asseoir. Merci beaucoup d'être ici aujourd'hui. Merci d'être venu. J'ai prêché dans des salles à moitié vides et dans des salles presque vides, mais j'aime quand la salle est pleine. Amen. Je vais prier pour vous. Père, je prie pour qu'aujourd'hui, les gens absorbent la parole comme une éponge, que chaque personne prenne quelque chose dont elle a besoin, qui rendra sa vie meilleure, qu'elle pourra emporter chez elle et appliquer immédiatement. Au nom de Jésus. Amen.
4: Amen.
3: Eh bien, vous avez vu le beau Dave m'accompagner ici. Il est venu à tant de réunions comme celle-ci. C'est incroyable qu'il puisse m'écouter encore et encore et encore. Mais il semble aimer ça. Oui. Il rit encore et encore des mêmes histoires. Et Dave et moi, nous sommes mariés depuis 55 ans. Alors, j'ai décidé de le garder. Je ne vais pas... Quelqu'un m'a demandé si quelque chose arrive à Dave, si je me remarierai, et j'ai répondu non. Non. Nous avons 4 enfants adultes et nos 2 fils gèrent les affaires quotidiennes du ministère. L'un d'eux est le PDG de toutes nos missions partout dans le monde. Et l'un d'eux gère tout le reste, tous les médias, les opérations et tout ça. Et nos 2 gendres travaillent pour nous. J'ai une fille qui est elle-même dans le ministère et puis mon autre fille travaille pour moi personnellement. Je lui paye et elle s'occupe de sa maman, vous voyez. Elle paye nos factures, commande toutes mes affaires et cuisine pour moi une fois par semaine et m'aide dans tout ce dont j'ai besoin. Nous sommes donc très bénis et je me sens extrêmement bénie de pouvoir faire ce que je fais. J'enseigne la parole de Dieu depuis 45 ans et j'en ai aimé chaque minute, chaque minute. Et donc, comme je l'ai dit dans d'autres réunions, parce que nous avons commencé hier, Dieu a mis quelque chose de spécifique sur mon cœur à partager avec vous. J'allais aller dans une autre direction. Mais quand nous avons commencé le ministère de Joyce Meyer il y a 35 ans, Dieu m'a dit, il y a 3 choses que je veux que tu fasses, et si tu les fais, je bénirai ton ministère. Et je dois dire que notre ministère a été très béni. Nous n'avons jamais payé d'intérêt. Nous avons pu payer en liquide pour tout ce que nous avons. Et nous proclamons l'évangile partout dans le monde. Et Dieu a tenu parole. Et voici les 3 choses qu'il m'a dit de faire. Fais tout ce que tu fais avec excellence. Sois une personne intègre et garde les conflits hors de ta vie, de ton mariage et de ton ministère. Et pour éviter les conflits dans votre vie, vous devez y travailler. Vous devez y faire face. Si vous n'affrontez pas les conflits, c'est comme un cancer. Il continuera à se propager d'une personne à l'autre et à ronger les choses. Et les conflits tuent votre bénédiction et ils tuent l'onction. Et nous n'entendons plus beaucoup parler de l'onction, mais plus que tout, nous avons besoin de l'onction de Dieu. C'est son pouvoir et sa présence dans notre vie. Et plus elle est forte, plus tout devient facile pour vous. Et personnellement, j'ai l'impression que j'ai vraiment, vraiment besoin de l'onction. Je ne fais rien de vraiment sophistiqué. Je ne chante pas et je ne joue pas d'un instrument de musique. Je parle. Et si vous attendez à ce que les gens vous écoutent simplement quand vous parlez et vous parlez, alors vous feriez mieux d'avoir quelque chose à dire qui soit loin, sinon ça ne marchera pas. Et donc, j'ai déjà enseigné sur l'excellence et l'intégrité. Et en fin de matinée, je veux enseigner sur les conflits, l'importance de l'unité et de l'harmonie. Dans 1 Corinthiens 3, 3, Paul dit, « Parce que vous êtes encore animés par votre nature. » Et rappelez-vous qu'il parle à des chrétiens nés de nouveau, remplis de l'Esprit, qui opèrent dans les dons de l'Esprit, et pourtant il leur dit qu'ils ne sont pas spirituels. C'est plutôt intéressant. Nous ne pouvons pas supposer que tous ceux qui sont à l'Église sont spirituels, n'est-ce pas? Savez-vous pourquoi? Parce que une personne peut être sauvée et en chemin vers le ciel tout en restant un bébé chrétien tout ce temps. Et nous avons tous un objectif précis. Et mon objectif est d'aider les gens à grandir et à mûrir, à devenir plus comme Jésus pour que vous puissiez Être qui il veut que vous soyez et avoir ce qu'il veut que vous ayez. Jean 10, 10 dit, le voleur ne vient que pour égorger, voler et détruire, mais Jésus a dit, moi je suis venu afin que les brebis aient la vie et qu'elle l'ait en abondance jusqu'à déborder. Et la Bible dit aussi que nous avons été créés pour des œuvres bonnes que Dieu a préparées d'avance afin que nous les pratiquions. Donc Dieu a préparé cela, mais nous devons agir. Dieu ne fait pas tout pour nous. Il est partenaire avec nous. Il nous conduit, il nous guide. Il nous donne des capacités, il nous donne des dons. Mais nous avons un rôle à jouer dans tout cela et quiconque ne fera pas sa part ne profitera pas de la vie que Jésus veut qu'il vive. Et il y a de bonnes raisons d'être très inquiet aujourd'hui car le monde est dans un état désastreux et nous devons allumer la lumière. Et ce que je veux dire par là, c'est Jésus a dit, vous êtes la lumière du monde. Ne mettez pas votre lumière sous un seau. Placez-la quelque part où les gens pourront la voir. Et donc, ce ne sont pas les non-croyants qui vont changer le monde, c'est nous. Et comme je l'ai dit, nous sommes nombreux, nous sommes partout dans le monde. Pouvez-vous imaginer ce qui se passerait si chaque personne se disant chrétienne agissait réellement comme telle? Être chrétien ne veut pas seulement dire aller à l'église une fois par semaine. Je déteste quand je demande à quelqu'un « Es-tu chrétien ?» Il dit « Je vais à l'église. » Je sais tout de suite qu'il y a un problème. Parce que je peux vivre dans mon garage et je ne deviendrai jamais une voiture. Ce n'est pas parce que... Si vous êtes présent ici, ça ne me dit vraiment rien. Et en réalité, la façon dont les gens agissent dans l'église ne vous dit rien. C'est comment ils se comportent lorsqu'ils sortent de l'église. Et surtout, comment ils agissent chez eux derrière les portes closes. Nous devons nous engager à faire ce qu'il faut lorsque personne ne nous regarde. Pas seulement lorsque quelqu'un nous regarde. Donc, vous êtes encore animé par votre nature. Vous avez la nature charnelle. Et la Bible amplifiée dit, vous êtes sous le contrôle d'impulsions ordinaires. En d'autres termes, ils suivaient leurs propres pensées, ils suivaient leurs sentiments et leur propre volonté. Ils voulaient que Dieu fasse ce qu'ils voulaient. Ils n'étaient pas prêts à faire ce que Dieu voulait qu'ils fassent. J'ai remarqué, pour une raison ou pour une autre, il y a quelques semaines, je lisais que Jésus ne se contentait pas de prier une seule fois pour ne pas avoir à boire la coupe si c'était possible. Il a prié 3 fois la même chose dans le jardin de Gethsémané. « Père, si possible, éloigne de moi cette coupe. Néanmoins, que ta volonté soit faite et non la mienne. Père, si c'est possible, éloigne de moi cette coupe. Néanmoins, que ta volonté soit faite et non la mienne. » Il est parti et revenu. Père, si possible, éloigne de moi cette coupe, néanmoins que ta volonté soit faite, et non la mienne. Donc, ce que je vois, c'est que Jésus ne voulait vraiment pas aller sur la croix parce qu'il savait. Et ce n'était pas seulement la douleur physique. Il est devenu péché. Il n'a pas seulement pris notre péché, il est devenu péché. Et je ne peux même pas imaginer à quel point cela a dû être absolument horrible pour lui. Mais vous voyez, même s'il y avait quelque chose qu'il voulait, il voulait ce que Dieu voulait plus que ce qu'il voulait. Je ne veux pas que vous manquiez ceci, parce que c'est là que Dieu veut que nous soyons, des chrétiens mûrs. Même s'il y a quelque chose que vous voulez, ou s'il y a quelque chose dans votre vie que vous ne voulez pas, vous ferez toujours les choses à la manière de Dieu, peu importe ce que vous en pensez, parce que vous voulez la volonté de Dieu plus que votre propre volonté. Amen. J'aime ça. Et puis il leur explique pourquoi il sait qu'ils ne sont pas spirituels. Il dit, puisqu'il y a parmi vous de l'envie, de la jalousie, des disputes et des factions ou des divisions parmi vous, n'êtes-vous pas dirigés par votre nature propre? N'êtes-vous pas charnels et... ne vous conduisez-vous pas d'une manière toute humaine? Ainsi, l'envie, la jalousie, les conflits, toutes ces choses qui engendrent les divisions parmi les gens, nous n'avons aucun pouvoir si nous ne sommes pas unis. Et vous ne vous entendrez pas accidentellement. On ne s'entend que si on le fait exprès. Parce qu'il n'y a personne autour de vous qui vous plaira à 100% dans tout ce qu'ils font. C'est impossible de s'entendre avec les gens si vous n'êtes pas extrêmement généreux dans le domaine du pardon. Amen. Et il y a des gens ici aujourd'hui qui me sourient, mais vous êtes en colère contre quelqu'un. Vous êtes peut-être même venu à l'église avec la personne contre laquelle vous êtes en colère. Et cela pourrait même être un secret. C'est peut-être quelque chose que vous seul savez. Vous agissez comme si tout allait bien. Mais vous voyez, les conflits sont une chose très intéressante. Et je suis si heureuse que Dieu m'ait appris cela très tôt dans ma vie, parce que nous avons vraiment travaillé pour garder les conflits hors de notre vie. Et je vais vous dire quelque chose. Je ne l'ai jamais fait et je ne me tiendrai jamais derrière cette chair pour prêcher quand je suis en colère contre quelqu'un. J'avalerai chaque once de fierté que j'ai et je m'excuserai que je pense avoir eu tort ou non. Je ne me lèverai pas et je ne prêcherai pas la parole de Dieu avec la colère dans le cœur. Et nous devons tous être très engagés. Je veux dire, c'est un problème vraiment, vraiment énorme. Il y a tellement de gens qui sont en colère contre quelqu'un que j'ai pris la décision de ne jamais prêcher un message sans parler du pardon aux gens. Parce que la Bible dit clairement que si nous ne pardonnons pas aux autres, alors Dieu ne nous pardonnera pas. Nous semblons ignorer cela. Mais il faut que... Eh bien, Joyce, tu ne sais pas ce qu'ils m'ont fait. Eh bien, peut-être qu'ils ne méritent pas votre pardon, mais nous ne méritons pas le pardon de Dieu. Vous voyez? Il ne nous demande jamais de faire quelque chose pour quelqu'un d'autre qu'il n'a pas fait pour nous d'abord. Et encore, et encore, et encore, et encore, Dieu nous pardonne la même chose. Il ne nous abandonne jamais. Il croit toujours au meilleur pour nous. Mais il dit clairement, si vous ne pardonnez pas aux autres, alors je ne vous pardonnerai pas. Et je ne veux rien entre moi et Dieu. J'ai besoin de lui dans ma vie. Et j'ai besoin de lui dans ma vie. J'ai besoin d'entendre Dieu. J'ai besoin d'être conduite et guidée. Par Dieu, je ne sais pas pourquoi quelqu'un qui n'est pas sauvé prend la peine de se lever du lit tous les jours. Je ne sais pas comment je pourrais m'en sortir un jour si je n'avais pas Jésus dans ma vie. Et même si, peu importe contre qui vous êtes en colère, ce n'est pas vous ici, mais peut-être que vous connaissez quelqu'un qui est en colère contre quelqu'un. Peut-être que lorsque vous vous fâchez contre quelqu'un, il ne mérite pas votre pardon, mais vous méritez la paix. Je vais le répéter. Peut-être qu'il ne mérite pas votre pardon, mais vous méritez la paix. Pourquoi devriez-vous être en colère contre quelqu'un qui se fiche complètement du fait que vous soyez en colère? Tout ce que vous faites, c'est vous faire du mal à vous-même. Et tant que vous restez en colère contre eux ou que vous essayez de vous venger, vous empêchez Dieu de s'occuper de la situation. Mais si vous priez pour eux, comme le dit la Bible, et vous les bénissez, vous ne dites rien de mal d'eux, vous priez pour eux, et s'ils ont un besoin, vous répondrez même à ce besoin. Waouh! Comme c'est puissant! Eh bien, Joyce, c'est trop dur. Non, ce ne l'est pas. Dieu ne nous dit jamais de faire quelque chose qui est trop difficile pour nous. Il faut arrêter d'utiliser cette excuse, c'est trop dur. Dieu ne vous dira jamais de faire quelque chose que vous ne pouvez pas faire. Je vais le dire une fois de plus. Dieu ne vous dira jamais de faire quelque chose que vous ne pouvez pas faire. Je n'ai jamais vu autant de gens en colère dans le monde qu'aujourd'hui. Il y en a partout. Et j'espère qu'il n'y en a pas autant dans l'Église que partout ailleurs. Mais je n'ai jamais prêché un message sur les conflits ou le manque de pardon et demander aux gens de lever la main, ce que je ne ferai pas aujourd'hui, mais si je le fais, je n'ai jamais eu moins de 75 à 80% des gens dans l'église, des gens à qui je prêche, jamais moins de 75 à 80% des gens lèvent la main et me disent qu'ils sont en colère contre quelqu'un. Ce n'est donc pas étonnant que nous n'impressionnions pas beaucoup le monde. Chaque personne ici, moi-même, mon mari, les personnes qui sont avec nous, chacun d'entre vous, nous avons tous individuellement la responsabilité d'éliminer les conflits de nos vies et de travailler avec Dieu pour les arrêter, peu importe la quantité d'orgueil que vous devez avaler. Vous ne pouvez pas avoir de conflits sans orgueil. Là où il y a des conflits, il y a de l'orgueil. Eh bien, il ne mérite pas mon pardon, mais vous ne méritez pas le pardon de Dieu et moi non plus. Les conflits sont définis comme des querelles, des disputes, des désaccords et un courant de colère sous-jacent. Et ce qui fait vraiment peur, c'est le courant de colère sous-jacent. Tout le monde sait que quelque chose ne va pas, mais personne ne sait ce que c'est. Il ne semble pas y avoir d'onction. Deux personnes peuvent prêcher exactement le même message, mot pour mot, et l'une d'elles pénétrera votre cœur et changera votre vie, et l'autre ne signifiera rien pour vous. Quelle est la différence, l'onction? C'est l'onction qui brise le joug de l'esclavage dans la vie des gens. Disons par exemple que vous avez une équipe de louanges et que celui qui dirige la louange est parti pour une raison quelconque. Et maintenant, il y a un poste ouvert pour être chef de louange. Et bien sûr, la plupart des membres de l'équipe de louange veulent être le leader et il ne peut y en avoir qu'un. Et donc, disons par exemple que certains membres de l'équipe de louange sont un peu charnels. Ils ne sont pas spirituels comme Paul l'a dit. Et ainsi, quand quelqu'un d'autre est choisi pour diriger l'adoration, il n'aime pas ça. Alors il commence un peu dans les coulisses. Elle ne pourrait même pas trouver les bonnes notes. Mon chien chante mieux qu'elle. Et ces choses-là sont meurtrières. Elles tuent l'onction. Et donc, tout d'un coup, si quelqu'un n'arrête pas cela, et je veux vous donner aujourd'hui une nouvelle responsabilité, je veux que vous deveniez un obstacle au conflit. Au lieu d'être juste passif et d'écouter les gens, ayez l'audace de dire, vous savez, je ne veux vraiment pas entendre ça. Ou parlons de quelque chose de positif ou, vous savez quoi, nous ne sommes pas parfaits non plus. Il y a quelque chose que vous pouvez dire pour faire savoir à cette personne que vous ne parlerez pas de cela. Ne vous contentez pas de devenir un dépotoir que les autres rempliront d'ordures et ne laissez pas cela empoisonner votre esprit. À chaque fois que quelqu'un vous dit quelque chose de mal à propos de quelqu'un, même si vous ne voulez pas le croire, cela vous affectera. Cela affecte l'attitude que vous avez envers cette personne. Et puis, il faut faire un effort pour garder de bonnes pensées à leur égard. Et aujourd'hui, avec Facebook, bon sang, je veux dire, quelqu'un peut vous dire quelque chose sur quelqu'un. Et vous le dites à une autre personne, et elle va sur Facebook. Le saviez-vous? Et ce n'est même pas, et ça peut ne même pas être vrai. Ça peut ne même pas être vrai. Je veux dire, je me suis levée il y a quelques années, et quelqu'un a dit que j'étais morte. Et les gens appelaient le bureau. Ils pleuraient et disaient, Joyce est morte et j'ai dû aller sur Facebook et dire « Je suis toujours là !» Devinez quoi, je suis vivante. Mais ce qui est fou, c'est que les gens croient ça. Ils croient simplement tout ce qu'ils lisent. Et l'une des choses que la Bible dit dans Matthieu 18, à laquelle nous devons absolument obéir. Il est écrit, « Si ton frère a péché contre toi, va et reprends-le seul à seul. » Il ne dit pas d'aller vers quelqu'un d'autre. Il dit que vous devez voir votre frère seul à seul et régler le problème avec lui. Quand quelqu'un vous raconte une histoire sur quelqu'un d'autre, vous devriez lui dire, « Lui en avez-vous parlé ?» Les gens ne veulent pas parler à la personne contre laquelle ils sont en colère. Ils veulent bavarder, juger et critiquer. Et nous devons mettre fin au conflit et arriver au point où nous refusons ne serait-ce que d'en faire partie. Je ne veux pas la mettre en colère. Je pense que nous avons une responsabilité les uns envers les autres de nous confronter si nous empruntons la mauvaise voie. L'amour n'est pas toujours une sensation de chair de poule. Vraiment, si vous aimez quelqu'un, parfois vous devez être prêt à lui dire quelque chose qu'il ne veut pas entendre. Amen. Alors, les conflits, vous devez les garder hors de votre vie. Nous pouvons apprendre à être en désaccord de manière agréable et avec respect. Tout le monde a droit à sa propre opinion. Mais même cette chose que nous avons vécue avec la pandémie, je veux dire, des familles se sont divisées concernant qui va se faire vacciner, qui ne va pas le faire, qui va porter un masque, qui ne va pas. Je veux dire, vraiment, chaque personne a le droit de faire ce qu'elle pense vouloir faire. Et personne n'a besoin d'avoir quoi que ce soit à dire à ce sujet.

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1: Un Jean 3. L'amour du Père est notre identité en Christ. Voyez quel amour le Père nous a témoigné, pour que nous soyons appelés enfants de Dieu. Et nous le sommes. Si le monde ne nous connaît pas, c'est parce qu'il ne l'a pas connu. Bien-aimés, nous sommes maintenant enfants de Dieu, et ce que nous serons n'a pas encore été manifesté. Mais nous savons que lorsque cela sera manifesté, nous serons semblables à lui, parce que nous le verrons tel qu'il est. Quiconque a cette espérance en lui se purifie, comme lui-même est pur. Le péché est la justice en Christ. Quiconque pêche transgresse la loi, et le péché est la transgression de la loi. Or, vous le savez, Jésus est venu pour ôter les péchés, et il n'y a point en lui de péché. Quiconque demeure en lui ne pratique pas le péché. Celui qui pêche ne l'a pas vu et ne l'a pas connu. Petits enfants, que personne ne vous séduise. Celui qui pratique la justice est juste, comme Christ est juste. Celui qui pêche appartient au diable, car le diable pêche depuis le commencement. Mais le Fils de Dieu est venu pour détruire les œuvres du diable. Quiconque est donné de Dieu ne pratique pas le péché, car la semence de Dieu demeure en lui. Il ne peut pas vivre dans le péché parce qu'il est né de Dieu. C'est ainsi que l'on reconnaît les enfants de Dieu et les enfants du diable. Celui qui ne pratique pas la justice n'est pas de Dieu. Celui qui n'aime pas son frère non plus. L'appel à l'amour fraternel. Ce que vous avez entendu dès le commencement, c'est que nous devons nous aimer les uns les autres. Nous ne devons pas ressembler à Caïn, qui appartenait au malin et qui tua son frère. Et pourquoi l'a-t-il tué ? Parce que ses œuvres étaient mauvaises, tandis que celles de son frère étaient justes. Ne vous étonnez pas, frère, si le monde vous hait. Nous savons que nous sommes passés de la mort à la vie, parce que nous aimons nos frères. Celui qui n'aime pas demeure dans la mort. Quiconque hait son frère est un meurtrier, et vous savez qu'aucun meurtrier n'a la vie éternelle en lui. L'amour manifesté dans les actes. Nous avons connu l'amour en ce que Christ a donné sa vie pour nous. Nous aussi, nous devons donner notre vie pour nos frères. Si quelqu'un possède les biens de ce monde et voit son frère dans le besoin, mais ferme son cœur, comment l'amour de Dieu peut-il demeurer en lui? Petits enfants, n'aimons pas seulement en parole ou avec la langue, mais en acte et en vérité. Par là, nous connaîtrons que nous sommes de la vérité et nous rassurerons nos cœurs devant lui. Si notre cœur nous condamne, Dieu est plus grand que notre cœur et il connaît toutes choses. Bien-aimés, si notre cœur ne nous condamne pas, nous avons de l'assurance devant Dieu. L'obéissance est la présence de Dieu en nous. Quoi que nous demandions, nous le recevons de lui, parce que nous gardons ses commandements et faisons ce qui lui est agréable. Et voici son commandement. Que nous croyions au nom de son Fils Jésus-Christ. Que nous nous aimions les uns les autres, comme il nous l'a ordonné. Celui qui garde ses commandements demeure en Dieu et Dieu en lui. Et nous savons qu'il demeure en nous par l'Esprit qu'il nous a donné.

La météo pour ce mardi 7 juillet, le temps est très chaud, voire caniculaire sur le sud et l'ouest du pays. Les températures pour ce mardi matin, 15 degrés pour Brest, 17 à Cherbourg, 18 à Orléans et Lille, 19 degrés pour Paris, 20 degrés pour Strasbourg, il fera 20 également sur Lyon, 21 sur Toulouse et Biarritz, 22 degrés à Bordeaux, 23 pour Nice, 24 pour Perpignan et Nîmes, 24 également à Ajaccio et 25 à Marseille. Et pour ce mardi après-midi, entre 25 et 34 degrés sur une moitié nord, il fera 25 en Normandie, 27 sur la Bretagne et les Hauts-de-France, 29 degrés sur le Grand Est, 31 sur la région parisienne, 33 degrés sur le Centre-Val de Loire et la Bourgogne, jusqu'à 34 sur les Pays de la Loire. Dans la moitié sud, entre 28 et 37 degrés, il fera 28 degrés en Corse, 31 à 36 sur la Nouvelle-Aquitaine, 33 degrés sur l'Auvergne-Rhône-Alpes, entre 30 et 35 le long de la Méditerranée et 37 degrés sur l'Occitanie.

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1: Bienvenue sur RFE, je suis Mylène, j'espère que vous allez bien. Bienvenue dans mon émission Lumière sur les Écritures. Donc aujourd'hui, je viens avec un message tout frais, tout nouveau. Si vous nous regardez, donc à partir de YouTube, je vous encourage à vous abonner à notre chaîne et à activer la cloche des notifications. Aussi, certainement, vous nous écoutez à partir de la radio RFE. Bah, écoutez, soyez les bienvenus sur cette radio. Nous diffusons de la musique chrétienne et les enseignements de la parole de Dieu, aussi simple que ça. Aujourd'hui, je voulais vous parler d'un message très important. Le titre et le thème de mon message, c'est « Dieu ne me parle plus ». Tous et toutes, nous avons déjà, ou nous allons peut-être un jour, rencontrer cette situation. Vous savez, personnellement, je pense que Dieu nous parle tout le temps et constamment. Sauf que parfois, en tant qu'individu, nous ressentons, nous avons l'impression que Dieu ne nous parle pas. Et effectivement, nous allons aborder des situations dans lesquelles je vais vous expliquer pourquoi Dieu ne parle plus. Et c'est vrai que c'est une situation difficile et très frustrante de se rendre compte que Dieu ne me parle plus. Lorsque je prie, je n'entends plus la voix de Dieu. Lorsque je lis la parole, j'ai l'impression que Dieu ne me parle pas. Dieu va parler à telle sœur, Dieu va parler à tel frère, il va leur donner des songes, des visions, des paroles audibles, etc. Tandis

que moi, Dieu ne me parle pas. Et on a l'impression que Dieu nous tourne le dos, que Dieu nous boude, que Dieu fait la tête, qu'il préfère s'adresser à quelqu'un d'autre, qu'il a des préférés. Mes amis, il n'en est rien. Bien souvent, Dieu parle plus que nous voulons écouter. Sauf qu'il y a des situations que nous devons discerner et comprendre pourquoi Dieu ne nous parle plus. Et c'est pour cela que j'aimerais faire ce court enseignement pour vous rassurer, vous encourager. Et peut-être que dans ces 5 points que je vais partager, il y en a un qui vous concerne ou pas. En tout cas, moi personnellement, qui ai déjà vécu cette situation, j'ai bien compris et j'ai bien vu ce que Dieu voulait me dire au travers de ce silence. Premièrement, ce que je veux vous dire, c'est que Dieu, lorsqu'il est silencieux avec nous, c'est pas forcément qu'il nous en veut, qu'il nous donne le traitement du silence. Dieu n'est pas un Dieu narcissique qui veut nous faire souffrir en nous tournant le dos. Il y a des raisons que nous devons apprendre à discerner. Et Dieu aussi, au travers de ces 5 raisons que je vais partager, veut nous faire grandir. Dieu veut que nous grandissions, que nous ayons de la maturité spirituelle et que nous reconnaissions lorsqu'il nous parle et lorsqu'il ne nous parle plus. Première raison pour moi, pourquoi Dieu ne nous parle plus, la première chose, c'est que peut-être que Dieu nous a donné une première instruction que nous tardons ou que nous n'avons pas encore mis en pratique. Vous savez, Dieu ne nous fera pas aller plus loin que la première instruction qu'il nous a donnée. Tant que nous n'avons pas obéi à ce que Dieu nous a dit, Dieu ne nous donnera pas la suite. Vous savez, Dieu ne nous parle pas histoire de faire la conversation. Mais selon Luc 16, 10, c'est important. La Bible dit que celui qui est fidèle dans les petites choses l'est aussi dans les grandes choses. Parfois, nous sommes là, nous demandons de grandes choses à Dieu, mais nous n'avons pas obéi dans les petites choses. Alors, puisqu'il en est ainsi, Dieu ne nous donnera pas plus d'instructions. Vous savez, c'est comme un enfant. L'enfant veut aller jouer dehors, mais nous lui demandons « Est-ce que tu as déjà rangé ta chambre ?» Tant que tu n'as pas rangé ta chambre, ce sera difficile pour moi d'envisager que tu sortes dehors. Et vous savez, Dieu, c'est la même chose. Peut-être qu'il vous a donné des instructions, des choses auxquelles vous devez déjà obéir. Parfois, on veut faire des grands pas, on veut aller très vite, très loin, plus vite que Dieu veut que nous allions. Mais Dieu nous a déjà donné une première instruction. Et c'est important de connaître cette instruction et d'y obéir. Maintenant, ça ne veut pas dire que le silence de Dieu est une expression que Dieu nous en veut, que Dieu n'est pas content. Mais tout simplement, Dieu est en train de nous dire, n'oublie pas la première chose que je t'ai dit, n'oublie pas la première instruction, l'ordre primaire que je t'ai dit. Quand tu auras obéi, quand tu auras commencé à pratiquer cette première chose que je t'ai demandé, à ce moment-là, nous passerons à la deuxième chose. Vous savez, Dieu attend que nous fassions le premier pas. Et ce pas s'appelle l'obéissance. Deuxièmement, Dieu a déjà répondu, mais peut-être que nous refusons de recevoir cette instruction comme étant quelque chose qui vient de Dieu. Peut-être que Dieu vous a déjà parlé au travers d'un message comme celui-là, au travers de ce que vous avez entendu sur YouTube, au travers de votre pasteur et même au travers de la parole de Dieu. Vous savez, dans Jérémie 7, 24, il est marqué « Mais ils n'ont pas écouté, ils ont prêté l'oreille à leur penchant mauvais ». Parfois, nous, en tant qu'enfants de Dieu, nous ne voulons pas écouter. Dieu nous parle de différentes façons. Dieu nous parle par un songe, il nous parle par nos frères, il nous parle par nos sœurs, mais nous ne voulons pas écouter. Vous savez, le silence de Dieu n'est pas une absence de réponse. Mais parfois, le silence de Dieu nous montre que nous ne voulons pas écouter, alors Dieu ne parle plus. Vous savez, c'est comme quelqu'un à qui vous avez donné 50 fois la réponse. Arrivé un moment, la personne vous pose 50 fois la question, ce que vous faites, ce que vous ne répondez plus, parce que vous lui avez déjà donné la réponse. Sauf que cette personne, elle ne veut pas mettre en pratique, elle ne veut pas obéir. Peut-être que Dieu, c'est la même chose. Peut-être que Dieu aussi nous montre que nous voulons n'en faire qu'à notre tête. Nous ne voulons pas obéir, nous ne voulons pas mettre en pratique et faire ce qu'il nous demande. Ça ressemble un petit peu au premier point. Mais Dieu nous a déjà parlé. Dieu peut-être t'a déjà dit « Non, je t'ai déjà parlé, ne fréquente pas cette personne. » Ou Dieu t'a peut-être dit « Non, je t'ai déjà parlé, ne change pas d'église. » Ou peut-être Dieu t'a dit « Non, je t'ai déjà parlé, ne fais pas ce crédit. Ne va pas dans cette ville. Ne fais pas telle ou telle chose. » Peut-être que Dieu vous a déjà parlé. Mais malheureusement, la réponse qu'il vous a donnée n'est pas de pleine satisfaction pour vos oreilles. Alors vous êtes là en train de lui demander encore et encore et encore.
Mes amis, la Bible dit que si tu entends la voix de Dieu, n'endurcis pas ton cœur. Et Dieu ne veut pas que tu endurcisses ton cœur. Peut-être que tu as besoin de retourner à la première option que Dieu t'a donnée, à la première réponse qu'il a donnée à ta question pour réaliser que Dieu t'a peut-être déjà répondu. Certainement que tu n'aimes pas la réponse qu'il t'a donnée, c'est peut-être pas cette réponse que tu aurais voulu recevoir de la part de Dieu, mais tu sais, Dieu est plus sage que nous. Dieu est plus grand que nous et il sait ce dont nous avons besoin et il sait ce dont nous n'avons pas besoin. Donc il est plus sage d'écouter l'instruction que nous savons que Dieu nous a donnée. Troisièmement, Dieu parfois veut nous éprouver et il veut voir si on lui fait confiance. Dieu veut voir le baromètre de notre foi. En fait, Dieu nous observe, Dieu nous regarde. Est-ce qu'il va persévérer? Est-ce qu'elle va continuer à me louer? Est-ce qu'il va continuer à demander? Vous savez, bien souvent, nous, les enfants de Dieu, on n'est pas patients. On est là, on veut aller vite, on prie Dieu, on fait de grandes prières avec beaucoup d'intensité. Et si Dieu ne nous a pas répondu au bout de 48 heures, eh ben, on laisse tomber. On prie plus, on claque la porte et on tourne le dos à Dieu. Vous savez, Dieu est un Dieu qui veut éprouver notre patience, qui veut nous tester parfois et voir où on en est. Où en es-tu? Où en êtes-vous dans ce que Dieu vous demande? Est-ce que vous êtes patient? Est-ce que vous vous attendez à Dieu? Est-ce que Dieu peut vous faire confiance avec le temps, avec ce qu'il a à vous dire? Est-ce que la Bible dit « calmez-vous », je ne sais plus c'est quoi le verset, voilà. « Restez calme et sachez que je suis votre Dieu ». Dieu te demande de rester calme et de rester calme dans la foi, pas dans la patience, pas dans des paroles négatives, mais Dieu veut que tu sois calme. Tu sais, le silence de Dieu n'est pas égal à son abandon. Dans Habacuc 2,4, il est dit « Le juste vivra par la foi ». Parfois, il te faut t'attendre à Dieu par la foi. Il te faut attendre que Dieu te parle. Peut-être que ça prendra un jour, peut-être 24 heures, peut-être 48 heures, peut-être 72 heures, peut-être 72 jours, peut-être 72 mois, je ne sais pas. Mais quoi qu'il en soit, Dieu saura se faire entendre. Dieu sera capable de t'apporter la réponse que tu attends. Dans Psaume 37,7, il est dit « Reste tranquille en l'Éternel, espère en lui ». Tu sais, Dieu parle, bien sûr. Dieu est capable de parler au travers de sa parole. Dieu parle au travers de ses envoyés, des cinq ministères, de la lettre. Dieu parle au travers de tellement de choses. Dieu n'est pas limité en ce qui concerne le fait de nous parler. Mais est-ce que nous voulons entendre? Est-ce que nous voulons entendre plus qu'il veut nous parler? Et parfois, le fait d'entendre Dieu, c'est le fait de s'attendre à Dieu et le fait d'attendre dans le calme et la confiance. Où est ta foi? Est-ce que tu vas abandonner parce que Dieu ne t'a pas apporté une réponse en temps ou en heure? Peut-être que si tu t'attends à Dieu et si tu montres que tu lui fais confiance et que tu attends dans la foi, peut-être que Dieu se dit « tu es la bonne personne à qui il veut confier ces grandes choses à accomplir ». C'est quelque chose de très important. Ensuite, quatrièmement, Dieu veut nous attirer dans une position particulière, peut-être une position d'intimité. Dieu veut nous faire grandir au travers de ce silence qu'il nous donne, qui n'est pas un reniement de sa part à notre égard, mais Dieu peut-être veut nous amener à une position. Regardez ce qui est dit dans Osée 2,16. « C'est pourquoi je veux l'attirer et la conduire au désert et je parlerai à son cœur ». Peut-être que parfois Dieu attend que tout le bruit qui est autour de toi cesse. Dieu veut qu'il y ait un désert. Dieu veut t'attirer dans le désert. Tu sais, dans le désert, tu es seul. Dans le désert, tu n'as pas de distraction. Dans le désert, tu ne cours pas, tu n'es pas occupé, mais tu es dans le désert. Et c'est là où Dieu dit qu'il parlera à ton cœur. Peut-être que Dieu veut t'amener dans un moment de louange, dans un moment durant lequel tu vas l'adorer, tu vas le louer, tu vas être dans sa présence, tu vas chercher sa face dans les Écritures, tu vas prier, tu vas intercéder. Et c'est peut-être dans ce processus que Dieu va commencer à te parler. C'est très important parce que tu sais, Dieu veut que nous ayons une proximité avec lui. Dieu veut que nous dépendions de lui. Dieu veut que nous apprenions aussi à l'aimer pour lui seul. C'est peut-être la quatrième raison que Dieu ne te parle pas. Il veut peut-être t'attirer dans une position particulière, dans une proximité avec lui. Alors moi, j'aimerais vraiment t'encourager à continuer à prier, à continuer à chercher sa face, vraiment à le louer, à l'adorer, à lire sa parole quotidiennement. Tu sais que si tu te déconnectes de Dieu, tu entendras moins sa voix. Ça ne veut pas dire que Dieu ne peut pas atteindre les rétrogrades.
que ceux et celles qui ne prient pas, qui ne lisent pas leur Bible, qui n'en ont rien à faire, ne peuvent pas les atteindre. Regarde Saul de Tarse, qui se croyait en Dieu, mais qui était tellement loin de Dieu. Dieu a été capable de l'appeler, Dieu a été capable de lui parler. Dieu est capable de parler vraiment à une personne éloignée, dans une religion erronée. Dieu est capable de lui parler et Dieu est tout à fait capable de le ramener. Donc toi, Dieu est capable de te parler. Mais Dieu veut te ramener dans une position de proximité, dans une position dans laquelle tout sera calme, il y aura moins de bruit, comme ça Dieu pourra te parler. Cinquièmement, peut-être que ce que tu demandes n'est pas la volonté de Dieu. Et j'avoue que celle-là, elle fait mal. Tu sais que Dieu, parfois, ne nous donne pas accès à ce que nous voulons parce qu'il veut nous protéger. Ce n'est pas que Dieu veut nous punir, mais Dieu veut nous protéger en ne nous donnant pas ce que nous lui demandons. Peut-être que c'est un homme, une femme, peut-être que c'est un mariage, une maison, un appartement, un crédit, une entreprise, je ne sais pas. Dieu seul connaît l'avenir. Dieu connaît ton avenir. Mais parfois, ce qu'il ne nous donne pas, c'est peut-être pas pour nous punir ou c'est peut-être pas pour nous bloquer, mais c'est tout simplement pour nous protéger. Alors, c'est important de ne pas en vouloir à Dieu lorsque nous voyons qu'il ne nous parle pas tout de suite. Peut-être que Dieu nous a déjà parlé, peut-être que Dieu t'a déjà parlé. Il t'a peut-être dit ce que tu dois faire, pourquoi tu dois le faire et même comment tu dois le faire. Peut-être que Dieu t'a déjà équipé, il t'a déjà dit ce que tu devais faire, mais tu n'obéis pas, tu veux plus, tu demandes à Dieu plus alors que Dieu a déjà répondu. Peut-être que Dieu, tout simplement, veut t'attirer dans une position de proximité, une position de désert dans laquelle il va parler à ton cœur. Peut-être que Dieu veut tout simplement que tu aies confiance en lui. Il veut que tu marches par la foi. Il veut que tu mettes ta confiance en lui sans parole, sans instruction. Tu sais, la Bible dit que Abraham partit sans savoir où il allait. Peut-être que toi, tu es comme Abraham. Tu te poses des questions, mais Seigneur, qu'est-ce que tu attends de moi? Qu'est-ce que tu veux de moi? Qu'est-ce que tu veux que je fasse? La Bible dit que Abraham partit sans savoir où il allait. La Bible ne dit pas qu'il partit en posant 5000 questions, en s'arrêtant à mi-chemin, en disant « Seigneur, si tu ne me parles pas, eh bien je n'avance plus ». Non, il partit dans l'obéissance, sans savoir où il allait. Et tu sais, ça, c'est une posture qui plaît à Dieu. Peut-être que tu ne sais pas où tu en es. Peut-être que tu ne sais pas où tu vas. Tu ne sais même pas ce que tu dois faire. Mais une chose que tu ne dois pas perdre en chemin, c'est ta foi et ta confiance en Dieu. Sois comme Abraham, vas-y, fais le premier pas, pars, sans même savoir où tu vas, parce que Dieu ne manquera pas de te donner des instructions. Regarde Abraham, il est le père de la foi et il nous a tous engendrés. Les bénédictions d'Abraham sont nos bénédictions, les privilèges d'Abraham sont nos privilèges, parce qu'il a obéi sans savoir où il allait. Et peut-être que toi, tu es comme Abraham aujourd'hui, tu ne sais pas ce que tu dois faire, tu ne sais pas où tu dois aller et tu ne sais pas comment faire. Dieu ne te laissera pas. Tu sais, la Bible dit qu'il est notre guide et il ne manquera pas de te donner des instructions. Donc, j'aimerais vraiment t'encourager dans ce court podcast, émission ou peu importe, appelez ça comme vous voulez, dans cette parole, j'aimerais t'encourager à t'attendre à Dieu. Peut-être que ces 5 points te concernent. Peut-être que tu n'as pas encore obéi à ce que Dieu te demandait. Peut-être que tu refuses de recevoir la réponse qu'il t'a donnée comme étant la réponse venant de Dieu. Peut-être que Dieu éprouve ta foi, qu'il veut te voir dans une position où vraiment tu as confiance en lui. Peut-être que Dieu veut t'attirer dans le désert, dans une position de proximité ou une position particulière dans laquelle il va pouvoir te parler. Et finalement, peut-être que Dieu ne veut pas te donner ce que tu lui demandes. Alors Dieu a arrêté de te parler concernant cette chose. Parce que peut-être que cette chose, s'il te la donne ou tu n'es pas prêt et tu vas tout gâcher, ou bien tu vas te blesser avec cette personne dans cette situation et cette situation peut avoir un impact néfaste sur ta vie. Alors Dieu te protège en ne te donnant pas ce que tu lui demandes, c'est-à-dire en ne te parlant pas, en ne te donnant pas une réponse concrète. Donc j'espère que dans ces 5 réponses, il y en a une que tu vas piocher et qui va parler à ton cœur. C'est très important parce que tu sais, Dieu bénit l'obéissance et Dieu ne bénit pas la désobéissance. C'est très important. Et moi-même, il y a des domaines dans lesquels je n'ai pas encore commencé à obéir à Dieu. Et je sais que Dieu m'a parlé. Je sais que je dois faire. Je sais aussi que dès lors où je saute dans l'obéissance, Dieu ouvrira toutes les portes devant moi et il ne manquera pas de me bénir et de me donner d'autres instructions pour ma destinée.
Voilà, j'espère que tu as été béni par ce message. Partage-le autour de toi si tu souhaites. Je voudrais aussi t'encourager à t'abonner à la chaîne RFE, hein, t'abonner et de motiver l'algorithme en mettant des commentaires, en mettant des pouces bleus, etc. Cela va bien nous aider. 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Et si tu as un témoignage particulier à donner à la radio RFE, eh bien, contacte-nous. Je ne manquerai pas à t'inviter à nous studio de la radio RFE. À très bientôt. Au revoir.

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Bonjour, au total 11 000 hectares ont été brûlés contre 5 700 l'an dernier à la même époque, a annoncé ce matin le ministre de l'Intérieur Laurent Nunez sur France 2. Il a également fait le point sur les incendies en cours dans les Pyrénées-Orientales. Malgré une accalmie la nuit dernière, les conditions se dégradent à nouveau. Cédric Jubilard a reconnu le meurtre de son épouse Delphine dans une lettre manuscrite remise à son avocat. Le 17 octobre dernier, il avait été reconnu, rappelons-le, coupable par la cour d'assises du Tarn d'avoir tué cette infirmière de 33 ans dont le corps n'a jamais été retrouvé. Son procès en appel débutera le 21 septembre et devrait durer 4 semaines. L'avocat de Cédric Jubilard, Maître Pierre Debuisson, donnera une conférence de presse à 13h. Les recettes fiscales liées au carburant ont baissé de 80 millions d'euros sur les 6 premiers mois de 2026, a fait savoir le ministre des Comptes Publics, David Amiel. Avec la guerre au Moyen-Orient, les prix du carburant se sont envolés à partir du 28 février. En conséquence, les consommateurs ont modifié leur comportement et ont acheté moins d'essence et de diesel. La Chine a annoncé avoir effectué un tir d'essai de missiles dans le Pacifique. La Nouvelle-Zélande a vivement réagi. De son côté, le Japon a dit avoir exhorté la Chine à reconsidérer son tir d'essai de missiles afin qu'il ne constitue pas une menace. Il s'agit d'une rare démonstration des capacités militaires chinoises dans le Pacifique Sud, région stratégique où les États-Unis, l'Australie et la Nouvelle-Zélande sont les puissances traditionnellement dominantes. Les bombardements russes qui ont frappé la région de Kiev ce matin ont fait au moins 10 morts. Dans la capitale, au moins 9 personnes ont été tuées et 46 autres blessées. C'est la fin de ce flash, une très bonne journée à notre écoute. Bonjour, cyclisme, la troisième étape du Tour de France qui doit s'achever aujourd'hui dans les Pyrénées-Orientales est finalement maintenue mais aménagée en raison de l'incendie sur le territoire français. La caravane publicitaire ne circulera pas, le dispositif sera limité au passage des seuls coureurs et des véhicules indispensables à l'organisation de l'épreuve. Le préfet du département a précisé que le public était invité à ne pas se rendre aux abords du parcours ni sur le site de l'arrivée aux Angles. Par ailleurs, hier, c'est Isaac Del Toro qui a remporté la deuxième étape devant son coéquipier Tadej Pogacar qui lui a offert la victoire à Barcelone. Jonas Vingegaard conserve le maillot jaune. Tennis, Félix Auger-Aliassime va égaler son meilleur résultat à Wimbledon alors qu'il est resté sur 4 saisons sans faire mieux que le deuxième tour. Le natif de Montréal va renouer avec les quarts de finale sur le gazon londonien après avoir battu difficilement hier Alejandro Davidovich-Fokina. Une rencontre qui a vite tourné au bras de fer entre deux joueurs solides au service. Le Canadien sera bien au rendez-vous donc des quarts de finale avec un certain Novak Djokovic qui sera son adversaire. Dans le tableau féminin, un mois après avoir chuté contre Arina Sabalenka, Roland Garros, Naomi Osaka s'est imposée face à la numéro 1 mondiale hier. À la deuxième balle de match, la japonaise a scellé le sort de la rencontre 6-2, 7-6 en 1h29. Elle rejoint Karolina Mukova en quart de finale. Formule 1 à l'issue d'une course marquée par les problèmes d'Andrea Kimi Antonelli, Charles Leclerc a remporté le Grand Prix de Grande-Bretagne devant George Russell et Lewis Hamilton. Lando Norris termine au pied du podium alors qu'Esteban Ocon n'a pu faire mieux que la 14e place. Pierre Gasly prend le point de la 10e place avec cette victoire. Charles Leclerc déloge Lando Norris de la 4e place et fait le plein de confiance après une période troublée, ce qu'il aura l'opportunité de confirmer dans 2 semaines sur le tracé réputé de Spa-Francorchamps. C'est la fin de ce Flash of Sport, une très bonne journée à toutes et à tous.

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Jude 1. Adresse et salutations. Jude, serviteur de Jésus-Christ et frère de Jacques, à ceux qui ont été appelés, aimés en Dieu le Père et gardés pour Jésus-Christ. Que la miséricorde, la paix et l'amour vous soient multipliés. Mise en garde contre les impies. Bien-aimés, alors que je désirais vivement vous écrire au sujet de notre salut commun, je me suis senti obligé de le faire, afin de vous exhorter à combattre pour la foi, celle qui a été transmise aux saints une fois pour toutes. Car il s'est glissé parmi vous certains hommes, dont la condamnation est écrite depuis longtemps. Des impies qui détournent la grâce de notre Dieu en prétexte à la débauche et qui reninent notre seul Maître et Seigneur, Jésus-Christ. Je veux vous rappeler ce que vous savez déjà. Le Seigneur, après avoir sauvé son peuple d'Égypte, fit ensuite périr les incrédules. Il a enchaîné dans les ténèbres les anges qui n'ont pas gardé leur dignité et les réserve pour le jugement du grand jour. Sodome et Gomorrhe, qui se sont livrés à l'impudicité et à des vices contre nature, sont donnés en exemple, subissant la peine d'un feu éternel. Malgré cela, ces hommes souillent leur chair, méprisent l'autorité, injurient les êtres glorieux. Or, même l'archange Michel, lorsqu'il contestait avec le diable pour le corps de Moïse, n'osa pas porter contre lui un jugement injurieux, mais il dit simplement « Que le Seigneur te réprime ». Eux, au contraire, parlent d'une manière injurieuse de ce qu'ils ignorent et se corrompent dans ce qu'ils savent naturellement, comme les brutes. Leur destinée est scellée. Malheur à eux, car ils ont suivi la voie de Cain. Ils se sont jetés pour un salaire dans l'égarement de Balaam. Ils se sont perdus par la révolte de Corée. Ce sont des écueils dans vos repas fraternels, des nuées sans eau, poussées par les vents, des arbres sans fruits. Deux fois morts, déracinés, des vagues furieuses de la mer, rejetant l'écume de leurs impuretés, des astres errants pour lesquels l'obscurité des ténèbres est réservée pour l'éternité. Hénoc, le septième depuis Adam, a prophétisé à leur sujet « Voici, le Seigneur est venu avec ses myriades de saints pour exercer le jugement et condamner tous les impies, à cause de leurs œuvres d'impiété et de leurs paroles arrogantes. » Ce sont des gens qui murmurent et se plaignent sans cesse, qui marchent selon leurs propres désirs, qui parlent avec arrogance, qui flattent les autres par intérêt. Mais vous, bien-aimés, souvenez-vous de ce que les apôtres du Seigneur Jésus-Christ ont annoncé. À la fin des temps, il y aura des moqueurs, marchant selon leurs convoitises impies. Ce sont ceux qui provoquent des divisions, des hommes charnels, dépourvus de l'esprit. Exhortation et doxologie finale. Mais vous, bien-aimés, édifiez-vous sur votre très sainte foi, priez par le Saint-Esprit, maintenez-vous dans l'amour de Dieu, attendez avec confiance la miséricorde de notre Seigneur Jésus-Christ pour la vie éternelle. Quant aux autres, reprenez ceux qui doutent, sauvez certains en les arrachant du feu. Ayez compassion des autres, mais avec prudence, haïssant jusqu'à la tunique souillée par la chair. Or, à celui qui peut vous préserver de toute chute et vous faire paraître irrépréhensible devant sa gloire, dans l'allégresse, à Dieu seul notre Sauveur, par Jésus-Christ, notre Seigneur, soit la gloire, la majesté, la force et la puissance, dès avant tous les temps, maintenant et pour l'éternité. Amen.

La météo pour ce mardi 7 juillet, le temps est très chaud, voire caniculaire sur le sud et l'ouest du pays. Les températures pour ce mardi matin, 15 degrés pour Brest, 17 à Cherbourg, 18 à Orléans et Lille, 19 degrés pour Paris, 20 degrés pour Strasbourg, il fera 20 également sur Lyon, 21 sur Toulouse et Biarritz, 22 degrés à Bordeaux, 23 pour Nice, 24 pour Perpignan et Nîmes, 24 également à Ajaccio et 25 à Marseille. Et pour ce mardi après-midi, entre 25 et 34 degrés sur une moitié nord, il fera 25 en Normandie, 27 sur la Bretagne et les Hauts-de-France, 29 degrés sur le Grand Est, 31 sur la région parisienne, 33 degrés sur le Centre-Val de Loire et la Bourgogne, jusqu'à 34 sur les Pays de la Loire. Dans la moitié sud, entre 28 et 37 degrés, il fera 28 degrés en Corse, 31 à 36 sur la Nouvelle-Aquitaine, 33 degrés sur l'Auvergne-Rhône-Alpes, entre 30 et 35 le long de la Méditerranée et 37 degrés sur l'Occitanie.

Bonjour bien-aimé, c'est Pasteur Josette qui vous parle. Donc le titre de mon message, c'est « Une valeur sûre ». Alors, une valeur sûre, ça veut dire que c'est quelque chose sur qui on peut compter, sur quoi on peut compter. Et je voudrais bien sûr vous parler aujourd'hui de la parole de Dieu. Parce que la parole de Dieu, vous voyez, c'est une valeur sûre. Nous pouvons nous appuyer avec foi sur la parole de Dieu, parce que nous savons que la parole de Dieu est la vérité, et que la parole de Dieu, quand elle dit quelque chose, accomplit toujours la chose. Mais pour que la chose soit accomplie, il faut que nous croyions dans cette parole. Par exemple, pour être sauvé, c'est par la parole. Nous écoutons la parole de Dieu, et la parole de Dieu dans notre cœur nous donne la foi. Et à cause de cela, nous sommes sauvés. Donc le salut ne vient que par la parole de Dieu, n'est-ce pas? La guérison aussi, et toutes les bénédictions nous sont données par la parole de Dieu. La parole sauve, la parole guérit,

0: La parole encourage. La parole sanctifie. La parole conduit. Voyez-vous, si nous ne connaissons pas la parole c'est Jésus, eh bien, rien ne va changer dans notre vie. Nous avons bien sûr besoin de prier. C'est une nécessité. Mais la prière sans la parole ne fera jamais de nous des vrais serviteurs de Dieu. Nous avons besoin de prier et de connaître la parole de Dieu. Parce que la parole de Dieu, c'est elle qui nous donne la révélation de qui est réellement le Seigneur. Et parfois, vous savez, les gens connaissent Dieu avec leur intelligence. Mais cette parole, elle doit nous être communiquée par le Saint-Esprit parce que la lettre tue et l'Esprit vivifie. Et elle doit nous être communiquée par l'Esprit. Cette parole doit venir dans notre cœur et elle doit nous transformer. Car voyez-vous, mes amis, Dieu ne peut parler que par sa parole. Plus tu connais la parole et plus tu es capable de reconnaître la voix du Seigneur. Pourquoi ? Parce que le Saint-Esprit ne dit jamais autre chose que ce qui est écrit. Le Saint-Esprit et la parole sont toujours d'accord. Lorsque Jésus est passé par la tentation, qu'a-t-il fait ? Pour vaincre le malin, la Bible dit qu'il a utilisé la parole de Dieu. Matthieu 4, 1. Et si Jésus n'avait pas connu la parole, il aurait pu être vaincu, tout comme nous serons vaincus si nous ne connaissons pas la parole de Dieu. Jésus connaissait l'Ancien Testament, la parole de Dieu. Et lorsque l'ennemi est venu pour le tenter, il a dit « Il est écrit ». Pourquoi Jésus a-t-il pu dire « Il est écrit » ? Parce que Jésus avait étudié la parole de Dieu. Voyez-vous, la parole, elle n'est pas venue comme ça toute seule en lui. Il a fallu qu'il l'étudie, qu'il la médite, qu'il la réfléchisse, n'est-ce pas ? C'est pourquoi lorsque Satan est venu auprès de lui pour le tenter, il a dit « Il est écrit, il est écrit ». Parce que la parole, c'est Dieu lui-même qui nous parle. Pourquoi, bien-aimés, devons-nous connaître la parole de Dieu ? Eh bien, tout simplement parce que Satan essaiera toujours de nous empêcher de connaître la parole. Car si nous ne connaissons pas la parole du Seigneur, il peut nous vaincre dans beaucoup de domaines. Il peut nous mentir, par exemple, et nous faire croire que Dieu est un Dieu méchant. Par exemple, il a dit à Adam et Ève que Dieu était méchant, qu'il voulait les faire mourir. N'est-ce pas ? Il peut faire croire que Dieu ne veut pas te pardonner, que ton péché est trop grave, ou que Dieu veut que tu sois pauvre, que tu sois malade. Vous savez, il tord les Écritures. Et si nous ne connaissons pas la parole, nous allons nous laisser avoir. C'est pourquoi nous devons vraiment prendre au sérieux, moi je le crois vraiment, l'étude de la parole. Vous savez, je vais vous dire quelque chose. Moi, personnellement, ça fait des années que je suis chrétienne. Et franchement, devant Dieu, je ne dis pas que je sais tout. J'ai toujours besoin d'apprendre. Et dernièrement, on m'avait passé des CD d'un enseignement d'un frère. Et puis... j'ai commencé à écouter les deux derniers CD de la série, puis j'ai dit « Oh non, j'étais pas du tout d'accord avec ce qu'il disait. Oh non, Seigneur, c'est pas bien. » Et après, j'ai prié, j'ai dit « Écoute, Seigneur, si vraiment il y a quelque chose que tu veux me faire comprendre au travers de ça, eh ben, je te demande vraiment de m'éclairer. Parce que tu vois, je veux pas avoir le cœur fermé, mais je veux pas non plus tomber dans un panneau et faire n'importe quoi. » Et j'ai prié, j'étais pas bien dans mon cœur. J'ai prié parce que cet homme, c'est quand même quelqu'un qui a une grande renommée dans le corps de Christ. Et je me disais, mais c'est pas possible que cet homme, il enseigne des hérésies comme ça. Et puis donc, voilà, j'ai prié. Et pendant ma prière, au bout de 2 jours à peu près, j'ai senti dans mon cœur que le Seigneur m'a dit « Va écouter le premier CD ». donc de la série, puisque c'est une série de 12. Alors donc, voilà, je vous assure, je ne voulais pas les écouter, je ne voulais plus les écouter, mais j'ai dit bon, d'accord. Donc j'ai mis la série, le premier CD. Quelle surprise! Tout s'expliquait. Là, mes yeux s'ouvraient. J'ai compris ce qu'il voulait dire à la fin du message. Vous voyez, j'avais pris les messages à l'envers. Et puis après, j'ai écouté le deuxième et le troisième et le quatrième. Et j'étais émerveillée, émerveillée de la grandeur de Dieu, de ce que cet homme enseignait. C'était merveilleux. Et là, vous savez, je me suis vraiment repentie devant le Seigneur. J'ai dit, Seigneur, pardonne. Vous voyez, on a vite fait de juger les gens, hein. On a vite fait de se croire meilleur que les autres. Pardonne-moi, Seigneur. Parce que vraiment, Père éternel, mon Dieu, j'ai eu une mauvaise pensée par rapport à ce frère. Et tu me montres que ce frère, il est vraiment avec un bon cœur et qu'il enseigne des choses justes qui vont faire avancer ton peuple. Et j'ai prié vraiment, vraiment pour cet homme, que vraiment le Seigneur le bénisse abondamment et qu'il ouvre encore plus de portes pour qu'il puisse apporter ce message que j'ai entendu autour de lui. Alors, donc c'est pour vous dire, bien-aimé, que même si nous sommes chrétiens depuis des années, nous avons toujours besoin de connaître la parole. Voyez-vous, hein, on ne sait pas tout. Quand on dit qu'on sait tout, quand on dit qu'on a tout compris, eh bien, on bloque le Seigneur. Et il ne peut plus nous parler. Voyez-vous, il ne peut plus nous parler. Il ne peut plus rien nous dire parce que nous, on croit qu'on sait tout. Et là, je vous dis, je vous en parle parce que ça m'est arrivé. Et parfois, des fois, les gens, ils écoutent la parole, ils disent « Ah non, non, non, c'est pas bon, c'est pas scripturaire, etc., etc. » Et puis après, quand on écoute bien depuis le début, on se dit mais oui, c'est vrai, mais oui, c'est vrai. Et donc, dans le livre de Jérémie, au chapitre 15 et au verset 16, il est dit, c'est Jérémie qui parle, il dit « Moi, j'ai recueilli tes paroles et je les ai dévorées. Tes paroles ont fait la joie et l'allégresse de mon cœur, car ton nom est invoqué sur moi, éternel des armées. » Oui. La parole de Dieu, mes amis, elle nous apporte la paix, elle nous apporte la joie, elle nous apporte l'allégresse, elle nous apporte la paix. Vraiment, quand nous écoutons un message qui vient de la part de Dieu, comment ça fait du bien, comment on est heureux, comment on est content, comment... C'est comme si on a agrandi avec le Seigneur, n'est-ce pas? Et donc, Jérémie, il le disait, il dit « Moi, j'ai dévoré tes paroles ». Et vous savez, j'ai lu une fois, je ne sais plus où, qu'il y avait eu un sondage qui avait été fait et que parmi les chrétiens, il y a à peu près 2% de chrétiens qui lisent la parole de Dieu tous les jours, qui se contentent d'écouter ce que prêchent les pasteurs. Alors là, je vais vous dire, si vous faites ça, vous serez... parfois entraîné dans des choses qui ne sont pas de Dieu. Parce qu'il faut toujours vérifier avec la parole et la prière, bien sûr, si ce que vous entendez est dans la volonté de Dieu. Alors je vous dis, bien-aimés, vous qui écoutez aujourd'hui, si vraiment vous n'aimez pas cette parole, si vraiment vous n'avez pas cette faim, demandez à Dieu de vous mettre la faim dans votre cœur, le désir de connaître sa parole, le désir de méditer sa parole. Il va le faire. Voyez-vous, Jérémie, il était persécuté par ses contemporains à cause de l'appel de Dieu et il était rejeté de tous, il était malheureux, il était solitaire. Mais dans sa détresse, il a pris les paroles de Dieu et les paroles de Dieu vont lui apporter la joie et l'allégresse. Et si nous nous trouvons dans les difficultés, mes amis, loin de tous peut-être, abandonné de tous peut-être, parce que je sais que les hommes ne sont pas toujours comme on voudrait qu'ils soient. Eh bien, mes amis, vous avez la parole de Dieu qui peut nous apporter, qui peut vous apporter la consolation, le courage, la force. C'est pourquoi nous devons remplir nos cœurs de la parole, même si tout va bien aujourd'hui. Car un jour, l'ennemi, il viendra comme un fleuve, il viendra. Mais la parole qui est en toi, alors elle va t'encourager et elle va t'aider à surmonter les difficultés. C'est par la parole de Dieu que tu vas devenir grand devant le Seigneur. Ça ne veut pas dire que tu vas écraser les autres, ça veut dire que tu vas rentrer dans la cour des grands. Tu ne seras plus toujours dans la maternelle, tu vas rentrer dans la cour des grands et tu vas comprendre les choses cachées, les choses que tu ne connaissais pas. N'est-ce pas ? Tu deviendras grand parce que la parole va te pousser à faire des actions que le Seigneur va te dire. Sache, bien-aimé, qu'avant de devenir efficace pour toi, la parole doit devenir vie pour toi. Comment cela est-il possible ? Au départ, la parole, c'est le logos, c'est-à-dire c'est la lettre écrite. Ensuite, la parole, elle devient rhéma, c'est-à-dire la parole vivante, une parole spécifique pour ton cœur. Avant que cette parole devienne rhéma dans ton cœur, tu dois bien sûr entendre le logos, la parole écrite. Et un jour, le Saint-Esprit va venir. Il va prendre une parole précise et il va la faire descendre dans ton cœur. Et à partir de là, tu peux dire, tu as la foi pour cette chose particulière. Vous voyez quand le frère là, dont je vous ai expliqué tout à l'heure, j'ai écouté son message. Si vous voulez, il y avait des choses que j'avais en moi. C'est comme si le Seigneur me disait, mais tout ce que tu avais en toi, voilà, c'était ça, c'était ça, c'était ça. Je savais les choses, mais j'avais pas de... Et là, avec la parole, ça m'a vraiment confirmé que ce que j'avais reçu, c'était vraiment de l'Esprit. Amen. Alors, nous voyons là, ici l'exemple d'une parole qui est devenue rhéma dans Luc 5:5. Comme Jésus se trouvait au bord du lac de Génézareth et que la foule se pressait autour de lui pour entendre la parole de Dieu, il vit au bord du lac deux barques. Les pêcheurs étaient descendus pour laver leurs filets. Il monta dans l'une de ces barques qui était à Simon et il le pria de s'éloigner un peu de terre. Puis il s'assit et de la barque il enseignait la foule. Lorsqu'il eut cessé de parler, il dit à Simon, « Avance en pleine eau et jetez vos filets pour pêcher. » Simon lui répondit, « Maître, nous avons travaillé toute la nuit sans rien prendre, mais sur ta parole, je jetterai ce filet. » L'ayant jeté, ils prirent une grande quantité de poissons et leur filet se rompait. Alors qu'est-ce qu'on voit là ? Jésus leur a parlé et ils ont obéi. Pourquoi ? Parce que la parole est devenue une révélation dans leur cœur. Et la révélation, le rhéma de la parole, devient toujours une action de foi. Simon Pierre avait déjà pêché toute la nuit sans résultat. Jésus va monter avec lui sur la barque et il va enseigner la foule. Simon Pierre, il écoute lui aussi Jésus et certainement qu'il est convaincu par la parole du Seigneur. Jésus enseignait bien sûr la parole. Quand Jésus lui dit « Bon, Simon-Pierre, maintenant retourne pêcher », il obéit et il retourne. Voyez-vous, mes amis, Jésus ne vous enverra jamais faire quelque chose pour lui avant que nous ayons reçu cet enseignement dans notre cœur, que nous soyons convaincus, illuminés dans notre cœur que c'est bien lui qui nous a parlé. Résultat ? Il pêche une grosse quantité de poissons. Si nous agissons, bien-aimés, après avoir reçu une rhéma dans notre cœur, eh bien, nous verrons des résultats. Par exemple, quand Jésus a dit à Pierre, « Va dans le lac et pêche un poisson, et tu vas sortir le poisson de la mer, du lac, et tu trouveras une pièce pour payer donc le passage pour entrer dans la ville », c'était un rhéma. Nous voyons que Pierre, il a été et il a trouvé le poisson comme l'avait dit Jésus. Si vous vous dites, ah ben si Dieu l'a dit à Pierre, moi je vais faire la même chose et que vous allez chercher un poisson dans le lac en espérant trouver les sous pour payer vos impôts, si Jésus ne vous l'a pas dit personnellement à vous, vous n'allez rien trouver et peut-être que vous attraperez même pas de poisson. Voyez-vous, il faut que la parole, ça soit quelque chose dans votre cœur, une conviction que c'est Jésus qui vous a dit, qui vous a parlé. Pourquoi aujourd'hui n'avons-nous pas agi dans un domaine précis de notre vie ? qui pourtant nous tient à cœur, n'est-ce pas ? Parce que nous n'avons pas encore reçu la révélation. Nous n'avons pas encore reçu le rhéma. Alors que faut-il faire ? Nous devons chercher toutes les paroles dans la Bible qui se rapportent à notre problème, à notre rêve, à notre désir. Exemple, ton mari ne suit pas Dieu. Et puis toi, tu pries pour lui. Alors, tu vas lire dans 2 Timothée 2,4 qui nous dit que la volonté de Dieu, c'est que tous les hommes soient sauvés, etc., etc. Médite sur ce verset, pense-le, écris-le, chante-le, récite-le, jusqu'à ce que cette parole vienne dans ton cœur et le rhéma deviendra réponse de Dieu pour toi, car tu rentreras alors dans la foi. Alléluia. Si tu sais que lorsque tu pries pour ton mari, c'est la volonté de Dieu de le sauver, il sera sauvé. Que ce soit aujourd'hui ou demain, il sera sauvé. Parce que toi, tu sais dans ton cœur que Dieu te l'a dit. N'est-ce pas ? C'est un rhéma. Dans Genèse 2, 23, 24, Dieu dit « Ils deviendront une seule chair, tout ce que je suis, il l'est, etc., etc. » Prie sur ton mari, pense-le, vois-le, priez avec toi. Essaye pas de l'amener à Dieu avec une Bible en lui tapant sur la tête, mais prie, rêve que ton mari il est avec toi, qu'il est en train de prier. Rêve. Et de toute façon, c'est même pas un rêve. Il est ta chair. Il est ta chair. Il y en a pas un qui peut servir Dieu et l'autre qui peut pas servir Dieu. Seigneur, nous sommes une seule chair. Il faut que mon mari se soumette à toi. Alléluia. Enfin, je vous donne un exemple comme ça, mais il y a certainement d'autres exemples dans votre vie, n'est-ce pas ? Quel que soit le problème où nous sommes confrontés dans notre vie, sachons, bien-aimés, que Dieu, il a des paroles pour nous aider à marcher dans la foi et dans n'importe quelle situation. Nous devons apprendre à parler comme Dieu, car par les paroles de nos bouches, nous allons amener à la vie la mort dans notre situation, ou la vie. La parole, c'est plus important encore que l'action. La parole, elle a besoin de l'action pour devenir vivante. Amen. C'est pourquoi Jésus, il a dit à un moment donné, je ne sais plus dans quel passage, « Vous êtes heureux si vous savez ces choses, pourvu que vous les pratiquiez. » C'est-à-dire que tu peux savoir toute la Bible si tu ne mets pas en pratique. Ta vie ne sera jamais changée. C'est la mise en pratique de la parole qui va changer ta vie. Pour que tu puisses passer à l'action, il faut que la parole te soit annoncée, que la parole vienne dans ton cœur. Dans Ésaïe 59, 10 et 11, Dieu nous dit « Comme la pluie et la neige descendent des cieux et n'y retournent pas sans avoir arrosé, fécondé la terre et fait germer les plantes, sans avoir donné de la semence au semeur et du pain à celui qui mange, ainsi en est-il de ma parole qui sort de ma bouche, elle ne retourne pas à moi sans effet, sans avoir exécuté ma volonté et accompli mes desseins. » La pluie et la neige, mes amis, sont envoyées par Dieu pour arroser la semence qui a été semée sur la terre. Son but, c'est de rendre la terre féconde et de faire germer les plantes. Et nous devons réaliser que les plantes et la terre porteront du fruit en leur temps. Car cela, c'est la loi de la nature. Il y aura des endroits où cela va pousser bien, d'autres moins bien, mais cela va pousser. Mais si nous ne semons rien que des choses négatives dans notre vie, nous allons récolter des choses négatives. Si par exemple je suis un cultivateur et que je sème des patates, je vais récolter des patates. Si je sème des fraises, je vais récolter des fraises. Mais quand je prie et je crois et je confesse la parole de Dieu pour ma vie, pour ma situation, alors je suis en train de planter et Dieu ne laisse pas revenir cette parole sans avoir accompli ses desseins. Dans Luc 8, 5, nous voyons en parlant de la parole qu'une partie sera foulée aux pieds et mangée par les oiseaux. Cela représente ceux qui vont entendre la parole et se la laisser voler par Satan parce que eux-mêmes n'ont rien fait pour la protéger. Car la parole de Dieu, voyez-vous, elle n'est pas efficace pour tout le monde. Il y a ceux qui écoutent et qui croient, et puis il y a ceux qui écoutent et puis qui ne croient pas. La parole de Dieu, elle est efficace pour ceux qui croient, n'est-ce pas? Après, dans Luc 8, 6, on voit la deuxième partie qui va tomber sur le roc. Alors ça représente les chrétiens qui vont succomber au moment de la tentation. C'est-à-dire leurs cœurs ne sont pas préparés, leurs cœurs ne sont pas humides. La parole ne peut pas prendre racine, car le cœur, il est dur, il est préoccupé par les choses de ce monde. Voyez-vous, on ne peut pas semer de deux sortes de semences dans le sol, il faut semer une sorte de semence. Et dans mon cœur, c'est pareil, je ne peux pas semer les zéros des billets. Hein. Les zéros des billets, ce n'est pas que je suis contre le fait qu'on doit prospérer, mais je ne peux pas semer les choses de la terre, remplir mon cœur des choses de la terre remplir mon cœur des choses de Dieu. Ça que je vais nourrir le plus, c'est ça qui va porter le fruit. Dans Luc 8, 7, la troisième partie, elle va tomber dans les épines. Cela représente ceux qui ont laissé étouffer la parole. Et je crois que ça, c'est la grande majorité des chrétiens, par les soucis, par les choses de ce monde. Et leur fruit ne parviendra jamais à maturité. Alors, ça ne veut pas dire qu'ils ne vont pas à l'église. Oui, tu vas à l'église tous les dimanches. Voilà. Mais est-ce que tu portes du fruit dans ta vie? C'est ça l'important. Le diable, il vous empêchera jamais d'aller à l'église, d'aller au séminaire, il vous empêchera jamais de le faire. Mais lorsqu'il voit que la parole de Dieu, elle commence à porter du fruit, alors là, il commence à trembler. Parce qu'il sait que cette parole, elle va être une parole de vie pour ceux qui vous entourent. Alléluia. Dans Luc 8:8, nous voyons qu'une autre partie donc va tomber dans la bonne terre. Et lorsqu'elle est levée, elle donne du fruit au centuple. Ce qui est versé, tombé dans la bonne terre, ce sont ceux qui ont entendu la parole avec un cœur honnête et bon, qui la retiennent et qui portent du fruit avec persévérance. Voyez-vous, la parole de Dieu, elle trouve toujours un cœur réceptif et jamais, jamais, mes amis, elle ne retournera à lui sans effet. Car la parole de Dieu, c'est une puissance de vie. Et si tu le crois, elle va devenir pour toi source de vie. Tu auras la vie et tu apporteras la vie autour de toi. Vous savez, je dis toujours, la religion égale la mort autour de toi. La foi, la vie avec Dieu, la parole avec Dieu, la puissance de Dieu apporte la vie autour de toi, n'est-ce pas? Car pour apporter la vie, il faut avoir la vie. Et cette vie, mes amis, je ne peux la recevoir que par la parole de mon Dieu. Si aujourd'hui tu n'arrives pas à lire la parole, tu dois prier le Seigneur pour qu'il t'aide à le faire. Et il le fera car c'est son plus grand désir. Demande à Dieu de te donner le vouloir et le faire. Prends autorité sur toi et tous les jours décide que tu vas lire cette parole. Lis un proverbe par jour ou un psaume. Ou relis dans la semaine les notes du dimanche, médite-les, réfléchis-les. Quand tu seras prêt, lis la parole de la Genèse à l'Apocalypse. Et quand tu ne comprends pas quelque chose, continue ta lecture. Et un jour, Dieu te fera comprendre la chose. Et puis, vous savez, il y a une chose aussi qui est bien. C'est la lecture de la parole enregistrée. Hein. Maintenant, on fait... Je crois même qu'il y en a sur le site, hein, il me semble, oui. L'Ancien Testament, le Nouveau Testament. Écoutez la parole de Dieu. Écoutez la parole de Dieu. Moi, des fois, le soir, je mets ça avant de m'endormir. Je mets une louange et puis après, j'écoute la parole de Dieu, la Genèse, etc., etc. Puis je m'endors avec ça, hein, voyez. Et je sais que la parole de Dieu, elle est en train de tomber dans mon cœur. Alléluia. Voilà, bien-aimés, c'était Pasteur Josette. C'est un petit conseil que je voulais vous donner. Mais vraiment, je vous encourage parce que vous êtes des personnes importantes pour Dieu. Et je crois que le Seigneur, il a une mission à confier à chacun de nous. Alors ne nous laissons pas voler par les choses de ce monde. Ne nous laissons pas apesantir par les choses de ce monde. Mais cherchons vraiment la volonté de Dieu pour notre vie. savez, vraiment, j'ai réalisé, ça fait des années que je suis convertie, que la chose qui peut rendre le plus heureux un homme, eh bien, c'est d'être dans la présence de Dieu et de voir Dieu agir dans sa vie. Et ça, je crois vraiment dans mon cœur que Dieu peut le faire au travers de chacun de nous. Il ne fait pas d'exception de personne. Vous savez, Dieu appelle chacun d'entre nous. Mais est-ce que nous sommes disposés à écouter sa voix, à marcher avec lui, à faire ce qu'il nous demande? Voilà, c'était un petit conseil. Que Dieu vous bénisse. Au revoir et à bientôt.
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Évangile de Jean, chapitre 1, versets 1 à 14. Au commencement, la parole existait déjà. La parole était avec Dieu, et la parole était Dieu. Au commencement, la parole était avec Dieu. Par elle, Dieu a fait toutes choses, et il n'a rien fait sans elle. En elle, il y a la vie. Et la vie est la lumière des êtres humains. La lumière brille dans la nuit, mais la nuit ne l'a pas reçue. Dieu a envoyé un homme qui s'appelait Jean. Il est venu comme témoin pour être le témoin de la lumière, afin que tous croient par lui. Il n'était pas la lumière, mais il était le témoin de la lumière. La parole est la vraie lumière. En venant dans le monde, elle éclaire tous les êtres humains. La parole était dans le monde, et Dieu a fait le monde par elle. Mais le monde ne l'a pas reconnue. La parole est venue dans son peuple, mais les gens de son peuple ne l'ont pas reçue. Pourtant, certains l'ont reçue, et ils croient en elle. À cela, la parole a donné le pouvoir de devenir enfants de Dieu. Et ils sont devenus enfants de Dieu, en naissant non par la volonté d'un homme et d'une femme, mais de Dieu. La parole est devenue un homme, et il a habité parmi nous. Nous avons vu sa gloire. Cette gloire, il la reçoit du Père. C'est la gloire du Fils unique, plein d'amour et de vérité.

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Épître à Philémon. Adresse et salutations. Paul, prisonnier de Jésus-Christ, et Timothée, notre frère, à Philémon, notre bien-aimé et notre compagnon d'œuvre, à Apphia, notre sœur, à Archip, notre compagnon de combat, et à l'Église qui est dans ta maison. Que la grâce et la paix vous soient données de la part de Dieu, notre Père, et du Seigneur Jésus-Christ. Action de grâce au sujet de la foi et de l'amour de Philémon. Je rends continuellement grâce à mon Dieu, faisant mention de toi dans mes prières, car j'ai entendu parler de ta foi en Jésus-Christ et de l'amour que tu as pour tous les saints. Je prie que ta participation à la foi soit efficace, afin que nous reconnaissions tout le bien qui est en nous pour la cause de Christ. J'ai éprouvé beaucoup de joie et de consolation en raison de ton amour, car par toi, frère, le cœur des saints a été réconforté. Intercession de Paul pour Onésime. C'est pourquoi, bien que j'ai toute liberté en Christ de te prescrire ce qui est convenable, je préfère plutôt t'adresser une prière au nom de l'amour. Moi, Paul, vieillard et prisonnier de Jésus-Christ, je te supplie pour mon enfant, Onésime, que j'ai engendré dans mes chaînes. Autrefois, il t'a été inutile, mais maintenant il est utile, et à toi et à moi. Je te le renvoie, lui qui est comme mes propres entrailles. J'aurais désiré le retenir auprès de moi, afin qu'il me serve à ta place, alors que je suis enchaîné pour l'Évangile. Mais je n'ai rien voulu faire sans ton accord, afin que ton bienfait ne soit pas forcé, mais volontaire. Peut-être a-t-il été séparé de toi pour un temps, afin que tu le retrouves pour l'éternité, non plus comme un esclave, mais bien plus qu'un esclave, comme un frère bien-aimé, pour moi en particulier, mais encore plus pour toi, tant dans la chair que dans le Seigneur. Si donc tu me considères comme ton ami, reçois-le comme moi-même. S'il t'a fait du tort ou s'il te doit quelque chose, mets cela sur mon compte. Moi, Paul, je l'écris de ma propre main, je paierai. Et je ne veux pas te rappeler que tu te dois toi-même à moi. Oui, frère, que j'obtienne cette faveur de ta part, réconforte mon cœur en Christ. C'est en comptant sur ton obéissance que je t'écris, sachant que tu feras même au-delà de ce que je demande. Communication personnelle et salutation. En même temps, prépare-moi un logement, car j'espère vous être rendu grâce à vos prières. Epaphra, mon compagnon de captivité en Jésus-Christ, te salue, ainsi que Marc, Aristarque, Déma et Luc, mes compagnons d'œuvre. Que la grâce de notre Seigneur Jésus-Christ soit avec votre esprit.

0: La météo pour ce mardi 7 juillet, le temps est très chaud, voire caniculaire sur le sud et l'ouest du pays. Les températures pour ce mardi matin, 15 degrés pour Brest, 17 à Cherbourg, 18 à Orléans et Lille, 19 degrés pour Paris, 20 degrés pour Strasbourg, il fera 20 également sur Lyon, 21 sur Toulouse et Biarritz, 22 degrés à Bordeaux, 23 pour Nice, 24 pour Perpignan et Nîmes, 24 également à Ajaccio et 25 à Marseille. Et pour ce mardi après-midi, entre 25 et 34 degrés sur une moitié nord, il fera 25 en Normandie, 27 sur la Bretagne et les Hauts-de-France, 29 degrés sur le Grand Est, 31 sur la région parisienne, 33 degrés sur le Centre-Val de Loire et la Bourgogne, jusqu'à 34 sur les Pays de la Loire. Dans la moitié sud, entre 28 et 37 degrés, il fera 28 degrés en Corse, 31 à 36 sur la Nouvelle-Aquitaine, 33 degrés sur l'Auvergne-Rhône-Alpes, entre 30 et 35 le long de la Méditerranée et 37 degrés sur l'Occitanie.
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0: Ainsi parle le Seigneur l'Éternel. Le jour où je vous purifierai de toutes vos iniquités, je peuplerai les villes et les ruines seront relevées. La terre dévastée sera cultivée, tandis qu'elle était déserte aux yeux de tous les passants. Et l'on dira, cette terre dévastée est devenue comme un jardin d'Éden, et ces villes ruinées, désertes et abattues, sont fortifiées et habitées. Et les nations qui resteront autour de vous sauront que moi, l'Éternel, j'ai rebâti ce qui était abattu et planté ce qui était dévasté. Moi, l'Éternel, j'ai parlé et j'agirai.
1: Alléluia, le Seigneur est celui qui rebâtit, il vient rebâtir ce qui était abattu. Et aujourd'hui, on veut dans cette émission de prière, alors qu'on va passer du temps dans la prière, dans la présence du Seigneur en ce vendredi, eh bien, on veut également croire. Nous croyons que le Seigneur est celui qui rebâtit, qui veut rebâtir dans ta vie. Alors, on va prier pour que le Seigneur puisse rebâtir dans ta vie et parfois même rebâtir sur des ruines. Sur des ruines, le Seigneur est capable de le faire. Et juste quelques versets plus loin que ce passage que nous venons de lire, c'est la vallée des ossements desséchés. Et même au milieu des ossements desséchés, Dieu fait de ces ossements desséchés une grande armée. Il n'y a rien qui soit impossible à Dieu. Alors, chaque vendredi, on a l'habitude de partager avec toi un témoignage vidéo qu'en général, on met à la fin de l'émission. Et on allait le faire là et j'ai découvert le témoignage. Donc, je me suis dit que ce serait une bonne idée de pouvoir le partager avec toi, donc de cette sœur, puisqu'il est en lien directement avec le thème d'aujourd'hui. Ensuite, on va prier à partir aussi de ce témoignage.
2: Bonjour Jérémy, Marie et Gordon. Je tenais à faire ce témoignage. Parce qu'il est bon de témoigner et de dire ce que Dieu fait dans nos vies à travers vos vies et surtout prières inspirées. C'est un encouragement pour prières inspirées parce que il y a déjà un an et quelques mois, en début août 2024, Dieu a décidé de reprendre mon mari auprès de lui. Mon mari est un serviteur de Dieu, il était ma moitié, et brutalement il est parti. Et je l'ai enterré le jour de nos 21 ans de mariage. Ça a été pour mes enfants et moi une très grosse épreuve qui a été comme un tsunami, qui a été très brutal. Les épreuves ne viennent jamais seules, donc

0: Un mois et demi après, je perds mon travail. J'étais pas loin de job, mais le Seigneur m'a dit qu'il serait là avec moi, qu'il tiendrait ma main et qu'il ne m'abandonnerait pas. Et je me suis accrochée de toutes mes forces à lui. Et début septembre 2024, je suis en train de regarder sur Facebook et je tombe sur le générique prière inspirée. Une nouvelle saison commence. Je ne regardais pas avant prière inspirée. Et là, je commence tout dès le matin à écouter, prière inspirée, les messages de Jérémie avec « Je rebâtirai, je refleurirai ta vie ». Tous les jours, Dieu me parlait, tous les jours, à travers le son de Gordon, la voix de Marie, à travers le prophète Jérémie, Dieu touchait mon cœur. Tous les jours, Dieu me parlait. Quand je pleurais, je pleurais, je pleurais. Et à chaque fois, j'écoutais le matin, le soir, Dieu me restaurait. Et ça fait 1 an et 3 mois que j'écoute prière inspirée. Et je voulais vraiment faire ce témoignage pour vous dire qu'il est bon. Et je veux vraiment bénir vos vies parce que à travers vous, Dieu m'a restauré. Et il est encore en train de me restaurer. Et je voulais vous encourager, vous dire continuez, continuez parce que Dieu vous utilise puissamment. Et je sais qu'il va le faire encore et encore pour la seule gloire de son nom, qu'il étende sa tente pour, dans vos vies et surtout que ENCI TV puisse encore accroître dans le monde et que l'évangile soit encore plus à travers vos bouches, que vous puissiez toucher les cœurs, que vous puissiez encore restaurer toutes les personnes qui en ont besoin parce que vous faites un travail extraordinaire et je voulais juste vous dire merci. Que Dieu vous bénisse richement. Shalom.
1: Gloire à Dieu, le Seigneur est celui qui restaure et je voulais partager ce témoignage avec toi parce que tu es peut-être dans cette situation et tu t'es ici ou là retrouvé dans ce témoignage de ruine. Il y a parfois, on souffre tellement qu'on commence à imaginer même le pire et qu'une épreuve en cache une autre. Mais nous savons bien sûr que le Seigneur veut nous bénir dans ces temps difficiles. Et il ne veut pas que ce soit épreuve après épreuve, mais il veut que ce soit bénédiction après bénédiction et il veut changer ces ruines. Alors c'est vrai qu'il y a un temps où peut-être notre vie a l'impression d'être comme des ruines. Les pierres se sont écroulées les unes après les autres pour ne laisser qu'un champ de ruines. On peut se demander comment on pourrait reconstruire sur ces ruines. Mais Dieu dit qu'il peut reconstruire sur ces ruines. Il n'y a rien qui soit impossible à notre Seigneur. Il est le parfait architecte, il est le parfait maçon, le parfait constructeur, il est Dieu, le parfait potier, et rien ne lui est impossible. Rien n'est impossible au Seigneur. Le diable vient pour égorger, c'est le diable qui vient pour tuer. Le Seigneur, lui, apporte la vie. Et je veux prier, nous voulons prier ensemble avec Gordon Marie, notre invité. Nous voulons prier pour toi et déclarer la présence du Seigneur et l'amour de Dieu et la puissance illimitée de Dieu. Père, nous nous présentons devant toi. Aujourd'hui, nous avons lu ta parole et cette parole nous dit que tu es capable de changer ces ruines en jardin d'Éden. Pour quelqu'un, ça paraît vraiment impossible. Il y a peut-être même quelqu'un qui a appelé son enfant Éden et c'est tellement compliqué la situation, les choses. Seigneur Jésus-Christ, merci parce que tu es capable. Tu es capable, tu l'as fait pour d'autres. Il y a des situations de couple qui sont terribles, dramatiques. Il y a parfois des hommes qui battent leurs femmes, mais il y a également des femmes qui battent leurs maris. Des situations dramatiques, d'adultère, de souffrances terribles, et parfois aussi de maladies. L'ennemi attaque de toutes parts, mais toi, Seigneur, tu donnes la vie, et tu donnes la vie en abondance. Nous voulons proclamer au nom de Jésus-Christ. Père, pour ceux qui souffrent en ce moment et à l'écoute de ces témoignages, c'est comme un écho dans leur cœur, comme un miroir. Moi, je souffre également, je souffre tant et peut-être même je souffre encore plus. Père, merci. Merci parce que tu es le Dieu des miracles. Tu n'es pas un Dieu de plâtre, tu n'es pas une statue qui peut ni bouger, ni parler, ni rien faire. Tu es un Dieu vivant. Et Père, je te demande, s'il te plaît, on te demande ensemble, avec Gordon Marie, avec le pasteur Patrice, on demande, Seigneur, l'intervention de Dieu, on demande ton intervention, on te demande d'agir. Père, envoie tes anges dans cette situation de notre frère, de notre sœur qu'on ne connaît pas. Mais toi, tu connais. Tu sais Tu sais la raison de ses larmes. Tu connais la raison de ses jeûnes. Tu connais la raison de ses souffrances. Tu connais la raison, Seigneur, de cette longueur dans le lit à rester encore et encore dans le lit, comme une dépression qui guette et un découragement. Mais nous appelons ta vie, Seigneur. Nous réclamons cette vie. Nous proclamons ta parole, oui. Tu as dit, Seigneur, je repeuplerai les villes et on rebâtira sur les ruines. La terre désolée sera cultivée. Alléluia. Et on dira, ce qui était désolé est devenu comme un jardin d'Éden. Ces villes qui étaient ruinées et désolées et abattues sont fortifiées et habitées. Nous proclamons au nom de Jésus-Christ ce jardin d'Éden. Là où c'était une ruine, là où ton couple était en ruine, nous proclamons, ça devient un jardin d'Éden par la grâce du Seigneur. Nous déclarons au nom de Jésus-Christ que l'âme qui était angoissée, l'âme qui était souffrante, devient comme un jardin arrosé de la part du Seigneur. Alléluia. Il s'agit de la foi maintenant. Il s'agit de la foi. Tant d'hommes et de femmes sont venus à Jésus. La lèpre parfois, une vie sociale détruite par la lèpre, par la maladie. Quelqu'un paralytique depuis tant d'années, des dizaines et des dizaines d'années, attend un miracle impossible à la piscine de Bethesda. Mais Jésus passe par là. Cette femme qui est là et qui pleure la mort de son fils. Mais Jésus voit. Alléluia. Il touche de sa main. Et l'enfant renaît. Père, il n'y a rien qui te soit impossible. Ce que tu veux, c'est la foi. Alléluia. Tu réponds à la compassion. Tu réponds, Seigneur, par compassion. Tu réponds aussi à la foi. Et parfois, tout simplement, cette compassion se manifeste. Parce que tu entends, au-delà des mots qui ont été dits ou qui n'ont pas été dits, tu entends le cri du cœur. Père, merci. Je veux prier particulièrement, Seigneur, pour ces frères, ces sœurs, ces hommes et ces femmes qui n'ont même pas eu la force de prier. C'est à l'intérieur d'eux et comme cette femme qui pleure la mort de son fils. Seigneur Jésus-Christ, comme ce paralytique qui est là à la piscine et il va plus se jeter dans la piscine. Dans cette superstition, il n'y croit même plus, mais il est là parce qu'il a, il n'a pas d'autre endroit où aller. Et il est là seul. Et tu vois son cœur. Il n'a peut-être jamais prié vraiment ou il n'a pas prié depuis longtemps, mais tu vois son cœur. Tu entends le cri de son cœur. Tu as dit que tu as entendu. Tu as vu les larmes de ton peuple. Je prie, Père, pour ces hommes et ces femmes qui aujourd'hui n'ont pas eu la force d'élever leur voix tellement ils souffrent. Et je te demande d'agir, Seigneur, s'il te plaît. Viens agir qu'au nom de Jésus-Christ, on commence à balayer le sol. Au nom du Seigneur, qu'il y a un dessin qui se refasse. L'architecte à l'œuvre. Seigneur, nous commençons à imaginer la maison être reconstruite, un jardin arrosé, une source d'eau vive, de la vie dans la maison, de la vie dans la maison, de la vie dans la maison. Cette personne se relever,

0: pour ta gloire. Tu lèveras,
1: alléluia.
0: Tu bâtiras,
1: oui.
0: Tu bâtiras.
1: Noémie a dit, ne m'appelez pas Noémie, mais appelez-moi Mara, car le Tout-Puissant m'a rendu la vie bien amère. Alléluia. Parfois, les gens souffrent tellement qu'ils attribuent à Dieu des choses terribles. Elle dit, comblée, j'étais partie et vide, l'Éternel me ramène. Pourquoi m'appelez-vous Noémie? L'Éternel a témoigné contre moi, le Tout-Puissant m'a fait du mal. Et parfois, c'est vrai, on va infliger à Dieu ou attribuer à Dieu des souffrances pour lesquelles il n'en est pas l'auteur, mais Dieu accepte. Et souvent, Dieu ne fera pas de reproche parce qu'il entend la souffrance des cœurs. Et il y a un cœur ici qui attribue à Dieu des choses dont il n'était pas l'auteur, mais Dieu ne te reproche pas ces choses. Dieu t'aime et il veut te combler de son amour. Te combler de son amour. Noémie ne savait pas que tu allais la bénir.
2: Alléluia.
1: Et pensait revenir vide. Alors que le Seigneur avait prévu de la combler, de la remplir après la ruine. Seigneur, merci.
2: Alléluia. Alléluia, Seigneur. Merci pour qui tu es, ce que tu fais, Seigneur. Nous croyons que c'est toujours dans le nom de Jésus que les malades sont guéris, que les âmes sont restaurées, que les perdus sont sauvés. C'est toujours dans le nom de Jésus que les terres dévastées sont rendues semblables à des jardins d'Éden. C'est toujours dans le nom de Jésus que les vies en ruine peuvent être restaurées, relevées, rebâties. Seigneur, je prie pour chaque personne qui vit ce moment. Ta parole dit qu'au commencement, tu créas les cieux et la terre était informe et vide. Et l'abîme, les ténèbres couvraient la surface de l'abîme. Et parfois, on est là, Seigneur, et certains vous dites, mais je ne comprends pas mon mariage, mon ministère, mon appel. C'est la création de Dieu. Et j'ai l'impression que c'est informe et vide. C'est les ténèbres qui recouvrent tout ça. J'aimerais t'encourager et te dire, l'Esprit de Dieu se mouvait au-dessus de tout. L'Esprit de Dieu est en train de se mouvoir au-dessus de ta vie. Toi, tu ne vois que abîme et ténèbres, informe et vide. Mais l'Esprit de Dieu est en train de se mouvoir au-dessus de toi. Et quand Dieu va dire que la lumière soit, la lumière va arriver. Je t'encourage à réaliser que l'Esprit est là, que le Saint-Esprit est là, que tu n'es pas orphelin, que Dieu t'a donné son esprit, un esprit d'adoption. Je prie, Seigneur mon Dieu, pour tous ceux qui se sentent seuls, qui se sentent abattus, qui se sentent informes et vides, qui se sentent couverts de ténèbres. Je prie, Seigneur mon Dieu, qu'ils réalisent qu'au-dessus de tout, ton Esprit est là, le Saint-Esprit est là. L'Esprit est en train de se mouvoir. L'Esprit est en train de façonner. L'Esprit est en train de changer les choses. La providence divine est en train de tout tisser pour qu'au moment choisi par Dieu, que la déclaration se fasse, que la lumière soit. Seigneur mon Dieu, agis. Agis dans les vies, Seigneur mon Dieu. Agis sur chaque personne qui est en ce moment à terre, jetée à terre, Seigneur. Tu n'en as pas fini avec nous. Tu n'en avais pas fini avec Naomi, Seigneur mon Dieu. Tu avais encore de l'espérance. Elle a perdu des fils et à la fin, elle finit avec un enfant dans les bras. Tu n'en as pas fini avec chacun d'entre nous, Seigneur. Tu es celui qui restaure nos vies, Père. Alléluia.

0: Nous prions pour ceux qui ont perdu, ceux qui ont subi des pertes. Oui, que ton esprit souffle, Seigneur, des quatre vents sur eux pendant ce temps. Plusieurs personnes, cette émission en particulier, ils vont la réécouter et recevoir à chaque fois une onction, une grâce, un relèvement, une restauration. Seigneur, merci. Nous prions pour ceux qui ont subi des pertes. Tu donnes, Seigneur.
1: Oui, Seigneur.
0: Tu donnes. Tu donnes. Tu es bon. Tu es bon, Seigneur. Tu donnes sans reprendre. Tu es bon. Tu donnes. Avec générosité, avec libéralité. Père, je veux prier pour ceux qui sont comme la femme samaritaine. Tant de souffrances dans ses relations amoureuses, tant de vides à l'intérieur. Ceux et celles pour qui leur cœur est en ruine. Et ceux et celles également, Père, qui ont, peut-être je vois quelqu'un avoir beaucoup d'argent, comme dans un building, un bel appartement aux grandes dimensions, et pourtant à l'intérieur c'est le vide profond, des ruines. Et le Seigneur t'attire à lui pour te sauver. Et ces rêves que tu fais où tu te jettes dans le vide, tu ne vas pas te jeter dans le vide, mais le Seigneur va te donner comme les ailes de l'aigle pour voler au-dessus de ces circonstances et de l'ennemi. Seigneur, merci pour ta vie. Merci de toucher tous ces cœurs qui sont en ruine, Seigneur, à cause des relations amoureuses et des situations de couple et des situations familiales, mais aussi des situations de solitude profonde. Quelqu'un a comme un gouffre dans le cœur. Seigneur Jésus, merci, parce que tu retires la boue de ce gouffre et tu le remplis avec ta présence sainte. Ta présence de vie, d'amour. Seigneur Jésus, merci. Merci. Pierre a bien eu raison de dire, à qui irions-nous si ce n'est à toi, Seigneur? Tu as les paroles de la vie. Oh Seigneur, d'une manière ou d'une autre, on a tous été comme... On le dit dans l'expression, on a tous été abîmés par la vie ou à un moment ou à un autre, vécu des temps difficiles. Mais sur les ruines, tu rebâtis. Les hommes y jettent les ruines, les hommes y délaissent les ruines, les hommes ils oublient les ruines. Mais toi, tu dis que sur les ruines, tu peux rebâtir. Sur des ossements, tu peux faire une armée. Sur un désert, tu peux faire un jardin. Merci Seigneur. Mettons notre foi et notre confiance en toi. Tu le fais, tu agis. Tu agis, tu agis. Nous élevons notre foi Seigneur en entendant, en lisant ta parole comme on l'a fait tout à l'heure. Tu rebâtis Seigneur. Tu le feras, tu le fais maintenant Seigneur.

0: lorsqu'on était en train de louer celui qui rebâtit, qui reconstruit. Je pensais à ces personnes qui, comme les disciples d'Emmaüs, faisaient demi-tour à ce que Dieu voulait pour eux. Parce que le chemin sur lequel ils marchaient, le pont sur lequel ils marchaient, vient de s'effondrer. Il y a de l'incompréhension. Ils ne comprennent pas. Ils sont comme Thomas qui erre dans les rues pendant que les autres sont dans la chambre haute. Ces disciples d'Emmaüs font demi-tour et ils ne comprennent pas. Mais Jésus est revenu juste pour faire un bout de chemin avec eux. Jésus est revenu dans la chambre haute juste pour un Thomas. Et je crois que le Seigneur revient pour toi juste dans cette émission, pour te rappeler à lui, pour te rappeler à ta mission, à ton appel. Et il ne vient pas avec ses diplômes, il ne vient pas avec toutes sortes d'argumentations pour montrer qu'il est le meilleur. Il te dit juste, à toi qui es en ruine et qui marche sur un pont en ruine, mets tes mains sur mon côté percé. Mets tes mains sur mes blessures. Et alors que tu vas poser tes mains sur l'agneau, alors que tu vas poser tes mains sur le roi des rois, sur ses blessures, tu vas voir combien il a été affligé, lui-même combien il a été dévasté. Par ses meurtrissures, nous sommes guéris. Et tu vas vivre ta restauration. Les ruines vont être rebâties. Et ta restauration sera rebâtie sur les blessures de Jésus. Et Jésus vient et il te dit, pose tes mains sur moi. Pose tes mains. Il vient faire un bout de chemin avec toi. Son cœur est de te restaurer, te relever. Laisse-toi aimer par Jésus. Laisse-toi aimer. Pose tes mains sur l'agneau. Pose tes mains sur lui. Alléluia, Jésus. Alléluia, Seigneur.
1: Alléluia. Dans le livre de Lévitique, il est question des maisons sur qui il y avait une plaie de lèpre. Il est écrit, voici ce que vous ferez. Celui qui s'aperçoit comme une... qui aperçoit une plaie dans sa maison, le sacrificateur donnera des ordres. On videra la maison avant que le sacrificateur entre pour examiner la plaie. Ainsi, tout ce qui est dans la maison ne deviendra pas impur. Après cela, le sacrificateur entrera pour examiner la maison. Il examinera la plaie. S'il voit que la plaie offre sur les murs de la maison des cavités verdâtres ou rougeâtres, paraissant plus enfoncées que le mur, le sacrificateur sortira de la maison et quand il sera à la porte de la maison, il fera fermer la maison pour 7 jours. Le sacrificateur y retournera le 7e jour. S'il voit que la plaie s'est étendue sur les murs de la maison, il ordonnera qu'on ôte les pierres où se trouve la plaie et qu'on les jette hors de la ville dans un lieu impur. Il fera racler tout l'intérieur de la maison et l'on répandra hors de la ville dans un lieu impur la poussière qu'on aura raclée. On prendra d'autres pierres que l'on mettra à la place des premières pierres et l'on prendra d'autres mortiers pour récrépir la maison. Alléluia. Plusieurs sont semblables à cette maison. Et dans cette maison, il y a eu toutes sortes de choses qui se sont passées. Toutes sortes de choses qui ont été faites. Et il y a comme une plaie dans ta maison. Et comme le sacrificateur qui entrait, le Seigneur entre dans cette maison. Il t'appelle à un temps de consécration. C'est 7 jours, la maison fermée. C'est un temps de jeûne et de prière dans la présence du Seigneur. Pour certains, c'est un appel que le Seigneur te fait maintenant à te consacrer à lui par rapport à la situation que tu es en train de traverser. Et le Seigneur est en train de dire que pendant ce temps, il va t'ouvrir les yeux aussi sur des choses, sur des mauvaises pierres, peut-être même des mauvaises fondations, des choses qui sont venues coller dans ta maison et le Seigneur va ôter tout cela et purifier tout cela. Et il va jeter ça quelque part. Et il va te donner de nouvelles pierres. Pour certains, ça va vraiment être de nouvelles pierres. Et ça paraîtra d'être une nouvelle maison. Père, merci pour les nouvelles pierres qui vont fermer les brèches, qui vont créer de nouvelles dimensions, de nouveaux espaces, de nouvelles chambres dans la maison, qui vont créer une nouvelle vision, une nouvelle ouverture, une nouvelle dimension avec toi. Père, je prie pour ces hommes et ces femmes à qui tu parles et tu les appelles à ce lieu de consécration, cette mise à part avec toi. Juste avec toi. Juste avec toi. Certains des temps de silence, mais ça va être juste là avec toi, Seigneur. Tu vas travailler les cœurs, tu vas travailler les cœurs. Et là, ils vont pouvoir voir les pierres qui sont à enlever. Et pour certains, ça s'arrêtera juste là. Juste ce temps de consécration va rebâtir en eux ce qu'il faut. Et leur permet de continuer à vivre dans cette maison. Mais pour d'autres, au bout de ces 7 jours, au bout de ce temps de consécration, tu vas ouvrir leurs yeux pour leur montrer ces mauvaises pierres qui ont pourri. Elles seront ôtées. Ce lieu sera purifié. Laissant place à ta gloire, Seigneur. Je te loue. Et si bien même quelqu'un voyait que toute la maison est rempli de lèpre. Si pour une personne, il n'y a plus d'espoir d'y habiter, je te bénis, Seigneur, parce que la gloire de la seconde maison sera plus grande que celle de la première. Je te loue, Seigneur, parce que oui, Noémie a perdu, mais il l'a retrouvée. Job a perdu, mais il l'a retrouvée. Nous prophétisons les jardins d'Éden et la restauration. Alléluia. Au nom de Jésus-Christ. Amen. Merci Seigneur.

0: Shalom peuple de Dieu, je vais rendre mon témoignage de comment Dieu m'a délivré de la vie d'impudicité. Je suis né dans une famille chrétienne où mes parents m'ont appris les voies de Dieu dès mon enfance. J'ai grandi dans le Seigneur et j'ai également toute ma vie à Christ. Et cependant, j'ai lutté avec l'impudicité au-dedans de moi pendant de longues années. J'ai cherché la face de Dieu pour ces problèmes. J'ai gêné et j'ai su même passer par des prières de délivrance, mais j'ai revenu toujours dans l'impudicité. J'ai reçu ma délivrance durant la semaine où le thème « Reprendre son autorité en Christ » a été abordé. Je me souviens, cette semaine, le pasteur Jérémy avait invité le pasteur Stéphane Cady. On a parlé sur « Reprendre son autorité ». Et le pasteur Jérémy avait donné une instruction qu'on devait faire. Il a demandé qu'on puisse prendre une feuille et énumérer tout ce qui était problème pour nous dans la vie spirituelle. J'avais écrit tout ce qui était comme problème, impudicité, pornographie, tout ce qui était des fantasmes, tout ce qui était des pensées impures au-dedans de moi. Et je les ai présentées devant Dieu, j'ai prié et à la fin, il avait demandé qu'on puisse les brûler. Après avoir fait la prière avec le pasteur, j'ai automatiquement cherché un briquet pour allumer le papier. J'ai brûlé le papier et ma délivrance a commencé la même semaine dans laquelle j'ai fait cette prière. J'ai remarqué pendant la semaine, je n'avais plus de pensées impures qui revenaient intensément comme avant et le désir de revenir toujours à l'addiction, à la pornographie ainsi qu'à l'impudicité dans toutes ses formes était devenu quelque chose de éloigné au-dedans de moi. Raison pour laquelle je veux rendre grâce à Dieu pour ce témoignage de ma délivrance. Merci, bonne journée.
1: Wow, quel témoignage! C'est extraordinaire ce que le Seigneur fait. À toutes les fois que je vois un témoignage comme celui-ci, je me dis, mais ce n'est qu'une petite partie de tout ce qu'on peut voir de ce que le Seigneur est en train de faire. 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Mais au-delà, oh merci Seigneur pour ta vie, pour ce que tu fais. 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
1: Proverbe 3, sagesse et obéissance à Dieu. Mon enfant, n'oublie pas mon enseignement. Garde précieusement dans ton cœur mes recommandations. Ainsi tu connaîtras le bien-être et vivras longtemps dans le bonheur. Sois toujours bon et sincère. Que la bonté et la vérité soient comme un collier autour de ton cou, grave-les dans ton cœur. Alors Dieu et les hommes t'aimeront et reconnaîtront ta sagesse. Ne t'appuie pas sur ta propre intelligence, mais place toute ta confiance dans le Seigneur. Remets-toi à lui dans tout ce que tu entreprends, et il guidera tes pas. Ne sois pas fier de ta propre sagesse, mais respecte l'autorité du Seigneur et détourne-toi du mal. Cela apportera la guérison à ton corps et un profond apaisement. Honore le Seigneur en lui offrant une part de tes revenus, en lui donnant le meilleur de tes récoltes. Alors tes greniers seront remplis de blé et tes cuves déborderont de vin. Mon enfant, ne méprise pas les avertissements du Seigneur et ne rejette pas ses reproches, car il corrige celui qu'il aime, comme un père reprend l'enfant qu'il chérit. Sagesse et bonheur. Heureux celui qui trouve la sagesse et découvre la véritable intelligence. Elle vaut mieux que l'argent. Elle est plus précieuse que l'or. Elle a plus de valeur que les perles. Rien de ce que l'on peut désirer ne l'égale. Elle procure une longue vie. Elle apporte prospérité et honneur. Elle guide sur des chemins agréables où l'on avance en toute sécurité. Elle est un arbre de vie pour ceux qui la pratiquent, une source de bonheur pour ceux qui s'y attachent. Par sa sagesse, le Seigneur a fondé la terre. Par son intelligence, il a établi les cieux. Par sa connaissance, les eaux ont jailli et la pluie a arrosé la terre. Le Seigneur protège le sage. Mon enfant, que le discernement et la réflexion t'accompagnent toujours. Ne t'en détourne jamais, car ils donneront à ta vie éclat et profondeur. Tu avanceras avec assurance, sans crainte de trébucher. Le soir, tu te coucheras sans peur et ton sommeil sera paisible. Tu ne redouteras ni les terreurs soudaines, ni les attaques des méchants, car le Seigneur veillera sur toi et éloignera tout danger de ton chemin. Aimer son prochain. Quand tu as la possibilité de faire du bien à quelqu'un, ne tarde pas à le faire. Ne repousse pas ton prochain en lui disant de revenir plus tard si tu peux l'aider immédiatement. Ne cherche pas à tromper ton ami, lui qui vit près de toi en toute confiance. Ne provoque pas des querelles sans raison avec celui qui ne t'a fait aucun tort. N'envie pas les gens violents et ne suis pas leur exemple, car le Seigneur rejette ceux qui s'éloignent de lui, mais il offre son amitié à ceux qui vivent avec droiture. Il maudit la maison des méchants, mais il bénit la demeure des justes. Il se moque de ceux qui le méprisent, mais il accorde sa grâce aux humbles. Les sages recevront l'honneur, mais les insensés récolteront la honte.

La météo pour ce lundi 6 juillet, accentuation de forte chaleur avec un risque de vagues de chaleur voire de canicule sur le pays. Les températures pour ce lundi matin, 15 degrés sur Brest et Cherbourg, 17 degrés pour Lille et Paris, 18 pour Strasbourg et Lyon, 19 degrés pour Toulouse et Biarritz, 20 degrés pour Nice, 22 pour Bordeaux et Marseille, 23 degrés pour Bastia. Et pour ce lundi après-midi, entre 25 et 35 degrés sur une moitié nord. Il fera 25 degrés sur la Normandie, 28 sur les Hauts-de-France et la Bretagne, 31 degrés sur le Grand Est, 32 sur la région parisienne. Il fera 34 degrés en Centre-Val de Loire et en Bourgogne, jusqu'à 35 degrés sur les Pays de la Loire. Et dans la moitié sud, comptez entre 28 et 37 degrés. Il fera 28 degrés pour la Corse, 34 sur l'Auvergne-Rhône-Alpes, entre 31 et 35 degrés le long de la Méditerranée, 35 à 37 sur la Nouvelle-Aquitaine et 37 degrés sur l'Occitanie.

Bonjour, au total 11 000 hectares ont été brûlés contre 5 700 l'an dernier à la même époque, a annoncé ce matin le ministre de l'Intérieur Laurent Nunez sur France 2. Il a également fait le point sur les incendies en cours dans les Pyrénées-Orientales malgré une accalmie la nuit dernière. Les conditions se dégradent à nouveau. Cédric Jubilard a reconnu le meurtre de son épouse Delphine dans une lettre manuscrite remise à son avocat. Le 17 octobre dernier, il avait été reconnu, rappelons-le, coupable par la cour d'assises du Tarn d'avoir tué cette infirmière de 33 ans dont le corps n'a jamais été retrouvé. Son procès en appel débutera le 21 septembre et devrait durer 4 semaines. L'avocat de Cédric Jubilard, maître Pierre Debuisson, donnera une conférence de presse à 13h. Les recettes fiscales liées au carburant ont baissé de 80 millions d'euros sur les 6 premiers mois de 2026, a fait savoir le ministre des Comptes Publics David Amiel. Avec la guerre au Moyen-Orient, les prix du carburant se sont envolés à partir du 28 février. En conséquence, les consommateurs ont modifié leur comportement et ont acheté moins d'essence et de diesel. La Chine a annoncé avoir effectué un tir d'essai de missile dans le Pacifique. La Nouvelle-Zélande a vivement réagi. De son côté, le Japon a dit avoir exhorté la Chine à reconsidérer son tir d'essai de missile afin qu'il ne constitue pas une menace. Il s'agit d'une rare démonstration des capacités militaires chinoises dans le Pacifique Sud, région stratégique où les États-Unis, l'Australie et la Nouvelle-Zélande sont les puissances traditionnellement dominantes. Les bombardements russes qui ont frappé la région de Kiev ce matin ont fait au moins 10 morts. Dans la capitale, au moins 9 personnes ont été tuées et 46 autres blessées. C'est la fin de ce flash, une très bonne journée à notre écoute. Bonjour, cyclisme, la troisième étape du Tour de France qui doit s'achever aujourd'hui dans les Pyrénées-Orientales est finalement maintenue mais aménagée en raison de l'incendie sur le territoire français. La caravane publicitaire ne circulera pas, le dispositif sera limité au passage des seuls coureurs et des véhicules indispensables à l'organisation de l'épreuve. Le préfet du département a précisé que le public était invité à ne pas se rendre aux abords du parcours ni sur le site de l'arrivée aux Angles. Par ailleurs, hier, c'est Isaac Del Toro qui a remporté la deuxième étape devant son coéquipier Tadej Pogacar qui lui a offert la victoire à Barcelone. Jonas Vingegaard conserve le maillot jaune. Tennis, Félix Auger-Aliassime va égaler son meilleur résultat à Wimbledon alors qu'il est resté sur 4 saisons sans faire mieux que le deuxième tour. Le natif de Montréal va renouer avec les quarts de finale sur le gazon londonien après avoir battu difficilement hier Alejandro Davidovic Fokina. Une rencontre qui a vite tourné au bras de fer entre deux joueurs solides au service. Le Canadien sera bien au rendez-vous donc des quarts de finale avec un certain Novak Djokovic qui sera son adversaire. Dans le tableau féminin, un mois après avoir chuté contre Aryna Sabalenka, Roland Garros, Naomi Osaka s'est imposée face à la numéro 1 mondiale hier. À la deuxième balle de match, la japonaise a scellé le sort de la rencontre 6-2, 7-6 en 1h29. Elle rejoint Carolina Mukova en quart de finale. Formule 1 à l'issue d'une course marquée par les problèmes d'Andrea Kimi Antonelli, Charles Leclerc a remporté le Grand Prix de Grande-Bretagne devant George Russell. Et Lewis Hamilton, Lando Norris termine au pied du podium alors qu'Esteban Ocon n'a pu faire mieux que la 14e place. Pierre Gasly prend le point de la 10e place avec cette victoire. Charles Leclerc déloge Lando Norris de la 4e place et fait le plein de confiance après une période troublée, ce qu'il aura l'opportunité de confirmer dans 2 semaines sur le tracé réputé de Spa-Francorchamps. C'est la fin de ce Flash Sport, une très bonne journée à toutes et à tous.

Première Épître aux Corinthiens, chapitre 13, versets 1 à 13. Je peux parler les langues des hommes et les langues des anges, mais si je n'aime pas les autres, je suis seulement une cloche qui sonne, une cymbale bruyante. Je peux avoir le don de parler au nom de Dieu. Je peux comprendre tous les mystères et posséder toute la connaissance. Je peux avoir une foi assez grande pour déplacer les montagnes. Mais si je n'aime pas les autres, je ne suis rien. Je peux distribuer toutes mes richesses à ceux qui ont faim. Je peux livrer mon corps au feu. Mais si je n'aime pas les autres, je n'y gagne rien. L'amour est patient. L'amour rend service. Il n'est pas jaloux. Il ne se vante pas. Il ne se gonfle pas d'orgueil. L'amour ne fait rien de honteux. Il ne cherche pas son intérêt. Il ne se met pas en colère. Il ne se souvient pas du mal. Il ne se réjouit pas de l'injustice, mais il se réjouit de la vérité. L'amour excuse tout.

croit tout, il espère tout, il supporte tout. L'amour ne disparaît jamais. Les paroles dites au nom de Dieu s'arrêteront. Le don de parler en langue inconnue disparaîtra. La connaissance finira. En effet, nous ne connaissons pas tout, et les paroles dites au nom de Dieu ne sont pas complètes. Mais quand tout deviendra parfait, ce qui n'est pas complet disparaîtra. Quand j'étais enfant, je parlais comme un enfant, je pensais comme un enfant. Maintenant, je suis un homme, et je n'agis plus comme un enfant. À présent, nous ne voyons pas les choses clairement. Nous les voyons comme dans un miroir. Mais plus tard, nous verrons face à face. À présent, je ne connais pas tout. Mais plus tard, je connaîtrai comme Dieu me connaît. Maintenant, trois choses sont toujours là. La foi, l'espérance et l'amour. Mais la plus grande des trois, c'est l'amour.

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2: Obéissez à Dieu et laissez-lui toutes les conséquences. Vous devez combattre à genoux. On récolte ce qu'on sait. Et encore plus avec les intérêts. Nous sommes plus grands et plus forts à genoux. Dieu peut remuer ciel et terre pour nous indiquer sa volonté.
1: La Bible enseigne d'être bon envers les autres, compatissant, vous pardonnant réciproquement comme Dieu vous a pardonné en Christ. Mais ce n'est pas toujours facile, n'est-ce pas? C'est bien vrai. Je prenais place au restaurant l'autre jour et j'aperçois deux dames assises à une autre table. Une d'elles me voit et me fait un signe de la main un peu comme ceci. Je lui réponds un peu car je ne la connais pas. Au bout d'un certain temps, elle s'approche de la table où j'étais assis avec mon ami. Elle dit « Je vous ai vu assis tout à l'heure et je tenais absolument à vous dire quelque chose. Vous voyez cette autre dame à ma table? Je l'ai haïe longtemps. » Mais un dimanche, où j'écoutais la télévision avec mon mari, vous avez enseigné un message sur le pardon. Et avant que vous ayez terminé, j'étais sauvé. Et mon mari aussi. Dieu s'est mis au travail dans ma vie. Il m'a transformé. Cette femme que j'haïssais est devenue une de mes grandes amies. Et en plus de cela, mon mari est en feu pour Dieu. Et ma famille est transformée et elle a continué de la sorte à nous dire comment Dieu l'avait changée. C'est là l'immense puissance d'un vrai pardon. Cette femme, autrefois habitée par la haine, est devenue remplie d'amour. Sa famille s'est métamorphosée, tout comme sa relation avec son mari. Il s'est mis à servir le Seigneur. Et je me demande combien de gens qui m'écoutent en ce moment sont en colère. Contre qui êtes-vous fâché? Que vous ont fait ces personnes? Qu'est-ce qu'elles ont dit? Qu'est-ce qu'elles ont fait? Au plus profond de vous, la colère vous ronge jour après jour. Vous ne voulez pas les voir. Vous ne voulez pas leur parler. Et vous voulez les éviter à tout prix. Et même si vous aimeriez croire que ça a réglé le problème, vous savez que ce n'est pas vrai. Car on ne se débarrasse pas de la colère en modifiant les circonstances ou le paysage extérieur, mais le changement doit provenir de l'intérieur. J'aimerais vous encourager à m'écouter attentivement parce que ce message peut absolument, si vous êtes attentif, par la puissance du Saint-Esprit, changer votre vie. Et bien plus encore, il pourrait réellement vous libérer. Beaucoup de gens sont en colère et ils le savent. Beaucoup de gens sont en colère, mais ils ne savent pas. Tous sont devenus esclaves de leur attitude. Car, vous voyez, colère, amertume, hostilité, toutes ces choses finiront par faire de vous des esclaves. Peu importe qui vous êtes, aussi longtemps qu'elles traînent là, ces attitudes vous rongent comme un poison toxique qui se répand dans tout le système. Et même si ça ne paraît pas à l'extérieur, à l'intérieur, ça vous dévore les entrailles. Parce que physiquement, on ne peut éviter les conséquences de la colère. Dans votre propre intérêt, je vous prie d'écouter ce quatrième message de la série « Renoncer à la colère ». Précédemment, nous nous sommes posé les questions suivantes. Comment savoir si je suis en colère et quelles sont les conséquences? Ensuite, nous avons parlé de la gestion de la colère et nous poursuivrons ce sujet aujourd'hui. Pour commencer, il sera utile de clarifier le sens de certaines définitions. Entre autres, je vous demanderai de réfléchir au sens du pardon. Vous pensez peut-être à quelque chose comme ne pas retenir les fautes des autres. Or, je vous propose trois définitions que je vous encourage à prendre en note pour pouvoir les apprendre. La colère est un fort sentiment d'intense déplaisir, d'hostilité ou d'indignation résultant d'une expérience réelle ou imaginée contre vous ou une autre personne, et cette colère est liée à une personne ou une chose très importante pour vous. Je répète, c'est un fort sentiment d'intense, des plaisirs d'hostilité, d'indignation, résultant d'une expérience réelle ou imaginée contre vous ou une autre personne. Voilà pour la colère. Maintenant, voyons le sens du pardon. Le pardon consiste à renoncer à notre ressentiment envers quelqu'un et à tout droit de vengeance. Peu importe la blessure subie, le pardon ne consiste donc pas seulement à dire « je ne retiens plus cette faute contre eux, je décide de pardonner ». Car dire « je pardonne » et expérimenter le pardon sont deux choses différentes. Renoncer à notre ressentiment contre quelqu'un et à notre droit de nous venger, peu importe la blessure subie. Passons maintenant à la ligne suivante, c'est l'abandon du droit de faire du mal à son tour. Tu m'as fait du mal, mais si je t'ai réellement pardonné, j'abandonne mon droit de te faire mal pour me venger de ce que tu m'as fait. Et qu'est-ce que manquer de pardon? Le manque de pardon est un refus volontaire et délibéré d'abandonner son ressentiment et son droit de vengeance basé sur la fausse impression que quelqu'un devra payer. C'est souvent cet obstacle qui gêne les gens dans leur démarche de pardon. Quelqu'un d'autre devra payer. Voyez ce qu'il m'a fait, voyez ce qu'elle m'a fait, voyez ce qu'il a fait à ma femme, mon mari ou mon enfant. Quelqu'un doit payer pour ça. Je vous montrerai bientôt pourquoi le manque de pardon est une attitude vraiment, vraiment très risquée et dangereuse. Car cette attitude affectera toutes vos relations, en plus de votre santé, et j'appuie cette déclaration sur un passage très connu des Écritures, tiré de l'Évangile de Matthieu, chapitre 6. Vous connaissez certainement le « Notre Père », car c'est le modèle de prière donné par le Seigneur Jésus lorsqu'il marchait parmi nous sur la terre, Matthieu 6. Jésus enseignait alors à ses disciples comment prier, et il leur donne ce modèle connu, « Notre Père qui est aux cieux ». Sautons tout de suite à la dernière partie où il dit « Pardonne-nous nos offenses, c'est-à-dire nos péchés envers les autres, comme nous aussi nous pardonnons à ceux qui nous ont offensés. Ne nous induis pas en tentation, mais délivre-nous du malin, car à toi appartiennent le règne, la puissance et la gloire à jamais. Amen. » Et ensuite, la Bible nous transmet une promesse conditionnelle. « Si vous pardonnez aux hommes leurs offenses, votre Père céleste vous pardonnera aussi. Mais si vous ne pardonnez pas aux hommes, votre Père ne vous pardonnera pas non plus vos offenses. » C'est là une des déclarations les plus cruciales de la Bible. Si vous pardonnez les offenses des autres, le Père vous pardonnera. Si vous refusez de pardonner aux autres, le Père refusera aussi de vous pardonner. Nous devons toutefois comprendre qu'il n'est pas question ici de salut. Il est écrit dans Éphésiens chapitre 2, 8 et 9, « C'est par grâce que vous êtes sauvés par le moyen de la foi et cela ne vient pas de vous, c'est le don de Dieu. Et si Dieu nous a donné son salut, nous ne pouvons pas le perdre. » Mais nous parlons plutôt ici de notre volonté de pardonner à ceux qui nous causent du tort. Et Jésus nous avertit dans notre passage que si nous refusons de pardonner aux autres, ce refus de renoncer à notre droit de régler nos comptes nous place dans une position où notre Père céleste ne nous pardonnera pas nos péchés. Cela n'a rien à voir avec le salut, mais plutôt avec notre marche chrétienne. Mais la question de notre salut s'est réglée une fois pour toutes sur la croix. Toutefois, nous devons faire attention au message, car il est clair et direct. Si vous pardonnez aux hommes leurs offenses, votre Père céleste vous pardonnera aussi, si il y a donc une condition. Mais si vous ne pardonnez pas aux hommes, votre Père ne vous pardonnera pas non plus vos offenses. Les gens ne se rendent pas toujours compte de l'importance d'une attitude de pardon, car celle-ci affecte tous les aspects de notre vie. Je pense que souvent les chrétiens ne jouissent pas de bénédiction de Dieu parce qu'ils conservent leur colère et leur hostilité. Il leur est arrivé quelque chose il y a longtemps ou hier et ils ne peuvent pas pardonner. J'ai le droit d'être en colère à cause de ce que j'ai subi. Comme si les gens qui ont causé ce tort allaient souffrir de ce manque de pardon. Mais la personne qui refuse de pardonner est celle qui souffle plus, car cela fonctionne comme un boomerang. Il revient la frapper. et c'est elle qui souffre. Et je suis convaincu que plusieurs personnes souffrent actuellement. Elles souffrent dans leurs finances, elles souffrent dans leurs relations, elles souffrent dans leur travail, elles souffrent à la maison avec leurs enfants et tant d'autres choses. Car ce manque de pardon les déchire. Par sa nature, même le ressentiment détruit et rend esclave la personne qui tombe dans ses filets. Or, lorsque vous pensez aux gens dans votre vie, collègues de travail, membres de votre famille avec qui vous vivez, si vous êtes réellement honnête envers vous-même, y en a-t-il dans ce groupe qui vous font dire « Ouais, ai-je vraiment réglé cela ?» Car certaines situations devront être réglées plusieurs fois avant d'être totalement résolues. Car bien sûr, nous parlons d'un pardon authentique. Peu importe l'origine de la blessure, car nous avons tous souffert. Et nous souffrirons encore plusieurs fois dans notre vie. Nous devons pardonner autant de fois qu'on nous a fait mal. Bien sûr, certaines situations sont tellement cruelles qu'on ne peut pas pardonner immédiatement. Et j'y reviendrai. Certaines injures sont très difficiles à pardonner. Le pardon ne s'effectue pas toujours instantanément. Mais, en regardant ces passages, on peut en saisir clairement le sens et ils peuvent nous aider. Toutefois, nous devons être fermement résolus à nous en sortir, donc parlons maintenant de plusieurs sujets qui méritent réflexion par rapport à cette idée d'un vrai pardon. Et voici le premier. En tant que croyant, il nous incombe de prendre l'initiative pour régler ces situations. Eux ne voudront peut-être pas régler, ils ne diront jamais un mot. Les gens peuvent dire des choses très méchantes qui font mal de plusieurs façons. Ce n'est pas grave pour eux. Mais si je traîne de l'amertume dans mon cœur, je dois régler cela. C'est ma responsabilité et la vôtre de prendre l'initiative car certaines personnes ne le feront jamais. Les perdus, par exemple, penseront que c'est votre problème. Débrouillez-vous avec ce qu'ils vous ont dit. Un deuxième sujet est le suivant. On dit que ce n'est pas facile. Et c'est bien vrai. Par exemple, une situation spécialement difficile concernant le pardon et le divorce. Nous avons deux personnes qui ont vécu ensemble, dormi ensemble, fait des enfants ensemble pendant de nombreuses années, et un jour, l'un des deux va vers une autre femme ou un autre homme. On se dit, mais comment vais-je réagir à cela? Qu'est-ce que Jésus a dit? Rappelons-nous de ceci. Je n'ai pas dit que le pardon devait toujours se faire instantanément. Et immédiatement. Le choc, par exemple, d'une femme qui revient de l'église et découvre que son mari lui a laissé une note, lui annonçant qu'il est amoureux d'une autre et qu'il veut divorcer. Va-t-elle s'asseoir et penser, « Seigneur, ta parole enseigne que si nous pardonnons, ça ne marchera pas. » Le pardon n'est pas comme ça et Dieu sait qu'aucune personne qui en aime une autre, ne peut dire « il faut que je pardonne cet outrage tout de suite pour régler cela et qu'on n'en parle plus ». Non, une telle blessure prend du temps à guérir. Mais, commencez à pardonner aussitôt que possible. Ne laissez pas cette colère devenir un amer ressentiment au plus profond de votre cœur. C'est une chose d'être en colère. Mais l'amertume, l'hostilité, la rage peuvent détruire si on les laisse s'enraciner. Mais comment contrer ce désir impérieux de vengeance? Comment bien gérer cette colère? Et je ne le répéterai jamais trop souvent. Il vous faudra guérir cette blessure par le pardon. Mais il faudra mettre le temps et suivre les étapes essentielles à un véritable pardon. Et cela peut être jusqu'au moment où vos paroles, vos sentiments et votre volonté deviennent une expérience ancrée en vous, en étant certain d'avoir pardonné. Donc, si je veux que Dieu me pardonne véritablement, quelles sont les étapes à suivre? Premièrement, je dois bien sûr reconnaître que j'ai expérimenté dans ma vie le pardon total de Dieu si j'ai reçu Jésus-Christ. Étant sauvé par sa grâce, son amour et sa miséricorde. Pour pardonner, je dois d'abord avoir reçu le pardon de Dieu par pure grâce et non parce que je l'ai mérité par mes bonnes actions. Le pardon commence et doit être établi sur ce seul fondement. Dieu a veillé sur moi toute ma vie. C'est le point de départ. Je suis une personne pardonnée. C'est la première étape. Et avant d'arriver à cette conclusion, il est probable que vous ne pourrez pas gérer votre colère sagement. Dans la deuxième étape, je dois être disposé à confesser ma colère, mon hostilité, mon amertume, mon ressentiment et ma rage. Je dois être capable de confesser au Dieu Tout-Puissant tout ce que j'ai fait, toutes les attitudes qui ne sont pas de bonnes attitudes et de lui demander pardon. Et non seulement, Seigneur Dieu, pardonne ma colère, mais Seigneur, pardonne ma colère envers lui et ma colère envers elle et ma colère envers ceci. Et n'ayons pas peur d'être spécifiques, car rappelons-nous que notre but est de nous libérer de l'esclavage, de la colère et de briser les liens qui nous asservissent, et ces liens sont spécifiques. Une personne est asservie aux drogues ou au sexe ou à l'alcool ou à l'argent et tant d'autres choses. Je dois donc confesser à Dieu toute dépendance et y renoncer en l'identifiant avec le plus de précision possible et en étant spécifique. Et ensuite, troisièmement, je dois réaliser et reconnaître le fait que mon manque de pardon s'oppose vivement à la parole de Dieu. Je commets un péché contre lui et je pèche aussi contre mes semblables à cause d'une volonté de ne pas pardonner. Mais je veux que Dieu s'en occupe. De mon côté, je dois absolument faire preuve d'honnêteté afin de reconnaître ma violation de la parole de Dieu. Or, sa volonté est clairement inscrite dans l'Évangile de Matthieu où il dit qu'il ne nous pardonnera pas si nous ne sommes pas prêts à pardonner aux autres. Cette déclaration est cruciale dans la parole de Dieu pour chaque croyant et croyante, car elle ne nous permet pas de retenir les offenses des autres tout en étant en harmonie avec Dieu. Ensuite, le quatrième sujet. Nous devons demander pardon à l'Éternel Dieu. Cela ressemble au sujet précédent, c'est vrai. Lui demander pardon, « Père, je te demande de me pardonner spécifiquement pour ce que j'ai dit, ce que j'ai fait et mon attitude envers cette personne. » Il n'y a rien dans la Bible sur le pardon conditionnel. Elle n'enseigne pas « Demande pardon à quelqu'un, sauf si tu penses qu'il te rejettera ou que tu seras mal compris ou que tu devras peut-être souffrir. » Et nous devons pardonner, peu importe le genre de situation. Ensuite, le cinquième sujet. Je me dois de déclarer solennellement par un acte de volonté, Seigneur, par la puissance du Saint-Esprit qui habite en moi, je renonce à cette colère qui est devenue amertume. Oui, j'y renonce à cette terrible colère que j'ai entretenue. C'est un acte de volonté qui ne laisse aucune place aux sentiments. Je décide, je fais le choix d'y renoncer. Et dans le processus qui s'opère par la puissance du Saint-Esprit qui habite en vous, vous laissez cette colère et vous laissez Dieu l'enlever de votre vie. Maintenant, supposons que vous avez causé du tort et que vous voulez arranger les choses. Dieu vous montrera si vous devez aller voir cette personne. Et normalement, la plupart du temps, vous devriez lui dire que votre attitude envers elle n'était pas juste, et supposons qu'elle aussi vous a causé du tort. J'ai dû m'approcher de mon demi-père. J'avais pourtant de nombreuses raisons de le détester, car il avait fait beaucoup de mal à ma mère. J'ai voulu me justifier devant Dieu, mais en vain. Ça m'a pris beaucoup de temps avant de me résoudre à lui demander pardon. Au moins quelques mois, j'ai décidé que je devais le faire. Mais je me demandais comment j'allais m'y prendre. Pardonner mon attitude envers vous, tout en ayant encore en mémoire les paroles qu'il avait dites et la façon qu'il avait traité ma mère, je me demandais ce que j'allais dire. J'ai mis plusieurs mois avant de réaliser qu'il fallait que j'aille lui dire. Je dois vous demander pardon pour mon attitude envers vous, car elle était très mauvaise. J'ai été amer et en colère. Je vous demande pardon pour cela. C'est tout. Je n'ai pas dit que je n'avais pas apprécié comment il traitait ma mère. Nous devons comprendre que l'authentique et sincère pardon ne posera pas de barrière. Je veux bien te pardonner, mais non. L'authentique pardon pardonne sans aucune condition ou exigence. Et de ma vie tout entière, je n'ai jamais vu mon demi-père comme il était ce jour-là. Il s'est approché de moi, il m'a d'abord dit « Oh, ce n'est pas à toi de me demander pardon, c'est à moi de le faire. » Il n'avait jamais demandé pardon à personne. Et il a fait le tour de la table pour me prendre dans ses bras, c'était vraiment merveilleux. Mais je devais prendre l'initiative car il serait mort, sans jamais admettre « j'avais tort ». Or, comprenons bien ceci, quand vous et moi exprimons le pardon dans notre vie, nous libérons les autres. Cet homme s'est libéré, il a été sauvé. Et il s'est libéré quand il a finalement admis « j'ai eu tort d'agir comme je l'ai fait ». Dieu nous a donné une vraie leçon de pardon, mais ce n'est peut-être pas toujours possible. Par exemple, lorsque les deux personnes sont séparées par plusieurs milliers de kilomètres, ou encore parce que l'un des deux est mort, je rencontre souvent des gens qui ont eu des problèmes avec leur père, comme cette dame dont le père maintenant décédé a abusé lorsqu'elle était encore jeune. Aujourd'hui, elle a 50 ou 60 ans et elle a toujours gardé ça en elle. Comment donc gérer la colère quand la personne est déjà morte? Voici peut-être la meilleure façon. Il ne suffit pas toujours de dire à Dieu « j'ai pardonné ». Non, car ce n'est pas la bouche, mais l'émotion, le sentiment. Placez deux chaises face à face, asseyez-vous sur l'une d'elles et vous imaginez que votre père, votre mère, votre ami ou votre patron, peu importe la personne, qui est morte, et vous faites comme si elle était assise là. Vous pouvez les visualiser assis en face de vous, et alors, il faut leur dire exactement ce que vous diriez. S'ils étaient vraiment là, à vrai dire, c'est un peu plus facile, car maintenant, ils ne peuvent plus répondre. Ils ne peuvent plus se défendre. C'est seulement vous qui parle. Vous êtes libre de dire tout ce que vous voulez dire. Et vous pouvez leur dire, « Papa, ou peu importe la personne, je voudrais te dire tout mon ressentiment envers toi. Et je reconnais que mon attitude était mauvaise. Je t'en ai voulu toutes ces années. Et je te demande pardon pour cela. Car je sais que mes sentiments à ton égard n'étaient pas le reflet de l'amour du Dieu qui vit en moi. Dites-le comme vous le sentez. Vous pourriez avoir à refaire cet exercice 5 ou 6 fois assis l'un en face de l'autre. Mais cela en vaudra la peine. Vous les asseoirez sur cette chaise. Et un jour, vous vous lèverez et vous serez libre. Vous le sentirez dans votre cœur libéré. Et vous pourrez leur dire face à face, « Voici comment je me sens. Laisse-moi te dire tout ce qui s'est passé dans ma vie. » Vous pourrez lui dire, « J'ai dû me pratiquer pendant des mois. Mais maintenant, je veux te dire, vous voulez voir fondre le cœur d'un homme ou celui d'une femme, voilà comment. Car il ou elle découvrira que vous voulez pardonner au point de vous entraîner tout ce temps afin de le dire comme il faut. Maintenant, comment serez-vous si vous avez vraiment pardonné? Voici comment. Vous pouvez le savoir. La prochaine fois que vous pensez à eux ou que vous les verrez, vous n'éprouverez plus ce malaise ni ce bruit d'interférence dans votre cœur. Seulement ce sentiment de liberté, une nouvelle attitude envers eux, se développera en vous. Votre manière de les voir changera radicalement. La sévérité des sentiments qu'on éprouve envers les personnes qui nous ont fait du mal, sera disparu, car vous serez totalement transformé par une immense compassion. Vous ne serez plus le même, car vous serez libéré. Vous ne serez plus esclave, il n'y aura plus de chaîne sur votre cœur. Libéré. Le troisième indice de pardon, vous serez prêt à les accepter comme ils sont. Vous pourrez les accepter comme ils sont. Cela ne veut pas dire que tout ira dans le meilleur des mondes, mais rappelez-vous votre but, que vous soyez finalement libre et totalement libre. Et souvent, lorsque vous êtes libre, vous en libérez d'autres. J'aimerais mentionner un dernier Indice. Quand vous serez réellement libéré, vous considérerez votre passé et vous pourrez dire « Merci Seigneur » d'avoir permis cela afin de m'enseigner la grandeur de ta grâce au cours de ma vie. Combien de fois m'as-tu pardonné? Comme tu as changé ma vie par ton grand amour et ta grâce. Merci de m'avoir enseigné ta grâce comme je n'aurais jamais pu l'apprendre d'aucune autre façon. Rien ne vous oblige à garder cette colère, cette amertume, ce ressentiment, cette hostilité, et à être enchaîné dans l'esclavage et emprisonné dans une attitude qui vous mènera à la destruction lentement, mais sûrement tout le temps que vous y êtes asservi. Même si tout semble aller bien, selon le point de vue de ce monde, un jour tôt ou tard, les conséquences vous rattraperont, et je prie pour que vous soyez assez sages pour régler les situations qui doivent l'être, car je suis convaincu que Dieu a ramené certains souvenirs en mémoire pendant cette émission. Soyez donc assez sages, assez courageux pour renoncer à ce qui pourrait vous détruire. Je vous ai donné un moyen parmi d'autres. Je sais qu'il fonctionne. Je prie que vous soyez assez sages pour laissez Dieu vous libérer. Cela transformera votre témoignage envers votre mari, votre femme, vos enfants, vos collègues. Vous ne pourrez pas le garder pour vous parce qu'un homme libre est différent d'un esclave. Père, nous voulons te remercier pour ta grâce indescriptible, inestimable, incommensurable. Aucun mot ne peut décrire adéquatement ta grâce envers nous. Je prie que chaque personne qui entend ce message soit assez sage pour prendre une décision qui les libérera et libérera aussi d'autres personnes. Nous te prions au nom de Jésus. Amen.
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